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0: Merci vraiment.
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Merci beaucoup. 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

0: Alors que Stéphane se règle, on peut faire un petit tour des participantes et participants à cette sortie. Comment vous appelez-vous?
1: Monique Herbert.
2: Emre Herbert. Madeline.
3: Et Pascal.
0: C'est une première, la spéléo pour vous?
1: Pour les enfants, oui. Nous, on a déjà fait la spéléo dans le Jura.
4: Madeline a fait la spéléo dans l'Hérault, dans la grotte de Clamouse l'année dernière.
5: Bon, alors ben voilà, bienvenue donc à la grotte Roche. Alors Roche, c'est pas parce que c'est plein de roches, parce que c'est les frères Roche qui ont trouvé la grotte. Il y a pas mal de temps de ça maintenant, d'accord? Donc c'est la grotte Roche, et bon, ce qui est intéressant dans cette grotte, c'est que c'est situé vraiment en bordure de la Bourne, donc on est dans les gorges de la Bourne. Alors pourquoi? Parce qu'effectivement, on imagine la faille qui est d'origine tectonique, donc la faille originelle qui serait là comme ça, d'accord? Après, avec pas mal de blocs d'effondrement derrière, et la Bourne qui est rentrée et qui a élargi et qui a façonné tout le réseau qu'on va visiter. D'accord? S'il n'y a pas d'eau sur une roche calcaire, s'il n'y a pas d'eau, il n'y a pas de grotte. Et il faut que la roche soit calcaire à 99,9% pour qu'il y ait un réseau qui se forme. Alors voilà, d'accord? C'est l'eau chargée de CO2, ou mécaniquement aussi, mais en tout cas, il y a une réaction chimique. Voilà, eau plus CO2, voilà, d'accord? Qui crée la dissolution des roches calcaires et uniquement calcaire. C'est pour ça que sur un massif, par exemple, comme le massif du Mont Blanc, vous ne trouverez pas de grotte parce qu'on est dans une roche cristalline et l'eau chargée de CO2 n'a aucun effet sur cette roche-là, comme sur les roches basaltiques volcaniques. À part les tunnels de lave, mais qui ne sont pas, eux, creusés par l'eau, il n'y a jamais de grotte non plus dans un massif volcanique. Il faut que la roche soit calcaire, sédimentaire, d'accord? Donc à coup sûr, si vous êtes sur une région où vous voyez une grotte, c'est que vous êtes sur une région calcaire. Donc voilà pour ça. Donc là, c'est un réseau qui était très petit jusqu'à encore une 10-15 d'années en arrière. En gros, on allait au fond de cette galerie là-bas, galerie sèche, et c'était fini. Mais les spéléos sont des gens qui sont assez obtus et surtout qui savent, d'après pas mal d'observations, savoir s'il y a une suite ou pas derrière. Donc là, c'est ce qu'ils ont fait. Ils ont creusé, vous verrez plus tard, je vous ferai voir, ils ont creusé un énorme bouchon de sable pendant plusieurs années. C'est un club spéléo qui s'est mis à faire ça. Et ils ont découvert la suite, qui bien sûr existait depuis très longtemps, depuis des milliers d'années, centaines de milliers d'années sûrement, mais qui a été découvert il y a 10-15 ans, pas plus, par l'homme. Là, c'était bouché.
6: Voilà.
5: C'est il n'y a pas très longtemps qu'ils se sont dit, bah, tiens, derrière là, s'il y a autant de sable, il y a eu un gros volume d'eau, des grosses quantités d'eau qui sont passées pendant très longtemps, sinon il n'y aurait pas autant de sable. Ils ont creusé, c'est passé. On y va? On commence? C'est parti? Et voilà, vous me suivez, et puis on y va. Allez, à tout de suite alors. Eh ben nous, on peut y aller. Est-ce qu'il y en a qui ont peur?
7: Non. Ouais, ça va, les jeunes, ils n'ont pas peur.
5: Ça, c'est les toitures test. En gros, si vous passez là, on peut aller au bout de la grotte.
1: Et si on passe pas, on fait régime?
5: Ah, on ira moins loin, mais on ira quand même. Donc c'est parti, suivez-moi. Là, c'est vraiment une étroiture. Ah, là. Allez, pas trop, c'est une vraie étroiture. Entrez devant. Regardez. Hop. Au plafond, là, vous voyez, toute petite chauve-souris. Regardez, hein, lève la tête. Voilà où je bouge ma lumière. C'est un tout petit point noir.
2: Ah ouais.
5: Par les pieds.
2: Ah ouais.
5: Donc, quand vous voyez une chauve-souris sous terre, c'est bien de ne pas l'éclairer trop longtemps parce qu'on peut la réveiller. D'accord?
2: Et ça, alors, fait pas si on la réveille?
5: Et ben elle peut mourir parce que là elle est en hibernation. Donc son cœur bat très lentement. D'accord? Si tu la réveilles d'un coup, ça peut la tuer. Donc là il y a une petite et je pense que c'est une pipistrelle. Hein. Ouais, juste là ouais, je pense, hein, vu la taille. C'est-à-dire une des plus petites. Hein. La pipistrelle, elle fait quoi? Elle fait 10 cm maxi. Elle est ouverte. Voilà, donc la chose qui pend là-haut en noir, c'est une chauve-souris.
0: C'était pas trop dur, cette étroiture?
2: Si, c'était un petit peu dur, mais ça va.
7: Ah, regardez, il y en a une autre là-bas.
2: Ah, oui.
7: Tu la vois?
2: Ah,
7: ouais, c'est bon. Ah, ouais.
2: Là-bas,
7: une autre.
2: Ouais.
7: Mais t'en as vu une?
5: Bravo.
2: Il y en aura d'autres.
5: Peut-être que tu peux passer, tu veux, dans la grotte.
7: Tu l'as vu?
5: Vous la voyez? Tout petit point noir, là. J'en ai repéré une encore. Mais je la vois plus, il y en avait une par là-bas aussi. Là, voilà, on revient, elle est dans la faille là. Hein. Petite pipistrelle encore. C'est la journée pipistrelle.
0: On les voit pas forcément tout le temps.
5: Bah, en fait, l'été, tu vois pas. Parce que la journée, elles sont planquées, mais elles sont planquées dans un arbre mort. J'ai dans une branche, elles sont planquées, tu vois. C'est une vitre. Et elles chassent la nuit. Là, elles hibernent, donc forcément, on peut les voir tout l'hiver. J'en ai vu une par là. Tu vois, il y en a une là-bas. Je sais pas si vous la voyez, déjà.
2: Oui.
5: Vous la voyez? Alors celle-là, elle est belle, hein, on va, elle va pas être loin du chemin. Donc on va essayer de percuter ces oreilles. Et là, il y en a une plus grosse. Alors ça, c'est intéressant. Suivez-moi, là. Là, dans le trou, là. Vous voyez devant moi? Donc là, ça en est une plus grosse. Et je pense que c'est... Là, vous avez encore une pipistrelle, regardez. Ici, là, d'accord? Bien accroché. Là, il y a plein de trous, alors forcément, elles sont là, la bruit. Donc ça, c'est sûrement un oreillard, a priori. Mais bon, là, les ailes refermées sur elles-mêmes, en train de dormir, c'est dur à voir. Mais vous voyez bien la différence de taille, hein, entre la pipistrelle et un oreillard, ouais. Ou un murin. Ou un murin, parce que c'est dur à voir quand elles sont repliées sur elles-mêmes comme ça. Mais bon, vous voyez, il y a quand même de la chauve-souris, quoi. Hein. C'est bien, sympa, sympa. Je les écarte pas plus de temps, parce qu'après, elles aiment pas trop. Mais on en aura vu
7: oui,
5: pas mal.
7: Hein.
5: Là, vous avez vu, il y en avait encore une, je ne sais pas si vous le faites. Hein. Ah. Ouais, une petite pipistrelle ici aussi. Alors les chauves-souris, puisqu'on est dans le sujet, c'est assez impressionnant parce que elles ne voient rien dans la grotte, comme nous. C'est-à-dire qu'on éteint la lumière, on le fera plus tard. On voit absolument rien. On ne voit pas ma main là. Ma main, je touche mes yeux, je ne vois pas mes doigts. La chauve-souris, c'est pareil, elle ne voit absolument rien. Alors elles se déplacent par écholocation. Écholocation, c'est un système d'ondes. D'accord ? Une espèce de radar qui est dans leur nez. Et qui envoie des ondes. Un peu comme la radio. Les ondes, quand elles vont percuter quelque chose, ça revient automatiquement au cerveau de la chauve-souris, ça donne l'information. Attention, devant toi, il y a un bloc à 3 mètres, attention, etc., etc. Donc elle peut voler, j'ai déjà vu, et tout le monde a déjà vu des chauves-souris voler très rapidement sous terre, sans jamais se cogner, même dans des passages très étroits. C'est un radar, un système de radar, un sonar, donc très efficace. D'accord ? Elles font la même chose pour chasser. Bon, là, elles dorment, mais au printemps, elles vont sortir toutes les nuits pour chasser et elles repèrent leur proie de la même façon et elles font la différence entre une feuille qui vole et par exemple un insecte. Quelle parce bien. Que ça dégage une chaleur, mm-hmm. D'accord, donc l'insecte lui ça dégage une chaleur, l'onde va ramener l'information au cerveau de la chauve-souris qui va aller manger son insecte. Les chauves-souris sont insectivores et frugivores. Ça suce absolument pas le sang de personne, ça se met pas dans les cheveux des filles non plus. C'est un peu des racontards tout ça. Hein. C'est très très sympathique une chauve-souris, ça a une bonne bouille moi je trouve. Et c'est en voie de, pas d'extinction mais de disparition quand même, il y en a de moins en moins. Notamment par rapport au problème de pollution sur Terre. Même si ça reste à l'époque on disait que c'était le mammifère le plus représenté sur Terre. C'est-à-dire qu'il y avait plus de chauves-souris que d'hommes, que de vaches, que de chiens, que de chats. Alors aujourd'hui, je ne sais pas ce qu'il en est. Mais à l'époque, c'est ce qu'on disait. Et c'est, oui, du coup, j'ai dit que c'était un mammifère. Effectivement, c'est un mammifère. C'est le seul mammifère volant. La chauve-souris n'a pas de plumes, n'a pas d'ailes. Hein. Ses ailes sont de la membrane, donc de la peau. Et elle fait ses petits, comme votre maman vous a fait. Donc, comme tous les mammifères. C'est le seul mammifère volant sur Terre.
3: Et ça, il perd combien de temps ?
5: Tout l'hiver.
3: Ils ont une horloge interne qui leur dit, j'ai
5: faim. Oui, tout à fait. Ouais, tu leur dis surtout c'est la fin d'hiver, tu peux sortir, il fait meilleur, tu vas pas mourir de froid en volant, par exemple. Hein. Et c'est voilà, donc c'est un animal qu'on connaît bien aujourd'hui et qui est encore assez bien représenté. La preuve, aujourd'hui on en a vu 5 ou 6 déjà. Donc c'est sympa quoi. Je pense qu'on peut en voir aussi plus loin. Voilà. Alors là c'est pas un bébé, hein. C'est vraiment deux espèces différentes, entre la grosse et la petite. Hein. Je vous suis.
2: Ça a de quelle couleur les chauves-souris comme les yeux ?
5: Comment tu dis ?
2: Ça a de quelle couleur les yeux des chauves-souris ?
5: C'est plutôt noir, hein ?
2: Ouais.
5: Ça pourrait bien, c'est pas grave, hein ?
3: Déjà, ça nous sert à rien.
5: Ce qu'on appelle des blocs d'effondrement. Hein ?
2: C'est-à-dire
5: qu'à un moment, c'est tombé, tout ça. Alors, ici, là, c'est l'ancien terminus de la grotte. Ah, je vous ai dit au départ, c'est une grotte qui a été redécouverte il y a une dizaine d'années. Ici, c'est le terminus. C'est-à-dire qu'avant, eh ben, on venait avec des enfants de allez, 5, 6, 7 ans maximum. Parce que vous avez vu, ça fait vraiment court comme balade. On arrivait jusqu'ici, on repartait dans un petit réseau qui est sous les effondrements et on ressortait dehors. Donc c'était une sortie vraiment très petite pour des petits enfants. Bon, là, si vous voyez, il y a ce banc de sable. Il y a un banc de sable qui monte. On va les retrouver jusqu'au bout là-haut. C'est ce banc de sable qu'ils ont creusé pendant des années, d'accord ? Pour après trouver toute la suite. Et là, à partir de maintenant, vous allez voir, plus on va vers le fond de la grotte, plus c'est vraiment mais très beau. J'exagère pas. C'est vraiment très beau. On va avoir des concrétions, on va avoir des gros volumes, donc des grosses salles, des grosses galeries, entrecoupées de pas mal de petits passages ludiques, étroitures, méandres, etc. Donc ça devient vraiment de la spéléo. Déjà, c'est sympa. Et puis, c'est de la spéléo belle, très belle. En initiation, bien sûr. Mais en initiation, ça peut se faire à la demi-journée, ça peut se faire... On passe pas la journée ici, c'est trop court. Hein. Mais pour une première, c'est une super initiation. Donc là, on va aller se diriger là où on entend l'eau. Donc ce bouchon de sable qui était là, qui fait suite au banc. Et si on dit, non mais là, c'est pas possible, il y a autant de sable. C'est clair qu'il y a beaucoup d'eau pendant longtemps qui est venu, qui a posé ce sable-là. Et vous allez voir ce qu'ils ont dégagé comme volume de sable, c'est vraiment impressionnant. On va rentrer dans ce bouchon qu'ils ont ouvert. À partir de là, on est sur ce qu'ils ont découvert il y a une dizaine d'années. D'accord. Vous allez voir, c'est très beau. Regardez, ça c'est le niveau de sable qu'il y avait.
6: Ah, c'est joli. Là.
5: Voilà ce qu'ils ont enlevé. Vous voyez ce niveau de sable là ?
2: Ouais.
5: Et on le retrouve derrière, en haut là-haut. Voilà ce qu'ils ont enlevé comme volume pour passer. Petit chantier quand même. Allez, je dirais qu'il y a bien 10-20 mètres cubes de sable là, au moins. Donc voilà, c'est un club qui s'est acharné pendant des années. Tous les week-ends, ils étaient là, ils creusaient. Ils balançaient le sable dans l'eau, ils sortaient dehors. Et après, ils ont découvert ça. Donc ça, c'est une première magnifique parce que 5 minutes de marche d'approche de la voiture.
6: Ouais, c'est ça.
5: Et donc là, ça, c'est plutôt rare. Et puis, c'est vraiment une belle première par tout ce que vous avez, tout ce qu'ils ont trouvé et ce que vous allez voir. Hein. Là, par exemple, vous avez des super belles formes d'érosion. Je sais pas si vous les voyez. Donc ça, c'est pas creusé par l'homme, hein, d'accord ? Ça, c'est une forme d'érosion. Voilà, c'est-à-dire creusé par l'eau, toujours, comme au plafond. Donc à partir de maintenant, soyez curieux, vous allez voir plein de belles choses. Alors, on peut appeler ça des marmites de plafond. Là, c'est plutôt des petites cheminées. Mais effectivement, là-haut, après, il y en a plein. On va aller voir ça, d'ailleurs.
6: Il y a plein de marmites de plafond.
5: Attention, là, ça peut se cogner la tête, même si on a un casque, ça surprend. Donc, vous relevez ici. Regardez cette galerie en face. Vous avez vu les formes de plafond aussi sur le côté ? Il y a même un cœur. Vous voyez, un cœur creusé
2: au plafond
5: qui est naturel. Hein.
2: Ah ouais.
1: Là où tu vois le cœur, toi ?
2: Ouais.
1: Ah non.
5: J'appelle ça la galerie du cœur, même si c'est pas son nom. Alors si vous voyez comme ça des cheminées de plafond, des marmites de plafond, c'est que ça a été entièrement rempli d'eau, bien sûr, et que c'est les micro-courants, d'accord, qui ont creusé quand la galerie était pleine, noyée, qui ont creusé et qui ont formé toutes ces marmites de plafond. Donc pour le spéléo, pour les gens avertis, on arrive à lire certaines choses comme ça et à savoir qu'effectivement ici, même si on est dans un réseau fossile aujourd'hui, c'est-à-dire abandonné par l'eau, on comprend que ça a été entièrement creusé, d'accord ? Et on comprend aussi que si ça a été entièrement ennoyé par l'eau, ça correspond à une période où il y avait beaucoup plus d'eau qu'aujourd'hui, donc très certainement à la fonte des glaciers de l'ère quaternaire. L'ère quaternaire, c'est entre aujourd'hui et 2 millions d'années en arrière. Et effectivement, là, il y a eu des périodes glaciaires, puis ça a refondu, puis période glaciaire, fondue, etc. Donc c'est venu plusieurs fois successivement ici, ennoyer la grotte, et donc creuser et élargir les failles ou les volumes existants. Voilà. Donc là, on a la preuve qu'effectivement...
6: La vallée de la Bourbe, ça a été creusé à ces moments-là aussi.
5: La Bourbe était beaucoup plus grosse en volume d'eau. C'est pour ça que l'eau a pu rentrer aussi. Et puis ça venait forcément de l'amont, quoi. Hein, des hauts sommets du Vercors, où les glaciers, par exemple, de Grenoble, il faut imaginer Grenoble, sous 2 km de glace, à une certaine période, les glaciers venaient déborder sur le Vercors. Aujourd'hui, des glaciers sur le Vercors, il n'y en a plus. Donc ils ont fondu, d'accord ? Et ils ont ennoyé tout ou presque les réseaux du Vercors, ils les ont façonnés, creusés, agrandis, élargis, en profondeur comme en largeur, quoi, comme en développement, hein, d'accord ? Mais on dit que sur le Vercors, il y a environ 70% des réseaux qui sont d'origine glaciaire, ça veut vraiment dire ce que ça veut dire. Donc c'est l'eau de fonte de glacier qui a creusé ces réseaux-là. C'est le fonctionnement d'un entonnoir. Si vous mettez un glaçon dans l'entonnoir, il est pris au piège, il va aller vers le bas, et il va creuser, enfin, il va s'écouler vers le bas. Si vous allez par exemple au-dessus de Villard-de-Lans, il y a un cirque, il y a plusieurs mêmes cirques glaciaires où on voit très bien ces entonnoirs qui sont énormes, hein, d'accord, qui sont bordés de banquettes en gradins calcaires. ça fait vraiment un gros entonnoir, et on comprend que les glaciers, qui sont des petites calottes glaciaires, qui ne dépendent pas d'un système glaciaire global, comme la mer de glace, c'est des petits glaciers comme ça qui se sont fait coincer au réchauffement, d'accord, et vont creuser en profondeur. Et donc, on a énormément de réseaux profonds en dénivelé, parce que plusieurs fois, les glaciers sont venus, se sont fait coincer, ont fondu, etc. etc. Voilà. Voilà, donc ça a une importance majeure sur la profondeur de nos réseaux sur le Vercors, en tout cas. Ce phénomène donc de glaciers qui fondent, qui reviennent, qui refondent, qui reviennent, sur les 2 millions d'années, surtout, où là, tout a été creusé, autant les gorges comme la Bourne ou d'autres gorges, que les réseaux souterrains. Maintenant, c'est un réseau sec. Vous avez vu, là, il a plu, la neige a fondu. Il n'y a pas de rivière ici. Il y a un petit peu d'eau en bas, là-bas, d'accord. Et au fond du trou, dans la partie verticale qui nous amène vers le plus bas du réseau, on est sous la bombe. Donc effectivement, quand c'est en crue, ça peut remonter un peu, mais ça ne viendra jamais ici. Et ici, ça ne s'écoule jamais non plus. Alors ce qui est intéressant, cette galerie vite fait là, pour vous raconter quand même pourquoi il y a une chaîne au plafond, c'est pas compliqué, c'est parce que ça rejoint un réseau supérieur qui est au-dessus de la route. Nous, on s'est garé. Si vous partez en face, vous montez quoi? Vous marchez 20 minutes, vous arrivez à une entrée pas plus haute que ça, vous rentrez à quatre pattes, vous arrivez à fenêtre 4, qui est une autre grotte, donc, et qui rejoint donc Grotte Roche par cette galerie. Donc ça, c'est un truc qui se fait à la journée, parce qu'il faut quand même 3-4 puits à descendre en verticale, faut connaître un peu les techniques de descente sur corne, voilà. Et donc la chaîne est là pour mettre la dernière corne et faire le dernier appel pour arriver ici. Et il ressort par le bas. Ça fait une traversée. Ça, c'est intéressant. Ce traversée spéléo, c'est quand même quelque chose de rare. Sur le Vercors, il y en a très peu. Il y a plus de 3000 trous recensés aujourd'hui sur le Vercors. Ce qui fait pas la Mecque de la spéléo en France, en Europe, mais pas loin. Un des massifs les plus importants, en tout cas. Et je sais plus pourquoi je disais ça, les traversées. Ah oui. Parce que vous voyez, sur les 3000 trous recensés aujourd'hui, peut-être qu'il y a 10 traversées sur le Vercors. Encore, je suis pas sûr. Il y a très peu de traversées. Voilà, c'est ça. En général, vous descendez. Et même si c'est hyper profond, comme le gouffre du Berger qui est aujourd'hui va plus loin que moins 1000 mètres en dénivelé, là vous êtes obligé de remonter. Donc c'est pour ça que ça devient très long. Et plutôt assez compliqué si le trou est difficile, surtout en termes d'étroiture et de réseau étroit. Et là, je vais vous faire une dernière chose. Après, on va faire de la spéléo, je vous promets. Vous voyez, parce que ça, quand même, on ne voit pas tous les jours. Vous allez voir les enfants, enfin, vous voyez, et tout le monde. Hein. Allez, je vous fais voir. C'est bien, c'est toujours là, personne n'a encore enlevé. Vous voyez ça? Non? Qu'est-ce que c'est?
2: On dirait un coquillage.
5: Ah ben c'est pas on dirait un coquillage, c'est un coquillage. Hein, c'est d'accord. Donc ça, c'est un coquillage, donc c'est un fossile. Si vous regardez, ici, derrière vous, là-haut, toutes ces formes bizarres en relief sont des fossiles, d'accord? Alors, comment ils sont là, ces fossiles? Alors bien sûr, c'est des crustacés marins pour la plupart. Comment ils sont venus ici? À votre avis, comment on peut retrouver un coquillage ici coincé en montagne?
2: Parce que
5: sur le Vercors.
2: L'eau, elle a monté.
5: Alors, ça pourrait être ça, hein, parce que la mer est repartie aussi, hein, mais il y a très longtemps. Mais c'est pas ça. Alors, en fait, c'est simple. Imaginons que cette couche de calcaire, comme toutes les couches de calcaire, se forme en milieu sous-marin, c'est-à-dire sous un océan ou une mer, d'accord ? Se forme horizontalement et les couches s'accumulent les unes sur les autres. En fait, tout ce que ramènent, les rivières, fleuves, etc., etc., tombe dans les océans. Va tomber au fond, va créer une couche horizontale. Plus, bien sûr, tout ce qui vit dans l'eau de mer, dans la mer ou l'océan, va mourir un jour, va tomber aussi au fond et va faire partie intégrante de cette couche. Après, cette couche-là, elle est par un gros mouvement tectonique, donc tremblement de terre, hein, les jeunes. Ces couches-là sont surélevées à l'extérieur et vont former le massif du Vercors, le massif de la Chartreuse, le massif des Bauges et tant d'autres. Mais tout ça, forcément, à un moment, c'était en milieu sous-marin, en train de se former.

0: c'est que ces coquillages-là ou ces crustacés, eh ben, on peut se demander si déjà elles étaient à l'apogée de leur évolution, puisque 80 millions d'années après, ou 110 millions d'années après, on peut penser que c'est à peu près la même chose. Elles n'ont pas trop évolué, elles sont restées telles qu'elles. C'était déjà, et apparemment, ce sont déjà des espèces qui étaient déjà au terme de leur évolution, quoi. Il y a pas mal de temps. Voilà pour ça. Alors, des fossiles, on en voit un peu partout, hein, sous terre, hein, sur le Vercors. Ça va la radio? Ça se passe bien? Là, on va rentrer dans la faille de la mort. Ah. Petite info. Donc, tu peux passer comme ça, c'est juste avec ton sac.
1: Ça va être.
0: On va passer à l'égyptienne.
1: D'accord.
0: Pourquoi l'égyptienne? Parce que de face, ça passe pas. D'accord. Alors, bah, du coup, tu devrais l'avoir, je pense, à un bras comme ça. Tu me diras ce que ça vaut. Bon. J'ai jamais essayé.
1: Nous, au sec, quand même, ça c'est agréable.
2: Ouais. Peut-être. Ah, ouais. L'avantage en spéléo, il n'y a pas une position spécifique, c'est.
1: Ah ouais, c'est comme...
2: Chacun se débrouille.
1: Ouais, c'est ça. Comme on peut.
3: Baptiste ?
1: Oui ?
3: Passe pas le dernier, là. Passe pas le dernier, parce que forcément, il y en a un qui va être obligé de te pousser un peu.
1: Ah. Tu crois ?
2: Ouais, vas-y.
3: Tu vois ce que je veux ? Ouais, ouais.
1: Okay.
3: Faut mettre la main en face. Faut pousser un peu. Si vous avez pas
4: bon,
3: ça va ?
4: Pascal ?
5: Ouais, je suis dernier, là. Yeah.
1: Vous allez ?
5: Oui.
3: C'est du marbre.
1: En fait, c'est le casque qui les met. Si je l'enlève.
4: Oui. C'est du soja, on dirait.
0: Bon, là, il y a un petit passage qu'on va faire, Patrice, quand toi, tu vois derrière moi, là.
1: Ouais.
0: Là, c'est carrément du rempli 4 pattes.
1: Ah ouais.
0: Donc, plavant, plutôt. Donc, tu passeras le matos devant, tu le pousseras. Et moi, je suis derrière, je le récupère. Ça marche. Ramping, vous avez déjà vu un serpent?
4: Oui.
0: Là, voilà. Non, à plat ventre, on va avancer comme un serpent.
1: Tu peux passer le sac, Arnaud?
2: Ouais, ouais. Voilà.
1: Qu'est-ce qui est mal mis sur un...

0: ah bah oui.
1: Carbure.
0: Moi aussi, moi j'ai fait plus de spéléo de carbure que
2: carbure. Ouais, bien sûr.
0: Ça, ça a changé il y a une dizaine d'années.
2: Bon, il y en avait déjà, enfin bon, c'est pas des
0: lèvres. L'avantage de ça, bon, c'est qu'on pollue moins que par la flamme qui marcisse les joues. Après, la flamme, moi je la regrette, hein, c'est quand même une vraie chaleur.
2: Ouais, puis
0: si t'as froid, tu le mets autour des jambes, tu mets entre les jambes, c'est une solution de vie, et une lumière.
1: Là, tu seras un peu. Moi, je suis après toi.
0: Je suis les jeunes, vous allez devant. Ah, et puis, vous m'attendez, ça devient très grand.
2: Allez,
0: Imri. D'où l'intérêt de faire de la première, c'est qu'on peut dans des aventures, des réseaux étroits comme ça.
1: Ouvre-la-moi.
0: Et puis après, tu passes une petite étroiture et moi, un passage bas, et boum, t'as un truc.
1: Là où tu peux.
0: Là, on va trouver des volumes plus gros que ceux-là.
1: C'est
0: chaud. Faut
1: descendre, hein.
0: Ouais, vous descendez quelques mètres et vous m'attendez. Alors, bon, là, on va découvrir dans le temps. Donc nous on va descendre, aller voir ce gros volume magnifique. Alors là on peut se lever, hein, mais il y a des marches, tu vois. Ouais, je pense que c'est bon. Faites juste attention, ça glisse vraiment, c'est l'argile liquide là en dessous.

0: Tu as envie de faire.
1: Et là, on continue.
2: Oh!
0: Et comme ça résonne, ça résonne.
2: C'est l'écho?
0: C'est plus fort. On n'entend pas la fin de l'écho.
1: Ça, ça veut dire qu'il y a un gros volume. Et là, on peut regarder qu'effectivement, effectivement, il y a du volume, une grosse galerie.
3: Qui a dit ça? Il y a forcément une stalactite. S'il y a une stalactite, il y a forcément une infiltration d'eau. C'est-à-dire que quand il pleut ou quand la neige fond,

0: goutte d'eau va traverser les fissures qui rejoignent l'extérieur, d'accord, au plafond de la grotte. Micro-fissures qu'on voit même pas à l'œil nu des fois, mais en tout cas la goutte d'eau, elle passe. On a vu que l'eau était chargée de CO2, surtout l'eau d'infiltration, qui elle va traverser une couche d'humus saturée en CO2, d'accord. Donc l'eau va se charger en CO2, va traverser la fissure, se charger en calcite, parce qu'elle va pouvoir de dissoudre la roche. La calcite, c'est quoi? C'est du calcaire. Elle va déposer une partie de la calcite au plafond, ce qui fait la stalactite. La goutte d'eau tombe au sol, redépose une partie de la calcite et va former la stalagmite. Et les stalagmites sont souvent beaucoup plus larges que les stalactites parce que l'eau, quand elle arrive, elle explose, la goutte d'eau, et elle répand la calcite, donc le calcaire, sur une plus large surface. Voilà, tout simplement. Et après, la couleur des stalagmites ou stalactites, ça dépend de ce que l'eau a ramené de l'extérieur. D'accord? Plus il y a d'argile, plus ça va vers le marron noir. Moins il y en a, plus ça va vers le blanc. Et la calcite pure, si on a par exemple un sol vierge à l'extérieur, uniquement calcaire, parce qu'il n'y a plus de végétation, la calcite pure, elle va être ramenée et elle est blanche comme la neige. Là, on sait qu'il n'y avait rien à l'extérieur que de l'eau qui a creusé et a ramené la calcite. Et là, c'est ce qu'on appelle des concrétions en piles d'assiettes, parce que ça ressemble un peu à des piles d'assiettes. D'accord ? Elles sont toutes jeunes, hein, celles-là, malgré qu'elles soient quand même vieilles de plusieurs milliers d'années. Parce que, en l'occurrence, tout ce qui est concrétion pousse entre, a priori, entre 2 et 5 cm par siècle. D'accord ? 100 ans. Donc, effectivement, vous voyez, il y a déjà pas mal de milliers d'années ici. Puis, on va en voir une un peu plus grosse là-bas. Ouais, un petit pilier là-bas. Vous voyez ? Ouais. Donc vous imaginez, hein, même à 5 cm par siècle, ça fait déjà quelques siècles, quelques milliers d'années qu'elle est là. Alors nous aussi, par exemple, quand on voit ça, ça fait quelques milliers d'années, voire dizaines, voire centaines de milliers d'années que la grotte n'a pas bougé, puisque la concrétion est là impeccable, depuis tout ce temps-là. D'accord ? Et on va continuer, parce qu'il y a vraiment plein de belles choses. Hein. Alors ça, c'est une coulée de calcite. Hein. C'est l'eau qui coule sur la paroi qui dépose la calcite, donc le calcaire. Et voilà, il reste ça, la coulée de calcite. Qui est encore bien active, hein. On voit toutes les gouttes d'eau qui se baladent au bord. Et là, on va traverser. Nous, on appelle ça des sapins d'argile. C'est-à-dire que là où est tombée l'eau, l'argile n'est plus. Et là où elle n'est pas tombée, il reste l'argile, d'accord? Vous voyez ce que je veux dire? Voilà, des gros sapins d'argile avec un peu de calcite encore qui s'est déjà reposé dessus. Et puis, on a ce plancher qu'on appelle un plancher stalagmitique. Ça a été vidé par l'eau, je pense, donc de l'argile qui était dessous. Et il reste les planchers comme ça, un peu aéré du coup. Voilà, donc c'est un coin que j'aime bien ici.
1: Et on voit pas... y a un petit château.
0: Mais exactement, voilà, on voit pas ça partout. On voit pas ça dans tous les endroits. Ouais, c'est sympa. Effectivement, ça fait un peu décor de ciné, un peu en miniature, quoi, comme ça. Avec une belle draperie là-bas. Alors les draperies... C'est un type de concrétion que j'aime beaucoup, celle qui ressemble vraiment à un drap en train de sécher. Tu vois là-bas? C'est comme un serpent au plafond là.
2: Ouais.
0: Donc ça c'est une draperie. Voilà, celle-là elle est plutôt belle. Et après on va en voir d'autres par là. Donc là c'est sympa parce que en fait quand vous avez un gros bouchon de calcite comme ça, ça correspond forcément à une grosse arrivée d'eau. Ça devait cascader pendant très longtemps, d'accord? Et puis après, la calcite, eh ben, elle a obstrué, elle a bouché l'arrivée d'eau. Et aujourd'hui, il ne passe plus que l'eau d'infiltration. L'eau d'infiltration, c'est ce qui a permis de créer toutes ces minuscules concrétions qu'on voit là, qui sont droites, qui sont creuses comme une paille et qui ont toujours le même diamètre, qui sont transparentes. Pourquoi? Parce que l'eau passe à l'intérieur et va déposer l'anneau de calcite au bout. Et ces concrétions, donc, ce sont des fistuleuses. Celles-là ne sont pas très grandes, mais quand même, elles font 30, 40 à 50 cm, c'est pas rien, vu que ça met à peu près 2 cm à pousser par siècle. Donc ces fistuleuses-là, elles sont encore toutes actives. Hein, l'arrivée d'eau est bouchée, mais l'eau d'infiltration passe toujours. C'est ce qui a formé toutes ces fistuleuses, quelques draperies, et beaucoup forcément de stalagmites, puisqu'il y a plein de stalactites. Et la couleur, on voit bien, hein, les couleurs changent. C'est vraiment en rapport à la quantité d'argile qui a été ramenée de l'extérieur ou pas. Ok ? Et là, vous avez aussi un type de concrétion qu'on ne voit pas dans toutes les grottes, qui s'appelle des gourds. Des gourds ici. Ce sont ces gros bassins, d'accord ? Qu'on appelle des gourds, G-O-U-R, ok ? Qui sont aussi formés par l'eau. En fait, s'il n'y a pas d'eau ici, il n'y a pas de grotte déjà, mais s'il n'y a pas d'eau, surtout, il n'y a aucun type de concrétionnement possible. Il n'y a aucune concrétion. D'accord ? Aucune stalactite, stalagmite. Hein ? Et puis de couleur aussi. Alors là, on est dans le Vercors. Bon, à part ramener de l'argile, il n'y a pas d'oxyde trop naturel en surface pour que ça revienne jusqu'ici. Mais vous pouvez aller dans le sud de la France, vous allez voir des concrétions bleues comme mes gants. Vous allez voir des concrétions vertes, rouges comme ma combine. Pourquoi ? Parce qu'il y a des oxydes à l'extérieur qui sont ramenés par l'eau. Oxyde de fer, ça va faire des concrétions rouges. Oxyde de manganèse, ça va faire des concrétions bleues. De cuivre, ça va faire vert, etc. Ça. On peut retrouver toutes les couleurs de l'arc-en-ciel sous terre. C'est des choses qui ont été ramenées par l'eau de l'extérieur. Ça vous va ? Tout va bien ? Continue ?
2: Il y a une rivière comme ça qu'ils ont appelée la rivière sans étoile. Ouais. Dans le bout du verger, parce que tu vois pas le plafond,
0: c'est énorme, c'est bien plus gros qu'ici. Hein. C'est énorme, énorme, énorme. T'as l'impression que tu es dehors en train de faire une rando. Quoi. Vraiment, il manque les étoiles. Donc ils ont appelé la rivière sans étoiles quand ils ont découvert.
2: Là, vous avez une petite colonne. Alors, une petite colonne, c'est quoi ? C'est une stalactite qui revient une stalagmite. D'accord ? Elle n'est pas très impressionnante, mais elle est bonne. Avec pas mal de fistuleuses encore autour, vous voyez.
0: Donc là, on voit bien, vous avez vu l'infiltration. Elle prend bien la fissure et elle redépose derrière la fissure. Hein. Ça ne pousse pas n'importe où, hein, d'accord ? Il faut vraiment que l'eau puisse passer pour que ça redépose et forme les concrétions. Hein. Là, ça se voit bien. On voit bien la ligne de fissure qui est concrétionnée tout le long.
3: Ok, vos impressions ?
1: Ça va. Mais c'est trop bien.
3: C'est trop bien ? C'est pas trop difficile ?
1: Non, c'est pas trop difficile. C'est facile.
3: Comment ? Il y a quand même des techniques un peu de spéléo, des passages qui sont pas faciles. Hein. C'est très étroit, on ne peut pas passer à deux, hein, c'est trop compliqué. Hein.
1: Non.
3: Et sinon, d'un point de vue des ce qu'on appelle les concrétions dans les grottes, vous aviez déjà vu des de ce type de...
1: Non, jamais vu, on a vu cette grotte. Le plus, c'est quand on était serré, j'ai bien aimé les passages un peu difficiles.
3: D'accord. Donc vous n'êtes pas claustrophobe, a priori, hein. Le fait que ce soit tout confiné, ça ne vous effraie pas trop ?
1: Non.
3: Non. Il y a aussi la notion du temps. Est-ce qu'on la perd dans Steph dans les grottes, cette notion du temps par rapport à l'extérieur ?
0: Ouais, on peut la perdre. Mais je pense que même que si là on leur demandait l'heure, a priori il n'y en a pas un qui va répondre la même chose, alors qu'on n'est pas là depuis très longtemps. Mmh. Et a priori, à partir de 8-10 heures passées sous terre, là tu sais plus quelle heure il est. Quoi. Ah. Ouais. C'est ce qui est intéressant aussi, c'est qu'en fait, c'est un voyage intemporel, t'es hors du temps ici. Parce que le temps passe très vite en fait sous terre. Ouais.
3: Très vite et pourtant tout est lent.
0: Ouais, tout est lent.
3: Et ça aide effectivement, comme on disait tout à l'heure, de se mettre dans le noir, éteindre la lumière, de donner un petit peu de recul aussi sur la vie à l'extérieur. Ça vous a pas fait cet effet un petit peu de...
4: Oui, on est dans un autre monde et ça fait du bien. Ça détend, ouais. C'est zen.
3: Vous aussi, Pascal, ça vous a donné cette manière un peu décalée de la chronologie extérieure.
5: Oui, je viens de regarder l'heure. Effectivement, j'avais une heure d'écart par rapport à mon horloge. Et puis, ça fait pas longtemps qu'on est là. Donc, c'est vrai que c'est incroyable.
3: En plus, il y a plusieurs des grottes dans le secteur, là, tout le long de la Bourne.
0: Ouais, dans la Bourne, il y en a pas mal. En ce moment, il y en a pas mal qui sont en noyé, hein, quand même. Quoi. Il y a beaucoup d'eau, mais il y en a ailleurs que aussi dans la Bourne. Mmh. Il y a un peu partout sur le Vercors, de toute façon. Hein. Initiation ou bien plus que ça.
5: C'est bien de faire ça en cette période-là pour trouver une activité un peu différente. C'est vraiment...
4: On sort un peu du quotidien, du stress actuel.
5: Pour les enfants, c'est des paysans, c'est une découverte, Et puis bon, c'est de la vraie spéléo, là.
3: C'est
5: pas un truc à touristes, c'est un truc à spéléo.
0: Puis on n'a pas froid. Parce que là, on est au mois de février, début février, mais il fait 7 degrés. Ouais. Voilà, parce que la température ne bouge pas sous terre. Ouais. Jamais. Été comme hiver, il fait la même température. Les gens pensent qu'ils vont avoir froid. Mais non, s'il fait moins 20 dehors, il fera 7 dans la grotte et on sera très bien. Donc, finalement, on aura chaud.
3: Mmh. Hein? Et puis on va terminer la visite dans l'autre sens.
4: On va essayer de ressortir.
3: Bah oui,
4: le chemin retour.
0: Ouais, je vais vous donner 2-3 consignes quand même. Ah, les enfants, voilà. On n'est pas timide.
3: Alors sinon c'est bon, on est ressorti. Est-ce que tu as envie de nous faire partager quelque chose de cette visite ?
1: Oui, j'ai bien aimé les passages qui étaient durs parce que fallait serrer par le mur. Et j'ai bien aimé les passages là où fallait ramper.
3: D'ailleurs, là, pour ramper, on a rampé, hein. Il y a peut-être d'autres choses que tu as préférées que ramper dans les failles, peut-être des concrétions ou autre chose, quelque chose que tu as retenu, ou le fait que ce soit un peu mystérieux.
1: J'ai bien aimé voir les chauves-souris.
3: Tu avais déjà vu des concrétions avant, comme ça, des grandes colonnes de calcite?
1: Non, j'en avais jamais vu.
6: Et de faire l'activité avec papy, mamie. Hein? C'est génial.
1: Oui.
3: C'est sympa de partager ça en famille aussi, ce type de sortie.
1: Oui.
3: Et vous n'avez pas eu d'appréhension du noir ou... Oui, on a éteint toutes les lumières.
1: C'était dans le noir, je ne mets pas trop parce qu'on ne voyait rien.
6: Et surtout que lui, il a toujours une petite lampe la nuit hein, pour dormir. Alors, dans la grosse...
5: C'est merveilleuse, hein.
1: Mais c'était chez mamie. C'est pas pareil.
3: Et puis le silence aussi.
6: Avec le petit bruit d'eau qui coule, qui... Si on se laisse aller, on pourrait dormir, hein, on pourrait se relaxer là-dessus.
3: Et puis des aspects aussi qui sont des fois réconfortants quand on sent des petites pièces où c'est un peu feutré, d'autres beaucoup plus, plus grandes, plus... Votre perception des lieux, madame ?
6: Moi, j'aime pas trop quand c'est étroit, mais bon, ça, je n'ai pas peur, mais je... C'est plus difficile à traverser, à franchir. Et puis, non, autrement, sur une durée comme ça, c'est très bien. C'est le bon timing, on s'ennuie pas du tout.
5: Je ne sais pas regarder combien de temps.
6: Je pense qu'on a dû mettre 2 heures, je pense, non ?
5: Plus.
3: On va voir notion du temps.
5: 16h24, on est parti à 14h, 2h30. Ouais. 2h30, on a fait. Ouais.
3: C'est une bonne moyenne pour ce type de grotte.
7: Ouais, c'est ça, c'est entre 2h30 et 4h pour les plus lents, quoi. Tu vois ? Bah, suivant le public. Il peut y avoir un public des fois handicapé ou pas aussi, donc là, il passe plus de temps. Mais la moyenne, c'est ça, c'est entre 2 et 3 heures, ouais.
5: Grotte qui est très très sécurisée, très sécurisante avec le guide déjà. Ça aide, hein, les enfants étaient tout à fait dans le confort, donc jamais dans l'appréhension, dans la crainte, et ça c'est bien, quoi. C'est super.
3: En même temps, c'est sécurisant, mais on ne se verrait peut-être pas y aller tout seul. Les étroitures et tout ça, ce serait...
5: On s'est vite perdu, parce que quand on part dans une grande salle, au bout d'un moment, on ne sait plus où on repart. Le petit boyau, on a du mal à le repérer. Donc non, sans guide, c'est inimaginable. Pour moi, c'est de la folie.
6: Il
5: ne
6: faut pas faire ça, c'est une bêtise. Non,
5: ouais. Puis on a les commentaires aussi, là, on a tout. On passerait à côté de beaucoup de choses. Hein. Je ne suis pas sûr qu'on aurait vu les chauves-souris. On aurait vu tout ce qu'on a vu, bien sûr. Non, c'est bien. Les coquillages, les fossiles, on les aurait pas vus. Donc un guide, c'est indispensable pour ça.
3: En tout cas, merci beaucoup pour vos impressions. Impressions partagées aussi. Hein. C'est une belle grotte. Un concentré de spéléo, finalement,
6: oui,
3: en
6: ça.
3: Peu de temps. Très accessible à la route. C'est optimum, Stéphane. Merci beaucoup. Hein. C'est vrai.
7: De rien. Merci à vous. Merci à tous.
6: Vous souhaitez que plein de familles aillent la découvrir.
7: Ouais, c'est le cas, il y a beaucoup de monde qui viennent faire cette grotte quand même. Ouais.
3: On parlait du guidage très précieux, justement c'est un peu la qualité de Vercors plein air, même si on est en souterrain, ça reste Vercors plein air, avec d'autres cavités à visiter, puis pour différents niveaux, tous les niveaux.
7: Ouais, c'est ça, alors bon, bah, Vercors plein air, oui, parce que la spéléo c'est une activité de plein air, mais j'encadre aussi le canyon ou les Via Ferrata, des choses comme ça. Donc c'est pour ça que je suis parti Vercors plein air, tu vois. Et ouais, c'est clair que cette grotte-là, elle est accessible, mais il y en a des centaines et des milliers d'autres. Aujourd'hui, il y a plus de 3000 réseaux recensés sur le Vercors, en partant des plus petits jusqu'au plus gros qui est le gouffre du Berger. Donc ouais, on a tout le panel. On a le Vercors, nous, on a une chance incroyable par rapport à même des massifs comme les Pyrénées qui sont beaucoup plus grands. Hein. Les Pyrénées, c'est peut-être 100 fois le Vercors, je ne sais pas. Mais le Vercors, nous, on a sur une petite région tout le panel de la spéléo, de 6 ans jusqu'à 80 ans pour faire de la spéléo, parce qu'on a des grottes comme aujourd'hui qui sont super adaptés à l'initiation. Puis après on a des trucs vraiment vraiment baston, grandes courses à la journée ou sur 2 jours. On a des réseaux aquatiques magnifiques qui sont accessibles pour des adultes qui vont faire même une première sortie spéléo. Donc on a cette chance là, ouais, d'avoir vraiment des trucs super beaux, rapides d'accès et très variés et adaptés à tous les publics.
3: Bon, ben en tout cas, Steph, si on souhaite partir avec toi pour la Grotte Roche ou autre, on l'a vu sur le magazine de l'Office de Tourisme, c'est assez bien relayé, d'une part.
7: Ouais, c'est bien relayé par l'Office de Tourisme de la Chapelle. Bah oui, faut pas hésiter, faut appeler, passer un petit coup de fil ou un mail, hein, un mail. Parce que pour l'instant, mon site, il est en train de se faire par mail. Moi, je crois que c'est stéphane1.cabrol@orange.fr. Et sinon, au 06 83 40 83 21, vous pouvez m'appeler.
3: Merci beaucoup et puis merci pour ce partage d'une belle
7: merci
3: après-midi.
7: Merci Patrice. Merci beaucoup. Merci, bah vous aussi, bonne fin de vacances. Hein.

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4: Bonjour à tous, bonjour à toutes, bienvenue en direct sur les ondes de Radio Royan Vercors 93 FM. Nous sommes le mercredi 22 juillet, il est précisément 9h02 et c'est le moment de notre magazine estival du jour. Aujourd'hui, c'est même Anouchka à la technique pour changer. Les animateurs et animatrices de Radio Royan Vercors sont polyvalents cet été. Et comme chaque matin dans notre magazine estival, on commencera par faire un tour des activités pour votre journée sur notre territoire et même pour anticiper les prochains jours. Ensuite, ce sera le moment de mettre le focus sur l'un de nos partenaires. Et aujourd'hui, on vous propose la présentation de l'exposition à la Maison Musée de Rochechinard. Ensuite, ce sera les temps forts de l'agenda, toutes vos sorties, notamment soirées et culturelles pour aujourd'hui et les prochains jours. Et on terminera ce magazine estival comme chaque jour avec le focus sur l'un de nos partenaires. Et cette semaine, on vous propose l'écoute de l'interview de Valérie Charpinet, qui est directrice du festival Texte en l'air, qui ouvre d'ailleurs ce jour, ce 22 juillet. Allez, on débute avec les activités de la semaine.
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4: Et on commence cette catégorie activité avec des commémorations. Comme vous le savez, le 21 juillet est une date importante sur le plateau du Vercors. Et pour ce 22 juillet, il y a au musée départemental de la Résistance en Vercors, à 14h et à 20h, 1945, prisonniers de guerre, retour de captivité. C'est une pièce de théâtre de la compagnie Accour. 1945, prisonniers de guerre, captivité et retour se situe à l'automne 1945, à la fin de la Seconde Guerre mondiale. Dans un décor sombre, des hommes attendent que des femmes relisent les lettres de leurs fils après 5 années d'absence. Les prisonniers reviennent, soulevant des questions sur ce qu'ils sont devenus et sur ceux qui les ont attendus. Une pièce à découvrir donc au musée départemental de la Résistance à 14h et à 20h, et c'est gratuit. Et puis, du côté de Vassu-en-Vercors, tant qu'on y est, ce 22 juillet, il y a aussi, du côté de Base Nature Vercors, le sentier des saisons, l'inauguration et la soirée de projection. Vercors, terre d'aventure et d'aventuriers, la soirée débutera donc avec la présentation du sentier, suivie de rencontres, d'une table ronde et de la projection du film Islande, terre vivante, avec Patrick Marcel. C'est à 18h ce mercredi 22 juillet et c'est à Base Nature Vercors, à prix libre. Si vous voulez faire des activités dans le Royan pour aujourd'hui, ce mercredi 22 juillet, il y a chez l'un de nos partenaires à l'Arsolite, l'atelier Suminagashi de 14h à 16h30. C'est l'art japonais de la marbrure à l'encre flottante pour créer des motifs uniques que vous imprimerez sur papier et pour repartir avec vos propres œuvres. Ça s'adresse aux enfants à partir de 8 ans puisque ça a l'air un petit peu technique. C'est au tarif de 10€ et c'est donc à 14h cet après-midi. Du côté du musée de la préhistoire, on remonte sur le plateau du Vercors à Vassieux. Il y a plusieurs ateliers ce mercredi 22, avec notamment à 16h l'atelier Parure, création d'un collier d'inspiration préhistorique. Ça, c'est pour les enfants des 4 ans. Et c'est donc de 16h à 17h30. Et puis, il y a l'atelier apprenti archéologue, introduction à la fouille archéologique et recherche de vestiges dès 7 ans. Et c'est ce matin de 10h30 à midi. Pour demain, si vous voulez anticiper votre visite au musée de la préhistoire, territoire à Bassieux. Il y a faire naître le feu, expérimentation de la technique d'allumage du feu par friction dès 7 ans. Et ça, c'est pour les jeudis de 14h à 15h30. Et puis, petit meunier, mouture du blé, cuisine de la galette, cuisson sur pierre. Ça, c'est pour les enfants dès 4 ans. Et c'est de 16h à 17h30 les jeudis. Toujours à Bassieux en Vercors, c'est l'un de nos partenaires également, c'est le Mémorial de la Résistance en Vercors, donc à Bassieux, qui propose des visites guidées les mercredis, jeudis et vendredis. Et pour cela, on a même un extrait à vous présenter.
3: Cet été, Radio Royan Vercors vous emmène à la découverte du Mémorial de la Résistance en Vercors à Bassieux. Aujourd'hui, on discute des visites commentées avec Julien Guillon, historien et référent scientifique du Mémorial.
5: Oui, alors la visite guidée est animée par nos médiateurs et médiatrices culturelles. C'est une surinscription sur Internet qui dure environ 2 heures. C'est 1 heure avec donc un médiateur et environ 1 heure en autonomie. Ces visites guidées sont proposées les mercredis, jeudis, vendredis à 10h30.
6: Et donc là, c'est une très bonne manière pour découvrir l'exposition qui sera en cours, l'histoire du bâtiment, on survole un peu tous les sujets qui seront là.
5: Oui, il y a une entrée architecturale, paysagère aussi, et bien sûr, on va rentrer directement au cœur du maquis du Vercors, des femmes et hommes qui ont constitué ce maquis emblématique. Le fait d'être accompagné fait qu'on peut venir en famille aussi avec des enfants. Ne pas hésiter à poser des questions. Voilà, on est là évidemment pour apporter des réponses.
6: Et donc ça, c'est visite guidée. Donc comme on le disait, c'est préférable de s'inscrire avant sur le site internet du Mémorial. Est-ce que c'est quand même possible d'arriver sur place ou alors est-ce que souvent c'est quand même bien réservé ?
5: En fait, il y a énormément de demandes. Donc il faut vraiment réserver sur internet. Alors nous sommes ouverts tous les jours du 1er mai au 31 août, de 10h à 18h. Pour les visites libres, comptez bien 1h30 à 2h de visite. Voilà. Et en septembre, nous sommes ouverts tous les jours de 10h à 17h.
6: Et évidemment, donc sur le site internet du Mémorial, il y a toutes les informations de tarifs et d'accès. Et puis peut-être qu'on peut préciser également que pour celles et ceux qui ne sont jamais venus, le Mémorial donc, se situe sur un col, au milieu de la forêt, des prairies. Il y a pas mal de balades à faire autour. Est-ce que on peut compléter cette visite avec des petites balades pour en apprendre plus sur cette histoire entre paysage et mémoire?
5: Oui, il y a beaucoup de randos mémoire avec des QR codes à flasher, avec des sentiers qui sont balisés. Ça, je pense que c'est aussi important pour celles et ceux qui souhaitent découvrir le Vercors en toute sécurité et avec des propositions de parcours concernant la résistance. Voilà, à faire en famille avec des balades vraiment qui sont très accessibles et très sympas autour du Mémorial, autour de Vassieux ou même sur l'ensemble du massif du Vercors.
6: Est-ce qu'il y a un site internet sur lequel on peut les retrouver ?
5: Oui, sur vercorsrando.fr, vous allez retrouver, il y a d'autres thématiques, notamment celle de la préhistoire, ou de patrimoine plus en général, Seconde Guerre mondiale et résistance.
4: Voilà de quoi se mettre au frais et découvrir le Mémorial de la Résistance à Bassieux en Vercors avec ses visites guidées. Je vous rappelle que c'est les mercredis, jeudi et vendredi à 10h30 et que ça dure environ 2 heures. Sachez également qu'il y a les balades commentées du Mémorial sur les pas des maquisards et ça c'est les jeudis et vendredis à 10h30 également, où accompagné d'un guide vous parcourrez les bois jusqu'au camp numéro 6 sur les traces du quotidien des maquisards du Vercors. C'est 10€ pour les adultes et 5€ pour les enfants et c'est également à se renseigner au près du Mémorial pour les jeudis et les vendredis. On élargit un peu notre périmètre et on va jusqu'à Autran mais Audre, puisque pour ce mercredi 22 juillet, il y a des visites, et notamment le Vercors fête ses alpages, une randonnée pastorale pour rencontrer les bergers et leurs troupeaux. Une randonnée à la journée avec un accompagnateur en montagne et un agent du parc. C'est organisé par la communauté de communes du massif du Vercors. Et puis ensuite, pour finir la journée, donc ça c'est de 9h30 à 17h30, et puis pour finir la journée, il y a aussi une visite du GAEC de la Pierre de l'Eau. de 16h30 à 19h, les goûters du bleu, la découverte des spécificités de l'élevage laitier en montagne et son AOP fromagère, le bleu Vercors-Sassenage. La traite et la dégustation d'un verre de lait avec des crêpes sucrées ou salées. C'est donc au GEC de la Pierre de l'Eau. On redescend dans le Vercors avec des propositions pour demain et notamment du côté de La Bouillotte, notre librairie indépendante à Saint-Jean-Royan, qui sera d'ailleurs toute la semaine en présentation au festival Texte en l'air. J'aurai l'occasion de vous en reparler. Et pour ce jeudi 23 juillet, il y a comme tous les jeudis depuis le début de l'été, un café écriture côté tanière. C'est donc Davy qui propose de venir écrire en buvant le café avant d'aller au travail peut-être, ou pour bien commencer la journée. Donc ça, c'est de 8h à 10h. Et puis pour ce jeudi 23, également de 15h à 17h, la découverte du jeu Enfant pousse ta poule. Venez donc avec vos enfants découvrir ce jeu. Ce sera donc par l'un des salariés de La Bouillotte qui vous présentera donc ce jeu de 15h à 17h. On passe du côté de l'Isère avec l'un de nos partenaires, c'est le Grand Séchoir Maison du Pays de la Noix à Vinay, qui propose les mercredis des enfants, histoire à l'ombre des noyers. C'est tous les mercredis de l'été jusqu'au 26 août pour vous installer confortablement en famille à l'ombre des noyers du Grand Séchoir et écouter les histoires amusantes, touchantes, étonnantes et captivantes lues par les médiathécaires du réseau Pastèque ou par les conteuses Sandrine et Pascal. C'est à partir de 3 ans, c'est au tarif de 5 euros avec la boisson et le goûter inclus. Et il vaut mieux réserver, c'est à 10h30. Et puis, du côté du musée de Saint-Antoine-l'Abbaye, il y a les mercredis, les astuces du règne végétal avec Chloé Flamand, ingénieure horticole naturellement botanique, ça c'est sa marque de fabrique. Ce sont des visites au jardin médiéval qui commencent à 10h30. Tous les mercredis, c'est gratuit, ça dure 1h15 et c'est sans réservation à partir de 11 ans. Et puis pour le jeudi, donc pour demain 23 juillet, il y a des contes au jardin avec Elisabeth Calandry qui est conteuse et qui vous amène sur une histoire des plantes à parfum à travers le conte. Et donc il y aura des histoires pour tous les âges. C'est en continu, c'est gratuit, sans réservation. Certains jeudis après-midi du mois de juillet et jusqu'au 6 août dans le jardin médiéval, donc de 14h30 à 17h30. Voilà pour cette rubrique activité et on enchaîne avec le focus sur l'un de nos partenaires. Aujourd'hui, pour ce mercredi 22 juillet, on va à la découverte de la maison musée de Rochechinard avec la présentation de l'exposition permanente.
7: Bonjour Patrice, bonjour auditeur de Roi du Royan Vercors.
8: Et nous voici en pleine saison 2026 qui donne un certain élan aussi pour les propositions annuelles de l'association, alors je vais essayer de ne pas me tromper, l'association des amis de la maison
7: de la mémoire du Royan.
8: Du Royan à Rochechinard. Une nouvelle saison, toujours avec des événements, un sens de patrimoine culturel. Nous allons voir cela de plus près, alors qu'actuellement sort d'ici très très peu de temps la plaquette qui fait part de ces différents échos de l'été.
7: Oui Patrice, effectivement, pour la 47e année consécutive, la maison musée va ouvrir ses portes. 47 ans de propositions au public, de collections d'objets de la vie quotidienne, de la vie de gens de peu, dans le Royan, entre la fin du 19e siècle et la fin des années 1920. Donc, la maison-musée est ouverte du 21 juillet au 6 septembre. Elle est ouverte tous les jours, sauf les lundis, entre 15 et 19 heures. Et vous pourrez découvrir, redécouvrir, faire découvrir les collections, près de 2000 objets vous sont proposés à voir. Et quand je dis 2000 objets, ben ça peut aller du simple dé à coudre à une grosse machine agricole. Voilà, comme toujours, les visites sont des visites commentées avec un guide qui mettra une jolie emphase à vous présenter une cuisine, une chambre, une fromagerie, une magnanerie. Particularité de notre magnanerie, elle est dans les caves. Une salle où vous retrouverez les principaux objets aratoires, donc de cette époque dont je vous parlais, hein, fin 19e jusqu'à la fin des années 20. Et puis, on termine la visite par le lieu de sociabilité qu'il y avait dans les villages. La reconstitution un peu d'un petit bar. Voilà, ça c'est les collections, la visite des collections.
8: Avec toutes les histoires qui aussi donnent un certain entrelacement à tous les objets, c'est ce qui est assez incroyable et irrésistible dans cette maison-musée.
7: Oui, oui, il y a la volonté, entre guillemets, d'animer la visite, que le visiteur soit effectivement, par le narratif et le visuel, replongé dans cette époque-là.
8: Il y a effectivement aussi beaucoup d'événements qui portent cette saison à la Maison Musée à Rochechinard. Cet été, outre les temps de visite à proprement parler, c'est aussi un calendrier, comme chaque année, avec cette mécanique qui se met en route, et puis différentes perspectives d'aborder cette Maison Musée, notamment avec toujours le côté pictural, hein, qui est un petit peu la tête de pont, et un artiste local associé chaque année.
7: Oui, je vais parler, en fait, je vous ai dit que c'était la 47e année où la maison musée sera ouverte, mais ce musée est en fait animé, géré, a été créé par une association qui, elle, est vieille de 54 ans. Ça a été une volonté des jeunes de Rochechinard à l'époque de justement préserver ce patrimoine rural et agricole qu'ils ont connu et que peut-être leurs parents, avec la modernité de l'agriculture, d'autres formes de vie, avaient tendance à faire disparaître ou laisser disparaître. Et donc, moi, ces jeunes, avec en tête Alain Derbier, à l'époque, moi, je les appelle les pères et les mères fondateurs et fondatrices de ce musée. Et dès les statuts de l'association en 1972. Il y avait deux objets dans les statuts qui étaient mis en exergue, mis en avant. Le premier, c'était conservation, patrimoine, restauration. Et le second, et on est en 72, était lieu de culture, de manifestation artistique. Et ça, c'est un challenge qui est toujours d'actualité et qui est aussi pour les membres de l'association, pour le conseil d'administration que j'anime, c'est aussi une volonté forte de conserver ces deux volets dans le musée. Donc, outre les pièces dont je vous ai parlé tout à l'heure, où vous allez rencontrer les objets, eh bien, il y a une salle qui est dédiée justement à l'exposition. Exposition d'art plastique. Et cette année, nous aurons une exposition picturale et ça sera un hommage à un peintre local, je vais dire régional aussi, aujourd'hui décédé, qui était Alain Ploy. Donc Alain Ploy va, à travers ses tableaux, habiter le musée pendant cette saison estivale. Alain Ploy, comme je disais, est décédé en 2024. On a eu vraiment souci de lui rendre hommage. Et donc, comme tu viens de le dire, Patrice, Alain Ploy, c'est un monsieur que l'on connaissait, que l'on croisait dans les manifestations artistiques, mais qu'on pouvait aussi voir faisant ses courses. C'était ce monsieur un peu vieille France dans son parler, discret, avec des gestes toujours élégants, au sourire bienveillant. Ça a été vraiment une des belles figures du paysage artistique du Royan pendant plusieurs décennies. Juste pour le décrire physiquement, je voudrais dire m'arrêter à son regard. Ce regard perçant, vif, curieux de tout, qui ne pouvait pas laisser les gens insensibles. Il avait en fait aussi, outre son travail pictural, qui est fondé sur la peinture à l'huile travaillée au couteau, il se disait complètement marqué et par l'impressionniste et par l'abstraction. Et effectivement, les œuvres que l'on vous présentera traduisent effectivement ce cheminement où la couleur et la matière, que ça soit versus impressionniste, versus abstraction, prédominent vraiment par rapport aux traits. Et puis, on ne peut pas parler d'Alain Pleuel sans rappeler son amour immodéré du Royan et du Vercors et son attrait, son attirance pour les roches et les rivières, et il a particulièrement illustré Ébourne et Cholet. Voilà, donc je rappelle, le vernissage a lieu le 25 juillet et les tableaux d'Alain Pleuel, au-delà de la salle d'exposition, habiteront toutes les salles du musée. Donc, le lancement de la saison et le vernissage seront le 25 juillet à 18h30. Vous êtes tous conviés à participer à la découverte de la programmation et au vernissage de l'exposition. Alors, je vais me permettre, Patrice, avant de revenir sur l'exposition par elle-même et le travail d'Alain Pleuel, je vais juste balayer rapidement ce que seront les manifestations que nous proposons. Et ces manifestations se font en dehors même des murs du musée, mais nous avons la chance d'avoir une magnifique esplanade qu'on se plaît à appeler les jardins du musée, qui se déroule entre la maison musée et l'église. Et cette esplanade, elle est face à un panorama pour moi unique, où l'on peut découvrir, esplanade de laquelle on peut découvrir le Vercors, et le Vercors sans frontières, c'est-à-dire le Vercors isérois et le Vercors drômois. On a un panorama à 180 degrés de cette esplanade, et donc c'est un lieu propice à des manifestations. Donc première manifestation, évidemment, c'est le fameux vernissage le 25 juillet dont je viens de parler. Alors, nous avons un peu cette année réfléchi à des propositions un peu atypiques de manifestations, et on en a retenu deux qui seront pour nous des premières. Le dimanche 2 août, de 11h à 19h, nous allons créer la journée fond d'atelier. Fond d'atelier. Alors, qu'est-ce qu'il y a derrière ce mot ? Et c'est, l'idée est partie d'échanges avec des artistes professionnels ou amateurs qui disaient « Oh là là, on stocke des tableaux, on stocke des sculptures, on n'a plus de place, on ne sait pas où les mettre. » J'ai même eu une personne qui m'a dit « Je vais détruire des toiles. » Et là, ça m'a fait mal au cœur. Et j'ai dit « C'est pas possible. » Donc, j'ai eu des contacts avec une quinzaine d'artistes et je leur ai parlé de ce projet. Eh bien, vos excédents, vos trop-pleins, ce que vous n'avez pas regardé depuis des années et des années, êtes-vous prêts à venir faire une journée fond d'atelier pour vous, entre guillemets, débarrasser de ce qui est pour vous inutile, de le proposer à un public qui sera très certainement intéressé par ces propositions, et tout le monde sera gagnant-gagnant. Vous vous débarrassez, vous touchez un peu d'argent, et le public repart avec des œuvres qu'ils auront payées pas trop cher. Donc c'est pour ça que je dis tout le monde est gagnant. Mmh. Et certains avec qui j'ai échangé ont dit « Wow, c'est une très bonne idée. C'est une très très bonne idée. » Donc, vous rencontrerez, si vous venez, des artistes professionnels et des artistes amateurs. C'est donc le 2 août. Alors, il risque peut-être de faire chaud, mais prenez des ombrelles, prenez des bouteilles d'eau, et vous verrez, ça sera un moment bien agréable, parce que vous pourrez échanger avec des créateurs, et les créateurs pourront aussi échanger entre eux. Ça, c'est fond d'atelier le 2 août, et qui sera un dimanche. Le samedi suivant, 8 août, une autre proposition que nous n'avons pas, dont nous ferons une première. Tout comme j'avais rencontré des plasticiens, j'ai rencontré des auteurs de livres, des écrivains et écrivaines. Et je leur ai proposé de venir faire un moment de dédicace et de signature une après-midi à Roche-Chinard. Alors ce sont effectivement, on va dire, des locaux et régionaux, mais l'idée leur a plu et ils seront à minima 5 à venir vous proposer leurs derniers ouvrages, d'autres ouvrages antérieurs. Vous pourrez échanger avec eux, vous pourrez acheter aussi les livres, parce que finalement, bien souvent, c'est imprimé à compte d'auteur, et un achat, c'est toujours un moment sympathique. Et ça sera le samedi 8 août de 15 à 19h. Alors toujours, il risque de faire chaud. Toujours, amenez toujours votre ombrelle, vous aurez amené le 2, et prenez une autre bouteille d'eau que celle du 2. Du 2, pour le 8 août. Le vendredi 21 août, cette fois, dans l'église, à partir de 19h, nous aurons un duo en concert, Sandra et Fabrice. Alors, Sandra et Fabrice sont des Marseillais qui ont découvert Roche-Chinard, je pense, l'année dernière. Et ce sont deux professionnels. Ça sera un concert au chapeau. C'est-à-dire que vous viendrez et vous y participerez selon ce que vous avez envie de donner. Fabrice et Sandra, en fait, sont des amis de quelqu'un que vous connaissez tous, qui est Jean-Claude Leita. Jean-Claude, l'homme du son, qui est pratiquement sur toutes les manifestations auxquelles vous allez. Eh bien, il a eu une vie à Marseille, au Théâtre de la Criée, et il a rencontré de nombreux artistes. Et à l'occasion de ces rencontres, il avait croisé ceux qui sont devenus amis, qui est un groupe pop-rock, et qui est venu jouer au moins déjà deux fois dans le Royan, je veux dire même à Saint-Jean-Royan, une fois il y a quelques années à Castelfleury à l'occasion d'une fête de la musique, et puis beaucoup plus récemment à l'Arsolite dans le cadre de Shaker. Et là, j'ai rencontré Fabrice et Sandra. Sandra est la chanteuse du groupe, et Fabrice est le guitariste. Alors, Fabrice, et ils sont tous les deux de formation de musique classique. Mais, à côté de ce groupe, ils se produisent en duo sur des chansons, des musiques qui leur plaisent. On va retrouver beaucoup des musiques des années 50, des musiques de films. C'est toujours plein d'humour, leur présentation. Et dans la petite église de Roche-Chinard, Fabrice m'a dit, c'est un plaisir de jouer parce qu'il est venu s'y essayer. Il m'a dit, il y a une sonorité, et il m'a dit, monsieur Laforêt, je voudrais qu'on vienne jouer. Je recomprenais que je leur ai dit bien volontiers. Ça sera le vendredi 21 août à partir de 19h dans l'église. Vous aurez une ambiance chaleureuse, colorée et un peu fofolle. Et puis on va terminer les événements de la saison le 23 août, et là c'est effectivement un incontournable. C'est la sixième brocante, comme dit notre ami Thibault, sans fanfreluche ni plastique. En fait, c'est vraiment une brocante qui aujourd'hui attire des amateurs. C'est une brocante où il y a une quinzaine d'exposants, pas plus, mais les exposants vous proposent des objets en cohérence, en corrélation avec ceux que vous pourrez voir dans le musée, c'est-à-dire des objets de la fin du 19e siècle. Là, je laisse l'année jusqu'aux années 30. C'est, je le permets de le dire, les brocantes précédentes ont été un beau succès. vendeurs et acheteurs étaient heureux de leur rencontre, de leur vente, de leurs achats. Et je peux dire que les deux dernières années, j'ai vu tôt des brocanteurs lyonnais que je connais qui viennent pour acheter. Donc, ça sera le dimanche 23 août de 8h à 18h. Voilà la programmation de cet été qu'offre l'association des Amis de la Maison de la Mémoire du Royan à Roche-Chinard.
8: Merci beaucoup, Jean-Daniel Laforêt. On rappelle...
7: Alain Ploy. Il faut que j'en parle.
8: Oui, alors, merci pour ce focus sur un très beau peintre à découvrir pour ceux et ceux qui ne connaissent pas ses œuvres. Pour le paysage notamment du Royan, Alain Ploy. Rappelons enfin, pour terminer, Jean-Daniel, les heures d'ouverture pour cette année, pour la visite de la maison-musée guidée.
7: Alors, ça sera du 21 juillet au 6 septembre, tous les jours, sauf les lundis, de 15h à 19h. L'entrée est à 6 euros. Vous avez une visite commentée. Pour les groupes, les entrées sont à 5 euros et pour les enfants de moins de 12 ans, évidemment, l'entrée est gratuite.
8: Merci Jean-Daniel et bonne saison à la Maison-Musée du Royan à Roche-Chinard.
7: Merci Patrice, merci Radio Royan Vercors.
9: Jean-Daniel Laforêt au micro de Patrice pour cette visite de cette exposition à la Maison-Musée de Roche-Chinard. Je vous rappelle aussi que la présentation de la programmation 2026 et le vernissage de l'exposition de ce peintre Alain Ploy aura lieu ce samedi 25 juillet à 18h30. On poursuit ce magazine estival avec les temps forts de l'agenda.
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9: C'est le moment de l'agenda et donc de plusieurs sorties pour ce mercredi 22 juillet. On commence évidemment avec les mercredis sur place organisés par la commune de Saint-Jean-Royan qui ont débuté le 8 juillet et qui auront lieu tous les mercredis à partir de 21h jusqu'au 19 août. Des spectacles et des concerts gratuits sur différentes places de la commune. Et pour ce mercredi 22 juillet, c'est de la chanson française et du rock avec le groupe Faux à Guinche. C'est Place du Champ de Mars. Et donc c'est de la chanson française festive, une énergie débordante sur scène, des textes travaillés militants ou intimes, des influences rock parfaitement assumées, qui dépotent avec maintenant 20 ans de carrière, plus de 900 concerts, 15 000 albums vendus et un prix SACEM. Le groupe Faux à Guinche plaide donc toujours pour une chanson vivante au plus proche du public. Et puis comme chaque mercredi, des mercredis sur place, il y a des associations partenaires. Et pour ce mercredi 22 juillet, l'association partenaire, c'est le comité des fêtes qui propose des ravioles et de la caillette une heure avant le spectacle. À découvrir donc Place du Champ de Mars ce soir. Si vous êtes sur le plateau du Vercors, pour ce mercredi 22 juillet, il y a un concert sur les plus belles guitares du monde. Un concert en deux parties. Justin Saint-Pierre, l'un des guitaristes canadiens les plus réputés pour son style de jeu particulier, qui est du fingerstyle, et son extrême délicatesse. Et Michel Gentil, entre Orient et Occident, un itinéraire hors des sentiers battus. Ce double concert, c'est donc ce mercredi à partir de 21h à l'église de Vassieux-en-Vercors, au tarif à partir de 15 euros et puis un tarif de 12 euros. C'est gratuit pour les moins de 12 ans. Et puis pour ce 22 juillet, on en reparlera juste après l'agenda, c'est évidemment l'inauguration, l'ouverture de cette 22e édition du festival Texte en l'air à Saint-Antoine-l'Abbaye, le festival partenaire de Radio Royan-Vercors, de théâtre, de poésie et de concerts, qui ouvre dès 16h30 avec une lecture de Mauvaise Pichenette. L'inauguration, c'est à 19h avec les discours et les remerciements de tous les partenaires. Et puis le concert à 19h30 de Lula Held, qui chante et qui joue du violoncelle. Et puis le spectacle à 21h30 de théâtre et de musique ouvrière, Mémoire dans la peau, de la compagnie des Lisières, qui est basée à Romans-sur-Isère. Pour demain, jeudi 23 juillet, il y a du côté de l'Arsolite à Saint-Jean le concert de Cache-Misère. Venez vivre un concert haut en couleur, mêlant art du verbe, ironie et jeu de mots élégants, porté par une musique de qualité, une énergie communicative et une bonne dose de bonne humeur. C'est pour tout public et c'est donc à 20h à l'Arsolite à Saint-Jean. Et puis évidemment, c'est le Festival des Chapelles en Royan-Vercors, cette 19e édition qui court depuis le 14 juillet jusqu'au 30 juillet et qui met l'Europe à l'honneur pour cette édition qui continue avec des propositions pour ce mercredi 22 juillet et 23 juillet. C'est Fabrice Pérez, directeur artistique, qui nous les présente.
10: Le 22, c'est la journée des familles. On a deux spectacles qui sont en journée, le matin à Saint-Marcellin et l'après-midi à Saint-Jean-en-Royans, soit au centre social, soit s'il fait pas beau, on se repliera ici même à la parenthèse. C'est les contes musicaux, ne loupez pas ces moments, c'est gratuit. Et cette année, on va donner deux contes. On va faire un truc très rigolo, c'est qu'on va donner le Casse-Noisette, qui est un conte de Hoffmann, E.T. Hoffmann, le poète romantique allemand, et une musique qu'on connaît très bien, c'est Tchaïkovski qui a écrit cette magnifique musique de ballet. Ce qui est rigolo, c'est que c'est un conte de Noël, donc peut-être qu'il va se mettre à neiger le 22 juillet. Mais voilà. Et on va donner, pour ramener un petit peu de soleil, un autre conte, cette fois d'Alphonse Daudet, qui a été filmé par Pagnol avec tous les acteurs marseillais dans les rôles titres. C'est le curé de Cucugnan. Voilà. Donc il y aura ces deux contes, le soleil et la neige, dans le même spectacle. Deux fois, le 22 juillet, avec récitant et quatre instrumentistes de tétractistes. Le 23, on va à Saint-André-en-Royans, c'est une église absolument magnifique, dans laquelle maintenant on est... C'est là où on fait ça devrait faire rendre jaloux les Dromois que nous sommes, mais les Isérois sont plus nombreux. Plus nombreux au concert à Saint-André, on pousse les murs chaque année. Et on reçoit un duo de violoncellistes, deux violoncellistes, une qui est à l'Orchestre de Paris. On n'a pas eu de musicien encore de l'Orchestre de Paris sur le festival. Vous savez, l'Orchestre de Paris, c'est un orchestre exceptionnel. Je vous conseille d'ailleurs d'aller au cinéma ces temps-ci. Il y a un documentaire d'un gars qui s'appelle Philippe Béziat, qui s'appelle « Nous, l'Orchestre », qui a tourné avec l'Orchestre de Paris pendant un an. Et c'est un film extraordinaire. Son concept, en deux mots, c'est qu'il a tourné en... D'abord, il a fait le montage à partir du son, c'est-à-dire qu'il a enregistré des extraits de l'orchestre qui lui plaisaient, et après, il a construit son documentaire à partir de ça. Ce qui veut dire que parfois, les témoignages des musiciens ou des chefs, ils sont écrits sur l'écran plutôt que lus pour qu'on puisse continuer à entendre la musique. Et au niveau du son, quand il interviewe les musiciens, il a fait un truc extraordinaire qui vous épatera, c'est qu'en fait, quand les musiciens parlent, on entend le son de l'orchestre comme eux l'entendent dans l'orchestre, depuis leur place. Je vous assure que c'est une expérience, vous allez mieux comprendre notre métier en allant voir ce film. Et c'est vraiment un film extraordinaire. Donc Marie Leclerc de l'Orchestre de Paris qui sera avec nous, et Sophie Magnin que vous connaissez depuis l'année dernière, elle qui est de l'Orchestre Victor Hugo, notre violoncelle solo à Besançon. Ces deux violoncellistes qui sont des amis d'enfance, qui ont fait leurs études ensemble, qui ont fait des bêtises ensemble, et qui donc à qui j'ai proposé de faire le programme qu'elles avaient envie de faire ensemble depuis l'âge de 13 ans et demi à peu près. Donc il y aura aussi un florilège de petites pièces venues de plein de pays d'Europe. Une compositrice extraordinaire qui vient de mourir, malheureusement, mais qui nous vient de Finlande, qui s'appelle Katia Sarajao. Et il y aura une pièce magnifique pour violoncelle qui s'appelle Papillon. Un compositeur aussi mort il y a quelques années, mais qui est extraordinaire, le Hongrois Gyorgy Ligeti. Un compositeur grec, Georges Apergis, compositeur contemporain. Un compositeur ukrainien, Silvestrov, qui a écrit des pièces tout à fait extraordinaires. Et puis d'autres qu'on connaît un peu plus, Bartok, Glière, Haydn, Bach. Donc pareil, même idée, un tour d'Europe avec des courtes pièces. Je pense que ces concerts seront vraiment agréables pour tous les publics parce que ça, voilà, ça sera vraiment sous forme de kaléidoscope avec plein d'univers musicaux différents.
9: Fabrice Ferrez, directeur artistique de ce festival des chapelles Royan-Vercors. Si vous voulez le programme, il est évidemment en ligne sur l'association Les Yeux Fertiles, dont Radio Royan est partenaire. Et sinon, il est trouvable aussi à l'office de tourisme Vercors-Drôme. Deux autres propositions avant de refermer cet agenda, c'est évidemment pour ce jeudi 23, donc le festival Texte en l'air qui continue avec pas mal de propositions de lecture théâtralisée dès 10h du matin. Je ne vais pas tout vous détailler parce que tout est très bien résumé sur le site internet de Texte en l'air avec des rencontres causeries, de la lecture théâtralisée jeune public également, le spectacle Adorcisme à 17h30, le concert de Abla Boy à 19h30 et le spectacle tout entière à 21h30. Donc pour ce jeudi 23 juillet, tout entière, c'est un spectacle qui s'annonce assez beau autour de Viviane Mayer, une photographe qui était femme de chambre et qui a été, on a découvert ses photos après sa mort. Donc à découvrir si vous êtes curieux, curieuse. Allez, dernière proposition, c'est du côté de Vassieux-en-Vercors pour demain, jeudi 23 juillet. C'est l'espionne au tableau de Rose Vallant face au pillage nazi. C'est un film documentaire de Brigitte Chevet qui dure 52 minutes pour les plus de 12 ans. Projection suivie d'un temps d'échange avec une personne du musée pour accompagner les discussions. Et c'est organisé par Vassieux fait son cinéma à la salle des fêtes donc de Vassieux-en-Vercors à 20h demain, jeudi 23. Voilà pour cet agenda et on continue ce magazine estival avec le focus sur l'un de nos partenaires. Comme je vous le disais, on met à l'honneur toute la programmation du festival Texte en l'air à Saint-Antoine-l'Abbaye qui ouvre sa 22e édition aujourd'hui et on vous propose pour aujourd'hui la programmation de ce vendredi 24 juillet pour anticiper un peu votre venue sur le festival. La fille

0: Alors le lendemain, le vendredi 24 juillet, grosse journée aussi à Texte en l'air, et nous on sera là avec Radio Royan Vercors pour se glisser dans votre dans vos rencontres causeries, thé ou café, avec cette table ronde que j'animerai dans le jardin du Palais Abbatial, avec notamment les autrices en résidence, et puis Kobe, qui est votre artiste plasticien, qui réalise l'affiche notamment.
1: Oui.
0: Et on travaillera autour de la question de la ruralité. Qu'est-ce que c'est être artiste en milieu rural? Quelle stratégie? Comment tout ça se passe? Donc ça risque d'être un moment aussi assez chouette et intéressant. Ça c'est à 14h. Alors j'ai commencé par 14h.
1: Oui, mais c'est bien de commencer par là aussi parce que c'est un moment. On peut dire que c'est aussi une des nouveautés de cette saison parce qu'on n'a jamais tissé ensemble ce moment-là. Et donc moi je suis très heureuse de faire ça cette année. Et je trouvais que cette question, pour moi, elle est aussi importante à partager parce que reste encore souvent dans la tête les petites phrases qu'on entend un peu récurrentes et qui nous font tant de mal en ce moment sur l'art, c'est loin de nous, c'est pas pour nous, les artistes, ils sont parachutés sur le milieu rural, on serait séparés. Et là, non, en fait, on les croise à la boulangerie, parce qu'en fait, on en a des artistes qui vivent sur notre territoire, voilà, tout le territoire Isère Dromois est très riche. Donc, c'est aussi remettre ça un peu sur la table et voir un peu ce que ça raconte, ces histoires-là.
0: Oui, avec Métis qui habite ici dans le Royan, oui. Anourada qui vient du Trièvre,
1: voilà,
0: juste de côté du Vercors, oui. Kobe qui est plutôt en Ardèche, il me semble.
1: Il est en Ardèche, oui.
0: Donc voilà, des choses qui vont pouvoir aussi faire écho.
1: Oui.
0: En tout cas, le matin, il y a aussi des pérégrinations poétiques et des lectures jeunes publics.
1: Oui.
0: Ça, c'est à 10h et à 11h des habituels, on va dire.
1: Oui, avec pour la deuxième année les médiathécaires du réseau Pastèque qui s'emparent de la première pérégrination poétique.
0: Et l'après-midi, donc, il y a Maelstrom dans ce dispositif Les Envolées, ce tremplin pour les jeunes compagnies. Ça, c'est à 17h30.
1: Maelstrom, c'est une compagnie qui s'appelle Le Cri des Vaches parce qu'ils ont choisi de s'implanter en Allier. Et dans l'Allier, et ils sont vraiment au milieu rural, ils font un travail, ils entament un travail de territoire là-bas, donc je trouvais que ça avait un écho vraiment fort aussi avec où on vit nous. Et là, ils nous proposent un spectacle sur une forme qu'on voit plus trop aujourd'hui sur la scène, c'est du théâtre masqué. Mais pas du tout comédia dell'art, c'est deux personnages masqués, c'est quand même le roi et le bouffon, et donc dans une dystopie, quoi, ils ne sont enfermés, il faut plus sortir, l'extérieur a l'air dangereux, donc on va pas en sortir, jusqu'à ce que, donc le bouffon a comme rôle d'animer et de faire passer le temps pour le roi, jusqu'à ce que peut-être se pose la question de mais est-ce que l'extérieur est vraiment dangereux?
0: Donc là, ce dont tu nous parles, c'est Maelstrom, et c'est toujours dans ce dispositif des envolées,
1: oui.
0: Donc un peu tremplin.
1: Voilà, absolument. Ça sera aussi au théâtre du Furan, et donc ils ont joué trois représentations à Grenoble, et ils sont allés faire une tournée à Lyon aussi, et là ils sont en fin de parcours.

0: Et concert à 19h30 avec Aflama en occitan.
1: Oui, alors Aflama, c'est trois femmes jeunes et d'un dynamisme certain qui se sont emparées du répertoire des musiques traditionnelles du Dauphiné et qui est populaire et qui les tire vers une autre esthétique aujourd'hui en utilisant énormément d'instruments percussifs. Et c'est vraiment, voilà, elles étaient aussi tellement dans ce lien-là sur comment elles se sont emparées de cet héritage qu'on a, qu'on redécouvre peut-être aussi parce qu'on l'avait oublié à un certain moment où c'était folklorisé, donc un petit peu, ça prenait un peu la poussière, je dirais, ce genre de répertoire. Et depuis quelques années, il est complètement, beaucoup de jeunes artistes s'en emparent à nouveau. Et ça, c'est chouette, quoi.
0: Et le revisite avec quelque chose d'actuel. On est aussi dans l'héritage, là.
1: Absolument.
0: De la tradition orale, aussi de dialectes qui sont peu ou qui ont tendance à disparaître et à la fois qu'il y a une forme aussi, c'est un propos politique aussi hein, de les garder
1: oui.
0: vivants.
1: Oui, et c'est notre patrimoine aussi, et texte en vers, c'est comme dans un village patrimonial et donc c'est important cette question-là aussi.
0: Et on continuera la soirée avec cette pièce Feu la forêt pour le temps fort de la soirée à 21h30.
1: Oui, une équipe que nous avons accueillie il y a 3 ans avec un spectacle qui s'appelle Mort d'une montagne. Et donc c'est le deuxième volet de ces histoires-là qui traite des questions de problèmes écologiques qui se posent ou qui vont se poser à nous, mais qui se posent, on peut les mettre vraiment au présent. Et donc là, après l'effondrement des montagnes, là il part de la problématique de l'eau et des feux de forêt en plein été. On est dans un petit village au pied du Vercors. Il y a eu un incendie. On ne sait pas pourquoi il a été déclenché. Et la question de l'eau se pose, puisque la rivière est un peu presque asséchée. Elle sert aussi à des agriculteurs, cette rivière, pour pouvoir continuer leur activité. Et donc, c'est tous ces gens-là et ces choses-là qui mettent en tension les gens les uns presque contre les autres. Il y a aussi la question de... des pompiers volontaires en milieu rural, comment on fait avec cette désertion un peu où les casernes ont de plus en plus de mal à recruter. Donc c'est toutes ces thématiques qui brassent et ça devient une histoire portée par 4 comédiens vraiment fabuleux et qui nous embarquent dans un récit avec une forme... presque quelqu'un qui a vu le spectacle avec moi me disait mais on se croirait dans une série parce que ça va très vite, ça passe d'une scène à l'autre, on suit plusieurs histoires en même temps, on n'est jamais perdu, on rit, on est ému, c'est vraiment un moment de théâtre pur et en même temps on emporte avec nous toutes ces interrogations, ces réflexions qui nous ont fait partager.
0: Oui, et puis c'est pas du tout dystopique, c'est très très très actuel.
1: Absolument.
0: L'été caniculaire, on y est.
1: Ouais.
0: Et puis il y a ce magnifique temps fort de Texte en l'air pour ce vendredi 24 juillet, c'est la nuit de l'écriture, un temps hors du temps que vous continuez.
1: Oui, un temps hors du temps, un temps presque hors de la rythmique d'un festival qui est qu'on passe d'une chose à une autre, même si on fait très attention à ce que les événements ne se chevauchent pas les uns aux autres, qu'on puisse passer d'un événement à un autre. Là, c'est la nuit de l'écriture. Donc, il y a 15 personnes qui vont prendre tout leur temps, toute leur nuit, pour écrire, accompagnées des 2 autrices en résidence. C'est un partenariat avec le musée départemental de Saint-Antoine-l'Abbaye. Donc, elles seront au sein du musée pour écrire. On ne sait pas du tout ce qui se fabrique là-dedans. Et au petit matin, on les retrouvera à 8h30 dans le jardin du musée abbatial où ils livreront ce qu'ils ont écrit pendant la nuit. Donc c'est vraiment une aventure un peu hors du commun à vivre, hein, en tout cas hors du quotidien à vivre.
0: Oui, puis dans cette société qui va vite et qui prend pas le temps, on sait que le temps de la création, il est précieux et pourquoi pas la nuit.
1: Absolument.
0: Dans un état un peu particulier, un petit peu dans un autre état de conscience en tout cas. Ils seront emmenés par les 2 autrices en résidence, Métis et Anourada, et j'imagine que il va y avoir des choses autour de la question de l'héritage, des héritages.
1: Oui,
0: alors c'est leur thématique.
1: Voilà, c'est leur thématique et après elles tissent aussi leur thématique c'est en fonction de l'exposition qui est au musée aussi, de ce qu'elles vont. Elles vont, quand elles arrivent, elles vont voir le musée, visiter le musée, et peut-être que ça va les inspirer pour proposer justement

0: Ça coûte 30 euros la nuit, ce qui est quand même assez abordable pour vivre toute une nuit d'écriture. Donc inscrivez-vous, les places sont à prendre sur le site de Texte en l'air. Et voilà pour cette programmation, Valérie Charpinet, directrice du festival Texte en l'air, que j'ai eu l'occasion d'interviewer. N'hésitez pas à vous rendre sur leur site internet pour avoir tous les détails de la programmation. C'est la fin de ce magazine estival du 22 juillet. On rend l'antenne. Merci à Anouchka qui s'est improvisée à la technique ce matin. Et moi, je vous souhaite une belle journée à l'écoute de Radio Royan-Vercors.
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0: Le soleil. C'est vraiment une impression de lumière intense, quoi, avec les choses qui brillent.
1: La mer partout, où que j'aille et quoi que je fasse, cette omniprésence de la mer.
0: L'île vue du ciel quand on arrivait en avion avec ses magnifiques couleurs, tout ce bleu turquoise de la mer et tout ce vert des forêts de l'île.
2: Pouvoir prendre les fruits directement sur l'arbre et les manger comme ça, c'était un. Ils étaient tellement sucrés, tellement juteux.
1: C'est quand même très particulier de vivre sur une île. Je pense que ça, je pourrais pas le décrire.
3: J'y suis allé moi en 77, hein, donc ça correspondait au rêve que j'avais des îles, des cocotiers, des plages. Et aujourd'hui, j'ai plus de 60 ans et j'en rêve toujours, hein.
1: Et puis bon, il y a cette chaleur, on vit dehors, donc il y a beaucoup de vie, quoi. Hein.
0: On est toujours ailé par des enfants qui te parlent, avec qui tu rigoles et tout. Et de l'autre côté, des gamins qui, des fois, font franchement peur, qui vivent une vie qui les a rendus vieux, avant l'heure, quoi.
1: C'est complètement extrême. Il y a des moments où on déteste et puis des moments où on est complètement subjugué parce qu'en fait, c'est pas différent comme expérience.
0: Il y a des gens qui savaient même pas que ça existait. Moi, le premier, je connaissais pas avant d'y aller, en fait.
4: Vient assez vite la question de mais qu'est-ce qu'on fout là en fait?
0: J'y retournerai un jour, je pense. C'est sûr que ça a changé.
5: Ah oui, c'est sûr qu'il va y avoir eu du changement, mon Dieu. Tu vas trouver. Parce que toi, tu n'es pas retourné depuis qu'on a quitté, quoi, comme moi, quoi. Moi, j'aimerais bien.
6: Alors, je vois déjà l'aéroport.
7: Qu'est-ce que tu cherches, papa?
6: Je regarde où on habitait. Nous, alors, voilà le stade de Pamandzi, mais c'était pas. En remontée là, comme ça, tu vois, là. Et nous, c'est ça, là. Voilà, notre lotissement, c'était ça.
7: Il y avait une route, non, il y avait un moment où on tournait à droite et c'était chez nous.
5: Ben oui,
6: Oui, mais c'est
5: le
6: là.
5: petit, ben oui, mais nous.
6: Moi, je pense
5: On
6: que
5: tournait
6: c'était, je pense que c'était ça.
8: à droite et on rentrait.
7: Ça
8: On
7: tournait pas directement sur un stade. On tournait à droite
6: Oui,
7: et
6: mais attends, Claire, il y
8: oui.
6: avait quand même une configuration en
8: Pas
6: patois.
8: facile, hein? À se
7: On
8: repérer,
7: n'avait pas
8: là.
7: une adresse plus précise. C'était lotissement. Non, il y avait
6: Si, c'était lotissement.
8: Lotissement.
6: C'était la ferme l'abattoir.
8: La ferme.
6: Rue de la ferme l'abattoir.
7: Oui,
8: Ah
7: c'est
8: oui,
7: ça.
8: c'est ça, il y avait.
6: Moi, je pense, regarde Claire, moi je pense que on devait habiter ici.
8: Mais bon, alors attends.
6: Tu
8: Le,
6: vois,
8: la patte
6: là,
8: d'oie,
6: voilà
8: là,
6: le
8: le.
6: collège. Il est là et ton école primaire, elle était dans le coin aussi, hein.

Nous sommes le 7 septembre 1996 et je prends l'avion pour la première fois. J'ai 6 ans et à la poussée des réacteurs, j'ai un fou rire qui dure tout le décollage. Nous partons avec ma famille pour habiter sur une île, à 8000 km de chez nous. Je ne suis jamais retournée sur cette île depuis. Il y a des gens qui disent parfois qu'elle est un mirage. Moi-même, au fond, je crois qu'elle n'existe plus. Dans quelques heures, j'y serai pourtant. Je vais retrouver sa chaleur moite et enveloppante comme un ventre. Au début, il va y avoir cette étrangeté de l'ailleurs, de s'être déplacé et de ne réaliser que progressivement les milliers de kilomètres. Et puis je m'attends à voir mes parents, mon frère, à me voir moi, toujours là, aux mêmes âges, avec les mêmes visages. Comme si j'avais laissé tout cet endroit, ce moment, pour aller grandir ailleurs, devenir une toute autre personne, et que j'allais nous retrouver tous les quatre là, au même endroit, au même moment. En revenant, ces images vont peut-être disparaître, recouvertes par trop de présents. Les sourcils vont froncer de toute cette lumière neuve. D'un seul coup, tout va surgir si cru et si vif. Dans l'avion de ce retour, je me dis que c'est peut-être étrange de ressentir tout cela pour quelque chose qui n'est finalement pas vraiment à soi. Je ne connais ni les langues ni les esprits de ce lieu, mais son ascendance sur moi est élémentaire. Il s'agit de son sol, de son air, de son eau que ma peau va retrouver. Je suis dans l'avion, j'y reste encore un peu. Je me cache des regards qui seront peut-être interrogateurs. Qu'es-tu revenu chercher ? D'en haut, je la vois. Je vois tout ce bleu turquoise de la mer et tout ce vert des forêts de l'île, sans savoir encore ce qu'il recouvre.

C'était désert de fin du monde. C'est une île volcanique qui a émergé un jour ici, il y a 8 millions d'années, qui est sortie de l'eau.

tant que le volcan est alimenté, l'île continue à recevoir des matériaux volcaniques qui arrivent du lâchant magmatique. Et c'est là, basaltique, aujourd'hui, constitue la plupart des montagnes de l'île. Une histoire de plusieurs millions d'années, c'est de là où tout a commencé.

0: Grandir à Mayotte. Grandir à Mayotte, c'est aujourd'hui, quand j'en parle, c'est les années 80. C'est vraiment vous introduire dans un autre monde, hein, un monde qui a presque disparu. Donc c'est une société très rurale. Les villages ne connaissaient pas l'électricité. Il n'y avait pas le confort matériel d'aujourd'hui. Et c'était une autre organisation où les enfants avaient une autre place, un autre rôle. Ils évoluaient dans un autre univers, hein, avec ses récits, avec ses valeurs. Pour les enfants, il y avait une espèce d'insouciance. On avait le sentiment d'être partout en sécurité, en présence des adultes. Et en tant que garçon, j'avais aussi la possibilité de sillonner d'autres espaces et découvrir la nature, la campagne, les champs et la mangrove. En fait, c'était ce monde-là. Et voilà. C'était ça, mon enfance.
1: T'es prêt? Grandir sur cette île, pour toi, ça veut dire quoi? Comment on grandit ici?
2: On grandit pas souvent comme on le souhaite.
3: On se comprend mieux entre nous puisqu'on parle la même langue et aussi que ici à peu près la moitié de la population est musulmane et moi aussi et ben je me sens un peu bien ici. L'enfance est peut-être différent en mode métropole parce que ici la moitié des enfants ils vont pas à l'école et moi j'ai eu de la chance d'y aller et aussi On s'amuse un peu, mais pas toujours. On peut pas toujours s'amuser, faut apprendre à grandir et pas toujours rester un enfant.
4: Grandir à Mayotte, pour moi, avant c'était bien parce que on était comme une famille. Là, maintenant, ça commence à disparaître. Les gens sont plus comme avant. Mayotte n'est plus comme avant. Pour moi, c'est un peu bizarre que ça change parce que j'ai toujours vécu dans ce monde, donc je veux pas que mon monde à moi disparaisse.
1: Pour toi, ça veut dire quoi grandir sur cette île?
5: C'est de pourrir dans cette île, mourir. Parce que tout le temps, il y a des bagarres, il y a des gens qui sont tués, tout le temps, on entend ça et ça nous fait peur. Je veux partir d'ici et voyager dans les pays que je ne connais pas. Mais je ne veux pas rester ici.
2: Pour moi, la conséquence, c'est d'être à l'école et de suivre ses études. Les enfants jouent en pensant que quand ils vont être grands, ils peuvent partir. Pour aller dans des autres pays. Parce que le Mayotte est trop petit.
6: Je vis plutôt bien avec ma famille. Mais les polices là, parfois, ils viennent déranger les gens. À Kani, la police traîne tout le temps à Kani, c'est pour ça. Il ne faut pas rester à Mayotte, il faut quitter Mayotte. C'est ce que nous conseille un prof d'histoire parce qu'il y a trop de délinquance. Si j'ai envie de quitter Mayotte, je ne sais pas où est-ce que je voudrais aller.
7: Je peux dire que je suis très heureux d'avoir pu venir ici, étudier ici, parce qu'il y a mes sœurs qui sont en juin. Et là-bas, comme il n'y a pas une vie normale, mon enfance est différente. J'ai eu de la chance parce que ma famille, elle m'éduque comme n'importe musulman et musulmane qui aurait éduqué sa fille pour respecter les autres. Et elle me donne aussi beaucoup d'affection et d'amour. C'est ça.
1: C'est quoi tes souvenirs d'enfance?
7: Alors, pour moi, j'ai pas du tout des souvenirs. Moi, je suis venue ici à Mayotte lorsque j'avais 9 ans. Oui, à peu près. Je peux dire que lorsque je venais ici, lorsque nous étions dans la mer, en jouant là-bas, j'ai pas du tout gardé des souvenirs.
1: Est-ce que tu as des souvenirs d'enfance?
8: J'ai tout oublié. Juste une photo. J'étais jeune, peut-être 5 ou 4. J'étais assis dans une chaise et mon prenait photo. J'étais à Kopitech.
1: Kopitech? Ah, c'est le truc des photos?
8: Oui.
1: Kopitech?
8: Tech.
1: Tu penses qu'à partir de maintenant, tu vas mieux te souvenir?
8: Je sais pas. C'est les parents qui racontent tout. Quand tu es grand, ils vont te dire ce que tu faisais quand tu étais petit.
1: Comment tu décrirais l'île de Mayotte à quelqu'un qui n'en connaît rien?
9: Pour le décrire simplement, je dirais que c'est un endroit plein de potentiel. Ça a longtemps été pour moi une espèce de prison. Par moments, ça l'est encore. Donc c'est compliqué, c'est un territoire compliqué pour moi. Parce que tu tournes beaucoup en rond, tu n'as pas toutes les ouvertures dont tu aurais besoin, tu n'as pas la sphère bienveillante dont tu aurais besoin. Mayotte, c'est très communautaire comme territoire et quand tu n'appartiens pas à la communauté, ben, tu es marginalisé et ça peut durer indéfiniment. Tu as 60% de la population qui a moins de 35 ans. Et dans ce pourcentage-là, tu as une grande partie qui n'est pas natif de Mayotte, tout qui l'est, mais qui vient de parents comoriens, donc de parents étrangers. Je pense que le problème de notre jeunesse aujourd'hui, c'est le fait d'être enfermé dans ce territoire-là, parallèlement au fait de se sentir profondément incomprise. Pour moi, c'est juste des gens qui ont besoin d'aide. Sauf qu'il n'y a personne pour aider ces gens-là et que moi, du haut de mes 23 ans, je ne peux pas changer le monde à moi toute seule. Si je pouvais, je le ferais. Mais je ne parle même pas la langue de ces gamins-là, donc comment est-ce que je peux les aider?
1: Et comment ça se fait que tu ne parles pas chinois?
9: Ben parce que j'ai une espèce de blocage avec cette langue, parce que je ne suis pas maoraise. Donc quand le maoré te pointe tout le temps du doigt parce que tu es étranger, donc toi, à un moment donné, bah ok, mais je n'ai pas envie de parler ta langue alors.
1: Est-ce que toi, tu as grandi en France?
9: Non, je n'ai jamais mis mes pieds en France. Tout ce que je sais, je l'ai appris à Mayotte, avec les possibilités que m'offrait Mayotte.

0: évolue. Et donc, nous sommes au milieu, en fait, de l'évolution de l'île. Elle évolue en s'enfonçant. La mer gagne sur la terre, érode. Donc la mer rentre à l'intérieur des terres. Tout territoire qui émerge au-dessus de l'eau s'enfonce. C'est ce qu'on appelle la subsidence. Même les continents, elle est naturelle. 0,18 mm par an qui descendent très doucement. Aujourd'hui, c'est l'enfoncement accéléré de l'île. On a perdu 12 cm en un an. Ça veut dire 120 mm. Les conséquences, on les a vues ici. Des routes coupées subitement. Des infrastructures sont déjà sous l'eau. Et les quais déjà sont sous l'eau. On ne peut pas lutter contre la montée des eaux. Et donc, par rapport à ça, ça nous amène à nous interroger justement sur les aménagements de demain, au territoire de demain, au choix de demain.
1: Allô ? Hé, t'as mis chou comme vous ?
2: Bonjour. Alors là c'est typique, on est à la limite de la mangrove et puis d'une zone urbanisée avec toutes les conséquences écologiques sur une mangrove. Donc là on va un peu slalomer.
3: Faire un peu ce... Mais c'est une manière de découvrir, pour moi je dis, le vrai Mayotte. Si on va à la plage de Sakouli, on n'est pas au vrai Mayotte. Et Ngouja, j'adore y aller, voir nager avec les tortues, etc. Mais ce n'est pas le vrai Mayotte. La Passanès, c'est magnifique, mais ce n'est pas le vrai Mayotte. Ici, on est dans le vrai Mayotte.
4: Ça sent peut-être ça. Ah, désolé, moi je parle pas chez Maori. Hein.
5: Ah bon?
4: Ouais. Je ressemble à un Maori. Ah, tu parles anglais aussi?
5: Ouais.
4: Ouais, on peut. Ouais, anglais ça va, là on peut parler.
5: Ah bon?
4: Ouais.
5: Because I was living in Egypt.
4: Where?
5: I was living in Egypt.
4: Ah, you were at Egypt?
5: Yeah.
4: Okay. How many years?
5: 5 years.
4: 5 years?
5: Yeah.
4: All right.
5: And I speak Arabic very much.
4: Ah, okay. I've never been there. But I've been at South Africa.
5: Okay.
4: Yeah.
5: I'm from Anshan.
4: Ah, okay.
5: I don't speak French.
4: Yeah.
5: I like it, but...
4: you don't really know how to speak.
5: Yeah, but if you speak French, I can
4: You understand,
5: speak.
4: Yeah. Yes. That's clear. Ah, okay.
6: Yeah. And you... My English is French.
4: Yeah, of course, your English is French.
6: What do you speak, you?
4: I speak 3 languages. French, English, Lingala.
6: Lingala.
4: That's a Congolese language.
6: Congolese language.
5: Doctor, I'm so sorry. You live here or just you come to visit?
4: Visit. My friend, here there's no choice. Once you find a way to look for money,
5: yeah.
4: Go deep.
5: But I try to go French.
4: Yeah, you have to.
5: I try to go there.
4: Yeah.
5: Because I have many friends over there.
4: C'est de chez moi cette chanson.
6: Oui, c'est ce que je me disais.

0: on.
1: Merci.
2: Okay.

0: Ce que j'ai vu en premier, quand je suis arrivé à Mayotte, on est dans la mer, je vois le reflet de lumière. Je pose la question, on me dit, ouais, c'est Mayotte. Et c'était à 21h. On est vraiment descendu de ces fameux Kwassa à 2h du matin. Trois nuits dans la mer, tout ça. Des courbatures partout, des douleurs. Donc on avait vraiment besoin de descendre et peut-être s'allonger dans le sol, tout ça. Et on descend du bateau. Le sable, le sol est noir. On est rentré dans le mangrove, tout ça. Il y avait plein de crabes.
1: T'étais pieds nus?
0: Non, j'avais des sandales rouges en plastique. Mais mes pieds ont gonflé, en fait. On était tout le temps assis, tu vois. Et il y a des arbres partout, du bruit de maquis, du bruit d'oiseaux. Et on se demande, on est dans la forêt. Parce qu'il y a deux singes, tu vois. Il y a deux singes qui sautent, on ne savait pas que c'était des maquis. Plus on approche, et on commençait à voir de lumière autour. Parce qu'ils étaient tout en haut, avec des torches qui clignotent, la rouge, bleu et tout. Et ils sont descendus. On avait tous peur, tu vois. Il fait super noir, on ne leur connaît pas. Ils étaient armés de bâtons, de machettes, de petites. Enfin, on n'était pas trop bien. Je faisais l'effort de parler français. Et il y a un qui m'a approché, il avait plein de cheveux, genre afro, clair de peau. Williams. Je pense que c'est le nom qu'il m'a donné, Williams. Je lui ai dit, je m'appelais Joyce, on a essayé de discuter, on vient de Madagascar, je lui ai expliqué tout, on vient juste d'atterrir, machin. Bon, d'accord, là, on est des gardes des plages, c'est nous qui surveillons. Et si vous voulez pas qu'on appelle le flic, vous devez nous assurer aussi. Et c'est par là qu'il fallait que tout le monde donne ce qu'il avait. J'ai sorti 20 euros. Presque tout le monde avait donné 20 euros, ceux qui n'en avaient pas, ils ont pu demander aux autres de les dépanner, tout ça. Ils nous prenaient par équipe, genre 3, 4 personnes, 5 personnes. L'autre t'amène chez lui, des bangas, qui est de bangas. On a dormi jusqu'à 5 heures du mat, ils nous réveillent, tout ça. De l'eau à boire, laver la figure, puis on monte dans la grande route. On est monté avec le gars William. On va à Mamoudzou, c'est le nom qu'on nous avait donné. Il dit, moi, je ne peux pas aller avec vous parce que si je sors là-bas, je serai arrêté. Il est enjoigné. Mais il parle très bien français. Hein. Il m'a dit, il est à Mayotte depuis longtemps et tout ça. Et voilà. Et il trouve des taxis, puis il nous appelle, on monte. Puis le taximan nous a amené jusqu'à Mamoudzou. On arrive là. Lui-même, le chauffeur, nous a dit, apparemment, vous venez d'arriver à Mayotte. Oui, vous êtes clandestin. Je dis, oui, on est clandestin. Il me dit, bon, vous allez à la solidarité, n'est-ce pas? Il dit, c'est là-bas qu'on vous accueille. Il nous a amené jusqu'à la porte de la solidarité. C'était un week-end, c'était fermé. J'ai dormi là, première nuit, à l'extérieur là, deuxième nuit, troisième nuit, vendredi, samedi, dimanche, lundi. Et lundi, ils ont ouvert la solidarité. Ils ont accueilli... ils nous ont enregistré, ils nous ont donné des trucs, genre, pendant 6 mois, on avait droit à des bons alimentaires, 30 euros le mois, qui fait un euro le jour. Mais entre-temps, si tu as la chance, tu peux avoir la place, un logement, à la solidarité, pendant un mois. Moi, j'avais eu un mois, 2 semaines. Mais entre-temps, j'avais su qu'il y avait des Africains à côté, parce qu'à la solidarité, le lundi en question, ils ont dit, juste là, il y a vos frères et tout. Et je suis sorti, je suis allé voir des gars là-bas, je me suis présenté et tout. Ah, je viens d'arriver, bon, entre nous, Africains, ça parle autrement. Et il est arrivé l'heure où je devais sortir de la solidarité, c'est là que le défi est tombé, commencé, tu vois. Ça va faire 3 ans que je suis là.
1: Mais du coup, t'en as vu aussi arriver d'autres comme toi?
0: Oui, plein. Ceux qui sont arrivés après moi et qui sont partis. Beaucoup. Il y a plus de 50 personnes qui sont arrivées après moi, qui ont des papiers, qui ont des régés, qui sont partis, qui sont là. Même ceux dont on a fait la route ensemble, qui sont déjà partis et tout. Chacun a fait son chemin. On était juste là pour se rencontrer, le faire ensemble. Et on ne sait pas où cette vie nous amène, quoi. Maintenant que je commence à comprendre des codes de Mayotte, comment vivre. Donc
1: plutôt ici, l'avenir.
0: Plutôt ici parce que je suis ici.
1: Tu penses que ça aura laissé quelle trace sur toi d'arriver ici et de vivre ici?
0: Mayotte, c'est un endroit que je ne vais jamais oublier dans ma vie entière. Parce que ça m'a appris une autre façon de faire et de voir les choses. Tu sais, j'avais une vie chez moi, comme tout le monde chez lui, comme tout le monde qui vit sur Terre. J'avais une vie, mais après, Mayotte m'a fait grandir. Tu vois, ça me donne de force dans tous les plans. Dans tous les plans, puisque je suis là. Parce que j'ai vu des potes devenir fous à Mayotte, la folie. Et j'ai vu des gens se suicider. Par rapport à, il n'a pas pu surmonter, quoi. C'est ce que je dis toujours aux frères à la maison, man, on se projette en avant. Moi, je ne veux plus tomber en arrière, je tombe devant. C'est un peu ça.
2: Voilà, là on a retrouvé notre mangrove qu'on ne quittera plus. Thank you.

0: c'est pas les figues, ils arrivent à s'installer même là où c'est quasiment pas inondé.
1: Les racines sont profondes.
0: Les racines, ils aiment le sel, ils doivent trouver un peu de sel en profondeur.
1: Ouais, ça forme.
0: Voilà. Et là, je trouve on a aussi une belle lumière, on a des vues différentes avec sur ces mangroves qui sont bien méconnues. Salam alaikum.
2: Bonjour. Ça va?
3: Derrière, là, c'est le champ de tir des militaires.
2: Oui.
3: Vous savez?
2: Oui, oui, on sait, on a vu la pancarte.
1: Bonjour, monsieur.
3: Bonjour.
2: Vous venez souvent ici?
3: Rarement. Là, aujourd'hui, je vais faire de la lecture coranique.
2: D'accord.
3: Uniquement de la lecture.
4: Je n'ai pas encore trouvé.

0: là on est dans les temps, on marche finalement sur cette digue là, de la mer,
1: Je vais voir.

0: Je suis en train de vous enregistrer. Non, j'enregistre seulement. Le son. Ça vous dérange pas? C'est beau.
1: Ah, moi j'ai perdu la voix, ça, j'arrive pas à lire convenablement. Les bons lecteurs sont dans le, à l'internet, vous pouvez trouver si vous voulez. Vous savez tout, je crois.
0: Non, je ne sais pas tout.
1: Ah, si.
0: Je vous dérange plus, je m'en vais. Au revoir.

la terre. Quoi de plus solide que la terre? Nous sommes installés depuis des millénaires et là, toute la terre bouge, la terre tremble, elle n'arrête pas de trembler.

Et là, il se passe quelque chose d'extraordinaire. C'est une naissance à côté d'une vieille île. Une naissance d'un volcan. L'humanité, telle que nous la connaissons aujourd'hui, n'a jamais pu observer la naissance d'un relief. Du jour au lendemain, en un an, on a vu une grande montagne se créer, plus haut que la tour Eiffel.

c'était passé au temps des grands livres, ça aurait été quelque chose d'extraordinaire, de biblique. Nous sommes sur une vieille île et juste à côté, un bébé volcan est en train d'émerger.

on assiste à l'histoire de la Terre qui est faite de quoi ? De naissance, d'évolution et de disparition.

0: que tu peux nous dire où est-ce qu'on est?
1: Alors ici, on est au Fort à Chaux, à l'entrée de Zaoudi, sur la route du boulevard des Crabes. Du coup, les gens ils viennent acheter leur poisson ici. Un groupe d'hommes, ensemble, des vendeurs et des acheteurs, ou même des gens qui viennent juste pour papoter, pour passer le temps avant la rupture du jeûne. Moi, il y a un truc qui me surprend, c'est qu'on est entouré d'eau, mais on ne sait pas nager. Et justement, si on nous apprend à nager, on pourrait éviter les drames qui se passent, tu vois. Donc, on pourrait éviter de nous faire peur, parce que c'est parce que les gens ne savent pas nager, il y a des morts. Et du coup, moi, j'aimais bien, parce que tu te retrouves avec des gens, et toi, tu es là, et tu restes toujours au bord de la mer, et tu restes là-haut à pied. Enfin, moi, je voulais. La mer, c'est un élément de peur. Voilà, la nuit est tombée.
0: Ouais.
1: C'est bizarre, je penserais qu'il y aurait moins de monde. Mais encore des gens. Hein.
0: Ouais. Bah, il est 18h09.
1: Ouais.
0: Je me demandais si tu pensais que ça allait te manquer si tu pars.
1: J'appréhende un peu parce que pendant très longtemps je veux partir, mais tu restes, il y a des choses que tu aimes bien, il y a les endroits, il y a des souvenirs, il y a des choses. Et moi j'appréhende beaucoup le départ. Parce que ça va me manquer moi de plus être là. Ah, parce qu'en fait, t'as une routine ici qui est chiante, mais tu rencontres, tu sais où sont les gens, tu sais les endroits où ça craint pas. Moi, quand je suis parti, c'était une semaine, mais t'avais l'impression de... Tu recherches un peu de chez toi, là où tu es. Des couleurs de chez toi, des sonorités de chez toi, des... Moi, il y avait des ruelles à Madagascar. Je croyais que c'était à Mayotte ou des gens. Je dis, ah, lui, il ressemble à trop un mec que j'ai vu à Mayotte. Ou tiens, il ressemble à quelqu'un que je connais. Donc, en fait, même s'il ne ressemble pas, mais tu vas chercher ça. Donc, quelque part, tu es attaché quand même à là où tu viens. Mais c'est vrai qu'après un moment, tu t'habitues. Moi, j'ai des amis, ils sont partis, ils veulent pas revenir, tu vois. Moi aussi, je voulais partir, mais je suis pas parti. Et du coup, même, j'hésite à partir. Parce que finalement, il y a à faire quand même. Faut partir pour des raisons. Des raisons qui vont te pousser à revenir aussi, tu vois.

0: Et puis après, je me suis dit, bah, si on doit dire que Mayotte est française, ça me concerne puisque je suis française aussi. Enfin,
1: oui.
0: Quelque part, il y a.
1: Oui, mais au-delà de ça, je pense que il y a un autre aspect peut-être qu'il ne faudrait pas évacuer. On habite un lieu, mais un lieu nous habite aussi. Vous voyez ? Et donc, c'est peut-être pour cela que ce lieu vous a appelé. Et il y a eu ce retour. Parce que c'est quoi habiter vraiment un lieu ? C'est voir comment aussi ce lieu nous habite et prend un espace en nous et participe à la construction de notre construction, à notre vision des choses, du monde. Donc, cette vie de 4 ans, de 5 ans à Mayotte, je comprends parfaitement pourquoi vous êtes, êtes revenu. Je comprends. La question ne se pose pas. C'est ce mouvement qui vous amène à demander aux autres aussi ce que Mayotte aussi pour eux. C'est ça, finalement. C'est ce qu'on fait des identités et des origines qui est intéressant. C'est une construction permanente. C'est un défi d'être ensemble, quoi. La société mahoraise, dans son histoire, a les moyens. Il suffit de l'interroger. Elle a les moyens d'avoir une réflexion sereine sur la rencontre des civilisations, la rencontre des valeurs. Parce que Mayotte est une rencontre de civilisations. Mais ça, on l'a oublié. Et voilà. Et comment on partage ce que nous avons ? C'est parce qu'au départ, il y a un choix. C'est-à-dire, nous sommes différents et nous nous retrouvons là, dans cet espace. Comment on fait ?
2: Bonjour.
3: Vous vous appelez comment?
2: Moi c'est Gaillard. Toi c'est qui?
3: Claire.
2: Ah, on s'est croisé à l'hôpital.
3: On s'est croisé à l'hôpital?
2: Oui.
3: Ah oui?
2: Le mardi dernier.
3: C'est vrai?
2: Oui.
3: Vous avez bonne mémoire?
2: Les enfants de la patrie, nous étions glades arrivés. Des enfants de la tyrannie, des enfants semblant élevés, des enfants maintenant élevés. Allons à nous de la campagne, yo mes soldats. Européen, Ivoirien, vous est arrivé, mais dans la mer, marchant, va dans la vie, un aide de l'océan. Bonjour, Céline, les anniversaires.
4: L'île et ses enfants volcans. Avec au téléphone Marc, Florent, Agathe, Fanny, François, Grégory, Maya, Pascal, Sclérigène et Wilfried. À Puy-Roland, Brigitte et Jean-François. À Mayotte, Amir, Ilma, Asia, Anziza, Maïdine, Naïcha, Oumou, Farhad, Saï Saïd Hachim, Leili Kondro, Batou Lamjadi, Najim Shangama, Joyce Kabamba, l'homme rencontré dans la mangrove et l'homme rencontré à Tsunzu. Je remercie Nassuf Jailani, Alice Chevran, Najim Changama, Ambroise Rousseau, Viviane Chaudon, Marie Sayat Ali Saïd et la compagnie Casia Danse, Romain Champalone, Maria Satia Paris,

et Luca Pizzini. 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

0: bienvenue dans Polyphonie Sacrée. Toutes les semaines, des œuvres à retrouver en compagnie de Michel Jardella. Des œuvres sacrées, puis des compositeurs qui méritent notre attention. Pas tous connus comme ce Belge qui a eu une belle carrière, une belle existence. Tout d'abord, il a vécu assez longtemps. Et puis après, des rudiments peut-être d'ébénisterie par son père, il en est venu aussi à garder un côté tactile, dextérité avec la musique.
1: Surtout à l'orgue.
0: Voilà. On le nomme.
1: Donc, Marie-Alphonse Nicolas Joseph Jongen est un compositeur belge wallon, qui est né à Liège en 1873 et il est mort à Sarthe-l'Espa le 12 juillet 53. Alors bon, il a traversé les deux guerres mondiales et l'œuvre que nous allons entendre aujourd'hui, c'est une messe et cette messe a été écrite à la fin de la guerre et elle a été quand en 1944-45 son frère est décédé. Elle est d'ailleurs, la messe que nous allons entendre est dédiée à son frère et le musicien veut faire une messe mais n'arrive pas à l'écrire parce que son fils qui faisait de la résistance en Belgique a été arrêté et est prisonnier à Buchenwald. Donc c'est des moments très douloureux pour lui et dès que son fils a été libéré par les Américains en 46, qui est rentré chez lui, il a composé cette messe enfin libérée et c'est quand même une œuvre particulièrement intéressante d'un compositeur contemporain puisqu'il est mort en 53, proche de nous. Donc, belle messe, très classique. Et nous écouterons, comme il nous restera un peu de temps, le Quid sum misère, qui est une œuvre qu'il a écrite dans les années 20, qui est une œuvre aussi importante. Voilà, donc Joseph Jongen, messe du Saint-Sacrement.

0: Voici donc pour cette messe du Saint-Sacrement par Joseph Jungen. Et le petit bonus pour l'émission, Michel ?
1: Oui, c'est le Quid sum misère qu'il composa, qui est une œuvre très importante pour lui, qu'il composa dans les années 20. Hein. Voilà.
0: Voilà pour ces compositions de Joseph Jungen. Messe en l'honneur du Saint-Sacrement plus un motet. Et bien, on se donne rendez-vous pour d'autres découvertes
1: la semaine prochaine.
0: Entendu, c'est noté.

0: 고맙습니다.
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4: Bonjour à tous, bonjour à toutes, bienvenue en direct sur les ondes de Radio Royan-Vercors 93 FM. Nous sommes le mercredi 22 juillet, il est précisément 9h02 et c'est le moment de notre magazine estival du jour. Aujourd'hui c'est même Anouchka à la technique pour changer, les animateurs et animatrices de Radio Royan-Vercors sont polyvalents cet été. Et comme chaque matin dans notre magazine estival, on commencera par faire un tour des activités pour votre journée sur notre territoire et même pour anticiper les prochains jours. Ensuite, ce sera le moment de mettre le focus sur l'un de nos partenaires. Et aujourd'hui, on vous propose la présentation de l'exposition à la Maison Musée de Rochechinard. Ensuite, ce sera les temps forts de l'agenda, toutes vos sorties, notamment en soirée et culturelles pour aujourd'hui et les prochains jours. Et on terminera ce magazine estival comme chaque jour avec le focus sur l'un de nos partenaires. Et cette semaine, on vous propose l'écoute de l'interview de Valérie Charpinet, qui est directrice du festival Texte en l'air, qui ouvre d'ailleurs ce jour, ce 22 juillet. Allez, on débute avec les activités de la semaine.
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4: Et on commence cette catégorie activité avec des commémorations. Comme vous le savez, le 21 juillet est une date importante sur le plateau du Vercors. Et pour ce 22 juillet, il y a au musée départemental de la résistance en Vercors, à 14h et à 20h, 1945, prisonniers de guerre, retour de captivité. C'est une pièce de théâtre de la compagnie Accour. 1945, prisonniers de guerre, captivité et retour se situe à l'automne 1945, à la fin de la Seconde Guerre mondiale. Dans un décor sombre, des hommes attendent que des femmes relisent les lettres de leurs fils après 5 années d'absence. Les prisonniers reviennent, soulevant des questions sur ce qu'ils sont devenus et sur ceux qui les ont attendus. Une pièce à découvrir donc au musée départemental de la Résistance à 14h et à 20h, et c'est gratuit. Et puis du côté de Vassu-en-Vercors, tant qu'on y est, ce 22 juillet, il y a aussi du côté de Base Nature Vercors, le sentier des saisons, l'inauguration et la soirée de projection. Vercors, terre d'aventure et d'aventuriers, la soirée débutera donc avec la présentation du sentier, suivie de rencontres, d'une table ronde et de la projection du film Islande, terre vivante avec Patrick Marcel. C'est à 18h ce mercredi 22 juillet et c'est à Base Nature Vercors. À prix libre. Si vous voulez faire des activités dans le Royan pour aujourd'hui, ce mercredi 22 juillet, il y a chez l'un de nos partenaires à l'Arsolite, l'atelier Suminagashi de 14h à 16h30. C'est l'art japonais de la marbrure à l'encre flottante pour créer des motifs uniques que vous imprimerez sur papier et pour repartir avec vos propres œuvres. Ça s'adresse aux enfants à partir de 8 ans puisque ça a l'air un petit peu technique. C'est au tarif de 10€ et c'est donc à 14h cet après-midi. Du côté du musée de la préhistoire, on remonte sur le plateau du Vercors à Vassieux. Il y a plusieurs ateliers ce mercredi 22, avec notamment à 16h l'atelier Parure, création d'un collier d'inspiration préhistorique. Ça, c'est pour les enfants des 4 ans. Et c'est donc de 16h à 17h30. Et puis, il y a l'atelier apprenti archéologue, introduction à la fouille archéologique et recherche de vestiges dès 7 ans. Et c'est ce matin de 10h30 à midi. Pour demain, si vous voulez anticiper votre visite au musée de la préhistoire à Vassieux, il y a faire naître le feu, expérimentation de la technique d'allumage du feu par friction. Dès 7 ans, c'est pour les jeudis de 14h à 15h30. Et puis, petit meunier, mouture du blé, cuisine de la galette, cuisson sur pierre. Ça, c'est pour les enfants dès 4 ans. Et c'est de 16h à 17h30 les jeudis. Toujours à Vassieux en Vercors, c'est l'un de nos partenaires également, c'est le Mémorial de la Résistance en Vercors, donc à Vassieux, qui propose des visites guidées les mercredis, jeudi et vendredi. Et pour cela, on a même un extrait à vous présenter.
3: Cet été, Radio Royan Vercors vous emmène à la découverte du Mémorial de la Résistance en Vercors à Vassieux. Aujourd'hui, on discute des visites commentées avec Julien Guillon, historien et référent scientifique du mémorial.
0: Oui, alors la visite guidée est animée par nos médiateurs et médiatrices culturelles. C'est une surinscription sur Internet qui dure environ 2 heures. C'est 1 heure avec donc un médiateur et environ 1 heure en autonomie. Ces visites guidées sont proposées les mercredis, jeudi, vendredi à 10h30.
5: Et donc là, c'est une très bonne manière pour découvrir l'exposition qui sera en cours, l'histoire du bâtiment, on survole un peu tous les sujets qui seront là.
0: Oui, il y a une entrée architecturale, paysagère aussi, et bien sûr, on va rentrer directement au cœur du maquis du Vercors, des femmes et hommes qui ont constitué ce maquis emblématique. Le fait d'être accompagné fait qu'on peut venir en famille aussi avec des enfants. Ne pas hésiter à poser des questions. Voilà, on est là évidemment pour apporter des réponses.
5: Et donc ça, ces visites guidées, donc comme on le disait, c'est préférable de s'inscrire avant sur le site internet du mémorial. Est-ce que c'est quand même possible d'arriver sur place ou alors est-ce que souvent c'est quand même bien réservé ?
0: En fait, il y a énormément de demandes, donc il faut vraiment réserver sur internet. Alors nous sommes ouverts tous les jours du 1er mai au 31 août, de 10h à 18h. Pour les visites libres, comptez bien 1h30 à 2h de visite. Voilà. Et en septembre, nous sommes ouverts tous les jours de 10h à 17h.
5: Et évidemment, donc sur le site internet du mémorial, il y a toutes les informations de tarifs et d'accès. Et puis peut-être qu'on peut préciser également que pour celles et ceux qui ne sont jamais venus, le mémorial donc, se situe sur un col, au milieu de la forêt, des prairies, qu'il y a pas mal de balades à faire autour. Est-ce qu'on peut compléter cette visite avec des petites balades pour en apprendre plus sur cette histoire entre paysage et mémoire ?
0: Oui, il y a beaucoup de randos mémoire avec des QR codes à flasher, avec des sentiers qui sont balisés. Ça, je pense que c'est aussi important pour celles et ceux qui souhaitent découvrir le Vercors en toute sécurité et avec des propositions de parcours concernant la résistance. Voilà, à faire en famille avec des balades vraiment qui sont très accessibles et très sympas autour du mémorial, autour de Vassieux ou même sur l'ensemble du massif du Vercors.
5: Est-ce qu'il y a un site internet sur lequel on peut les retrouver ?
0: Oui, sur vercorsrando.fr. Vous allez retrouver, il y a d'autres thématiques, notamment celle de la préhistoire ou de patrimoine plus en général, Seconde Guerre mondiale et résistance.
4: Voilà de quoi se mettre au frais et découvrir le mémorial de la résistance à Vassieux en Vercors avec ses visites guidées. Je vous rappelle que c'est les mercredis, jeudi et vendredi à 10h30 et que ça dure environ 2 heures. Sachez également qu'il y a les balades commentées du mémorial sur les pas des maquisards et ça c'est les jeudis et vendredis à 10h30 également où accompagné d'un guide vous parcourrez les bois jusqu'au camp numéro 6 sur les traces du quotidien des maquisards du Vercors. C'est 10€ pour les adultes et 5€ pour les enfants et c'est également à se renseigner au près du mémorial pour les jeudis et les vendredis. On élargit un peu notre périmètre et on va jusqu'à Autran mais Audre, puisque pour ce mercredi 22 juillet, il y a des visites, et notamment le Vercors fête ses alpages, une randonnée pastorale pour rencontrer les bergers et leurs troupeaux. Une randonnée à la journée avec un accompagnateur en montagne et un agent du parc. C'est organisé par la communauté de communes du massif du Vercors. Et puis ensuite, pour finir la journée, donc ça c'est de 9h30 à 17h30, et puis pour finir la journée, il y a aussi une visite du GAEC de la Pierre de l'Eau. de 16h30 à 19h, les goûters du bleu, la découverte des spécificités de l'élevage laitier en montagne et son AOP fromagère, le bleu Vercors Sassenage. La traite et la dégustation d'un verre de lait avec des crêpes sucrées ou salées. C'est donc au GEC de la Pierre de l'Eau. On redescend dans le Vercors avec des propositions pour demain et notamment du côté de La Bouillotte, notre librairie indépendante à Saint-Jean-en-Royan, qui sera d'ailleurs toute la semaine en présentation au festival Texte en l'air. J'aurai l'occasion de vous en reparler. Et pour ce jeudi 23 juillet, il y a comme tous les jeudis depuis le début de l'été, un café écriture côté tanière. C'est donc Davy qui propose de venir écrire en buvant le café avant d'aller au travail peut-être, ou pour bien commencer la journée. Donc ça, c'est de 8h à 10h. Et puis pour ce jeudi 23, également de 15h à 17h, la découverte du jeu Enfant pousse ta poule. Venez donc avec vos enfants découvrir ce jeu. Ce sera donc par l'un des salariés de La Bouillotte qui vous présentera donc ce jeu de 15h à 17h. On passe du côté de l'Isère avec l'un de nos partenaires, c'est le Grand Séchoir, Maison du Pays de la Noix à Vinay, qui propose les mercredis des enfants, histoire à l'ombre des noyers. C'est tous les mercredis de l'été jusqu'au 26 août pour vous installer confortablement en famille à l'ombre des noyers du Grand Séchoir et écouter les histoires amusantes, touchantes, étonnantes et captivantes lues par les médiathécaires du réseau Pastèque ou par les conteuses Sandrine et Pascal. C'est à partir de 3 ans, c'est au tarif de 5€ avec la boisson et le goûter inclus. Et il vaut mieux réserver, c'est à 10h30. Et puis, du côté du musée de Saint-Antoine-l'Abbaye, il y a les mercredis, les astuces du règne végétal avec Chloé Flamand, ingénieure horticole naturellement botanique, ça c'est sa marque de fabrique. Ce sont des visites au jardin médiéval qui commencent à 10h30. Tous les mercredis, c'est gratuit, ça dure 1h15 et c'est sans réservation à partir de 11 ans. Et puis pour le jeudi, donc pour demain 23 juillet, il y a des contes au jardin avec Elisabeth Calandry qui est conteuse et qui vous emmène sur une histoire des plantes à parfum à travers le conte. Et donc il y aura des histoires pour tous les âges. C'est en continu, c'est gratuit sans réservation. Certains jeudis après-midi du mois de juillet et jusqu'au 6 août dans le jardin médiéval, donc de 14h30 à 17h30. Voilà pour cette rubrique activité et on enchaîne avec le focus sur l'un de nos partenaires. Aujourd'hui, pour ce mercredi 22 juillet, on va à la découverte de la maison musée de Rochechinard avec la présentation de l'exposition permanente.
6: Bonjour Patrice, bonjour auditeur de Roi du Royaume Vercors.
7: Et nous voici en pleine saison 2026 qui donne un certain élan aussi pour les propositions annuelles de l'association, alors je vais essayer de ne pas me tromper, l'association des amis de la maison
6: de la mémoire
7: du Royan à Rochechinard. Une nouvelle saison, toujours avec des événements, un sens de patrimoine culturel. Nous allons voir cela de plus près, alors qu'actuellement sort d'ici très très peu de temps la plaquette qui fait part de ces différents échos de l'été.
6: Oui, Patrice, effectivement, pour la 47e année consécutive, la maison musée va ouvrir ses portes. 47 ans de propositions au public, de collections d'objets de la vie quotidienne, de la vie de Jean de Peu, dans le Royan, entre la fin du 19e siècle et la fin des années 1920. Donc, la maison-musée est ouverte du 21 juillet au 6 septembre. Elle est ouverte tous les jours, sauf les lundis, entre 15 et 19 heures. Et vous pourrez découvrir, redécouvrir, faire découvrir les collections. Près de 2000 objets vous sont proposés à voir. Et quand je dis 2000 objets, ben ça peut aller du simple dé à coudre à une grosse machine agricole. Voilà, comme toujours, les visites sont des visites commentées avec un guide qui mettra une jolie emphase à vous présenter une cuisine, une chambre, une fromagerie, une magnanerie. Particularité de notre magnanerie, elle est dans les caves. Une salle où vous retrouverez les principaux objets aratoires donc de cette époque dont je vous parlais, hein, fin 19e jusqu'à la fin des années 20. Et puis, on termine la visite par le lieu de sociabilité qu'il y avait dans les villages. La reconstitution un peu d'un petit bar. Voilà, ça c'est les collections, la visite des collections.
7: Avec toutes les histoires qui aussi donnent un certain entrelacement à tous les objets, c'est ce qui est assez incroyable et irrésistible dans cette maison-musée.
6: Oui, oui, il y a la volonté, entre guillemets, d'animer la visite, que le visiteur soit effectivement, par le narratif et le visuel, replongé dans cette époque-là.
7: Il y a effectivement aussi beaucoup d'événements qui portent cette saison à la Maison-Musée à Rochechinard. Cet été, outre les temps de visite à proprement parler, c'est aussi un calendrier, comme chaque année, avec cette mécanique qui se met en route, et puis différentes perspectives d'aborder cette Maison-Musée, notamment avec toujours le côté pictural, hein, qui est un petit peu la tête de pont, et un artiste local associé chaque année.
6: Oui, je vais parler, en fait je vous ai dit que c'était la 47e année où le musée, la maison musée sera ouverte, mais ce musée est en fait animé, géré, a été créé par une association qui elle est vieille de 54 ans. Ça a été une volonté des jeunes de Rochechinard à l'époque de justement préserver ce patrimoine rural et agricole qu'ils ont connu et que peut-être leurs parents, avec la modernité de l'agriculture, d'autres formes de vie, avaient tendance à faire disparaître ou laisser disparaître. Et donc, moi, ces jeunes, avec en tête Alain Derbier, à l'époque, moi, je les appelle les pères et les mères fondateurs et fondatrices de ce musée. Et dès les statuts de l'association en 1972. Il y avait deux objets dans les statuts qui étaient mis en exergue, mis en avant. Le premier, c'était conservation, patrimoine, restauration. Et le second, et on est en 72, était lieu de culture, de manifestation artistique. Et ça, c'est un challenge qui est toujours d'actualité et qui est aussi pour les membres de l'association, pour le conseil d'administration que j'anime, c'est aussi une volonté forte de conserver ces deux volets dans le musée. Donc, outre les pièces dont je vous ai parlé tout à l'heure, où vous allez rencontrer les objets, eh bien, il y a une salle qui est dédiée justement à l'exposition. Exposition d'art plastique. Et cette année, nous aurons une exposition picturale et ça sera un hommage à un peintre local, je vais dire régional aussi, aujourd'hui décédé, qui était Alain Ploye. Donc Alain Ploye va, à travers ses tableaux, habiter le musée pendant cette saison estivale. Alain Ploye, comme je disais, est décédé en 2024. On a eu vraiment souci de lui rendre hommage. Et donc, comme tu viens de le dire, Patrice, Alain Ploye, c'est un monsieur que l'on connaissait, que l'on croisait dans les manifestations artistiques, mais qu'on pouvait aussi voir faisant ses courses. C'était ce monsieur un peu vieille France dans son parler, discret, avec des gestes toujours élégants, au sourire bienveillant. Ça a été vraiment une des belles figures du paysage artistique du Royan pendant plusieurs décennies. Juste pour le décrire physiquement, je voudrais m'arrêter à son regard. ce regard perçant, vif, curieux de tout, qui ne pouvait pas laisser les gens insensibles. Il avait en fait aussi, outre son travail pictural, qui est fondé sur la peinture à l'huile travaillée au couteau, il se disait complètement marqué et par l'impressionniste et par l'abstraction. Et effectivement, les œuvres que l'on vous présentera traduisent effectivement ce cheminement où la couleur et la matière, que ça soit versus impressionniste, versus abstraction, prédominent vraiment par rapport aux traits. Et puis, on ne peut pas parler d'Alain Pleuel sans rappeler son amour immodéré du Royan et du Vercors et son, disons, son attrait, son attirance pour les roches et les rivières, et il a particulièrement illustré Ébourne et Cholet. Voilà, donc je rappelle, le vernissage a lieu le 25 juillet et les tableaux d'Alain Pleuel, au-delà de la salle d'exposition, habiteront toutes les salles du musée. Donc, le lancement de la saison et le vernissage seront le 25 juillet à 18h30. Vous êtes tous conviés à participer à la découverte de la programmation et au vernissage de l'exposition. Alors, je vais me permettre, Patrice, avant de revenir sur l'exposition par elle-même et le travail d'Alain Pleuel, je vais juste balayer rapidement ce que seront les manifestations que nous proposons. Et ces manifestations se font en dehors même des murs du musée, mais nous avons la chance d'avoir une magnifique esplanade qu'on se plaît à appeler les jardins du musée, qui se déroule entre la maison musée et l'église. Et cette esplanade, elle est face à un panorama pour moi unique, où l'on peut découvrir, esplanade de laquelle on peut découvrir le Vercors, et le Vercors sans frontières, c'est-à-dire le Vercors isérois et le Vercors drômois. On a un panorama à 180 degrés de cette esplanade, et donc c'est un lieu propice à des manifestations. Donc première manifestation, évidemment, c'est le fameux vernissage, le 25 juillet, dont je viens de parler. Alors, nous avons un peu, cette année, réfléchi à des propositions un peu atypiques de manifestations. Et on en a retenu deux qui seront pour nous des premières. Le dimanche 2 août, de 11h à 19h, nous allons créer la journée fond d'atelier. Fond d'atelier. Alors, qu'est-ce qu'il y a derrière ce mot ? Et c'est, l'idée est partie d'échanges avec des artistes professionnels ou amateurs qui disaient « Oh là là, on stocke des tableaux, on stocke des sculptures, on n'a plus de place, on ne sait pas où les mettre. » J'ai même eu une personne qui m'a dit « Je vais détruire des toiles. » Et là, ça m'a fait mal au cœur. Et j'ai dit « C'est pas possible. C'est pas possible. » Donc, j'ai eu des contacts avec une quinzaine d'artistes et je leur ai parlé de ce projet. Eh bien, vos excédents, vos trop-pleins, ce que vous n'avez pas regardé depuis des années et des années, êtes-vous prêts à venir faire une journée fond d'atelier pour vous, entre guillemets, débarrasser de ce qui est pour vous inutile, de le proposer à un public qui sera très certainement intéressé par ces propositions, et tout le monde sera gagnant-gagnant. Vous vous débarrassez, vous touchez un peu d'argent, et le public repart avec des œuvres qu'ils auront payées pas trop cher. Donc c'est pour ça que je dis tout le monde est gagnant. Mmh. Et certains avec qui j'ai échangé ont dit « Wow, c'est une très bonne idée. C'est une très très bonne idée. » Donc, vous rencontrerez, si vous venez, des artistes professionnels et des artistes amateurs. C'est donc le 2 août. Alors, il risque peut-être de faire chaud, mais prenez des ombrelles, prenez des bouteilles d'eau, et vous verrez, ça sera un moment bien agréable, parce que vous pourrez échanger avec des créateurs, et les créateurs pourront aussi échanger entre eux. Ça, c'est fond d'atelier le 2 août, et qui sera un dimanche. Le samedi suivant, 8 août, une autre proposition que nous n'avons pas, dont nous ferons une première. Tout comme j'avais rencontré des plasticiens, j'ai rencontré des auteurs de livres, des écrivains et écrivaines. Et je leur ai proposé de venir faire un moment de dédicace et de signature une après-midi à Roche-Chinard. Alors, ce sont effectivement, on va dire, des locaux et régionaux, mais l'idée leur a plu et ils seront à minima 5 à venir vous proposer leurs derniers ouvrages, d'autres ouvrages antérieurs. Vous pourrez échanger avec eux, vous pourrez acheter aussi les livres, parce que finalement, bien souvent, c'est imprimé à compte d'auteur, et un achat, c'est toujours un moment sympathique. Et ça sera le samedi 8 août de 15 à 19h. Alors toujours, il risque de faire chaud. Toujours, amenez toujours votre ombrelle, vous aurez amené le 2, et prenez une autre bouteille d'eau que celle du 2. Du 2, pour le 8 août. Le vendredi 21 août, cette fois, dans l'église, à partir de 19h, nous aurons un duo en concert, Sandra et Fabrice. Alors, Sandra et Fabrice sont des Marseillais qui ont découvert Roche-Chinard, je pense, l'année dernière. Et ce sont deux professionnels. Ça sera un concert au chapeau. C'est-à-dire que vous viendrez et vous y participerez selon ce que vous avez envie de donner. Fabrice et Sandra, en fait, sont des amis de quelqu'un que vous connaissez tous, qui est Jean-Claude Leita. Jean-Claude, l'homme du son, qui est pratiquement sur toutes les manifestations auxquelles vous allez, eh bien, il a eu une vie à Marseille, au Théâtre de la Criée, et il a rencontré de nombreux artistes. Et à l'occasion de ces rencontres, il avait croisé ceux qui sont devenus amis, qui est un groupe pop-rock, et qui est venu jouer au moins déjà deux fois dans le Royan, je veux dire même à Saint-Jean-Royan, une fois il y a quelques années à Castelfleury à l'occasion d'une fête de la musique, et puis beaucoup plus récemment à l'Arsolite dans le cadre de Shaker. Et là, j'ai rencontré Fabrice et Sandra. Sandra est la chanteuse du groupe et Fabrice est le guitariste. Alors Fabrice et ils sont tous les deux de formation de musique classique. Mais à côté de ce groupe, ils se produisent en duo sur des chansons, des musiques qui leur plaisent. On va retrouver beaucoup des musiques des années 50, des musiques de films. C'est toujours plein d'humour, leur présentation. Et dans la petite église de Roche-Chinard, Fabrice m'a dit, c'est un plaisir de jouer parce qu'il est venu s'y essayer. Il m'a dit, il y a une sonorité. Et il m'a dit, Monsieur Laforêt, je voudrais qu'on vienne jouer. Je comprenais que je leur ai dit bien volontiers. Ça sera le vendredi 21 août à partir de 19h dans l'église. Vous aurez une ambiance chaleureuse, colorée et un peu fofolle. Et puis on va terminer les événements de la saison le 23 août. Et là, c'est effectivement un incontournable. C'est la sixième brocante. Sixième brocante, comme dit notre ami Thibault, sans fanfreluche ni plastique. En fait, c'est vraiment une brocante qui aujourd'hui attire des amateurs. C'est une brocante où il y a une quinzaine d'exposants, pas plus, mais les exposants vous proposent des objets en cohérence, en corrélation avec ceux que vous pourrez voir dans le musée, c'est-à-dire des objets de la fin du 19e siècle, là je laisse l'année jusqu'aux années 30. C'est, je le permets de le dire, les brocantes précédentes ont été un beau succès. Vendeurs et acheteurs étaient heureux de leur rencontre, de leur vente, de leurs achats. Et je peux dire que les deux dernières années, j'ai plutôt des brocanteurs lyonnais que je connais qui viennent pour acheter. Donc, ça sera le dimanche 23 août de 8h à 18h. Voilà la programmation de cet été qu'offre l'association des Amis de la Maison de la Mémoire du Royan à Roche-Chinard.
7: Merci beaucoup, Jean-Daniel Lafouré. On rappelle
6: Alain Preuil. Alain Preuil. Il faut que j'en parle.
7: Oui, alors, merci pour ce focus sur un très beau peintre à découvrir pour celles et ceux qui ne connaissent pas ses œuvres. Pour le paysage notamment du Royan, Alain Preuil. Rappelons enfin, pour terminer, Jean-Daniel, les heures d'ouverture pour cette année, pour la visite de la maison-musée guidée.
6: Alors, ça sera du 21 juillet au 6 septembre, tous les jours, sauf les lundis, de 15h à 19h. L'entrée est à 6€. Vous avez une visite commentée. Pour les groupes, les entrées sont à 5€ et pour les enfants de moins de 12 ans, évidemment, l'entrée est gratuite.
7: Merci Jean-Daniel et bonne saison à la Maison Musée du Royan à Roche-Chinard.
6: Merci Patrice, merci Radio Royan Vercors.
8: Jean-Daniel Lafouré au micro de Patrice pour cette visite de cette exposition à la Maison Musée de Roche-Chinard. Je vous rappelle aussi que la présentation de la programmation 2026 et le vernissage de l'exposition de ce peintre Alain Preuil aura lieu ce samedi 25 juillet à 18h30. On poursuit ce magazine estival avec les temps forts de l'agenda.
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8: C'est le moment de l'agenda et donc de plusieurs sorties pour ce mercredi 22 juillet. On commence évidemment avec les mercredis sur place organisés par la commune de Saint-Jean-Royan qui ont débuté le 8 juillet et qui auront lieu tous les mercredis à partir de 21h jusqu'au 19 août. Des spectacles et des concerts gratuits sur différentes places de la commune. Et pour ce mercredi 22 juillet, c'est de la chanson française et du rock avec le groupe Faux que ça guinche. C'est Place du Champ de Mars. Et donc c'est de la chanson française festive, une énergie débordante sur scène, des textes travaillés militants ou intimes, des influences rock parfaitement assumées, qui dépotent avec maintenant 20 ans de carrière, plus de 900 concerts, 15 000 albums vendus et un prix SACEM. Le groupe Faux que ça guinche plaide donc toujours pour une chanson vivante au plus proche du public. Et puis comme chaque mercredi, des mercredis sur place, il y a des associations partenaires. Et pour ce mercredi 22 juillet, l'association partenaire, c'est le comité des fêtes qui propose des ravioles et de la caillette une heure avant le spectacle. À découvrir donc Place du Champ de Mars ce soir. Si vous êtes sur le plateau du Vercors, pour ce mercredi 22 juillet, il y a un concert sur les plus belles guitares du monde. Un concert en deux parties. Justin Saint-Pierre, l'un des guitaristes canadiens les plus réputés pour son style de jeu particulier, qui est du fingerstyle, et son extrême délicatesse. Et Michel Gentil, entre Orient et Occident, un itinéraire hors des sentiers battus. Ce double concert, c'est donc ce mercredi à partir de 21h à l'église de Vassieu-en-Vercors, au tarif à partir de 15€ et puis un tarif de 12€. C'est gratuit pour les moins de 12 ans. Et puis pour ce 22 juillet, on en reparlera juste après l'agenda, c'est évidemment l'inauguration, l'ouverture de cette 22e édition du festival Texte en l'air à Saint-Antoine-l'Abbaye, le festival partenaire de Radio Royan-Vercors, de théâtre, de poésie et de concert, qui ouvre dès 16h30 avec une lecture de Mauvaise Pichenette. L'inauguration, c'est à 19h, avec les discours et les remerciements de tous les partenaires. Et puis le concert à 19h30 de Lula Held, qui chante et qui joue du violoncelle. Et puis le spectacle à 21h30 de théâtre et de musique ouvrière, Mémoire dans la peau, de la compagnie des Lisières, qui est basée à Romans-sur-Isère. Pour demain, jeudi 23 juillet, il y a du côté de l'Arsolite à Saint-Jean le concert de Cache-Misère. Venez vivre un concert haut en couleur, mêlant art du verbe, ironie et jeu de mots élégants, porté par une musique de qualité, une énergie communicative et une bonne dose de bonne humeur. C'est pour tout public et c'est donc à 20h à l'Arsolite à Saint-Jean. Et puis évidemment, c'est le Festival des Chapelles en Royan-Vercors, cette 19e édition qui court depuis le 14 juillet jusqu'au 30 juillet et qui met l'Europe à l'honneur pour cette édition qui continue avec des propositions pour ce mercredi 22 juillet et 23 juillet. C'est Fabrice Pérez, directeur artistique, qui nous les présente.
9: Le 22, c'est la journée des familles. On a deux spectacles qui sont en journée, le matin à Saint-Marcellin et l'après-midi à Saint-Jean-en-Royans, soit au centre social, soit s'il fait pas beau, on se repliera ici même à la parenthèse. C'est les contes musicaux, ne loupez pas ces moments, c'est gratuit. Et cette année, on va donner deux contes. On va faire un truc très rigolo, c'est qu'on va donner le Casse-Noisette, qui est un conte de Hoffmann, E.T. Hoffmann, le poète romantique allemand, et une musique qu'on connaît très bien, c'est Tchaïkovski qui a écrit cette magnifique musique de ballet. Ce qui est rigolo, c'est que c'est un conte de Noël, donc peut-être qu'il va se mettre à neiger le 22 juillet. Mais voilà. Et on va donner, pour ramener un petit peu de soleil, un autre conte, cette fois d'Alphonse Daudet, qui a été filmé par Pagnol avec tous les acteurs marseillais dans les rôles titres, c'est le curé de Cucugnan. Voilà. Donc il y aura ces deux contes, le soleil et la neige, dans le même spectacle, deux fois le 22 juillet, avec récitant et quatre instrumentistes de tétractistes. Le 23, on va à Saint-André-en-Royan, c'est une église absolument magnifique, dans laquelle maintenant on est, c'est là où on fait ça devrait faire rendre jaloux les Dromois que nous sommes, mais les Isérois sont plus nombreux au concert à Saint-André, on pousse les murs chaque année, et on reçoit un duo de violoncellistes, une qui est à l'Orchestre de Paris, on n'a pas eu de musicien encore de l'Orchestre de Paris sur le festival, vous savez l'Orchestre de Paris c'est un orchestre exceptionnel, je vous conseille d'ailleurs d'aller au cinéma ces temps-ci, il y a un documentaire d'un gars qui s'appelle Philippe Béziat qui s'appelle Nous l'Orchestre, qui a tourné avec l'Orchestre de Paris pendant un an, et c'est un film extraordinaire, son concept en deux mots c'est qu'il a tourné en... D'abord, il a fait le montage à partir du son, c'est-à-dire qu'il a enregistré des extraits de l'orchestre qui lui plaisaient, et après, il a construit son documentaire à partir de ça. Ce qui veut dire que parfois, les témoignages des musiciens ou des chefs, ils sont écrits sur l'écran plutôt que lus pour qu'on puisse continuer à entendre la musique. Et au niveau du son, quand il interviewe les musiciens, il a fait un truc extraordinaire qui vous épatera, c'est qu'en fait, quand les musiciens parlent, on entend le son de l'orchestre comme eux l'entendent dans l'orchestre, depuis leur place. Je vous assure que c'est une expérience où vous allez mieux comprendre notre métier en allant voir ce film. Et c'est vraiment un film extraordinaire. Donc Marie Leclerc de l'Orchestre de Paris qui sera avec nous, et Sophie Magnin que vous connaissez depuis l'année dernière, elle qui est de l'Orchestre Victor Hugo, notre violoncelle solo à Besançon. Ces deux violoncellistes qui sont des amis d'enfance, qui ont fait leurs études ensemble, qui ont fait des bêtises ensemble, et qui donc à qui j'ai proposé de faire le programme qu'elles avaient envie de faire ensemble depuis l'âge de 13 ans et demi à peu près. Donc il y aura aussi un florilège de petites pièces venues de plein de pays d'Europe. Une compositrice extraordinaire qui vient de mourir, malheureusement, mais qui nous vient de Finlande, qui s'appelle Katia Sarajao. Et il y aura une pièce magnifique pour violoncelle qui s'appelle Papillon. Un compositeur aussi mort il y a quelques années, mais qui est extraordinaire, le Hongrois Gheorghe Ligeti. Un compositeur grec, Georges Apergis, compositeur contemporain. Un compositeur ukrainien, Silvestrov, qui a écrit des pièces tout à fait extraordinaires, et puis d'autres qu'on connaît un peu plus, Bartok, Glière, Haydn, Bach. Donc pareil, même idée, un tour d'Europe avec des courtes pièces. Je pense que ces concerts seront vraiment agréables pour tous les publics parce que ça, voilà, ça sera vraiment sous forme de kaléidoscope avec plein d'univers musicaux différents.
8: Fabrice Ferrez, directeur artistique de ce festival des chapelles Royan-Vercors. Si vous voulez le programme, il est évidemment en ligne sur l'association Les Yeux Fertiles, dont Radio Royan est partenaire. Et sinon, il est trouvable aussi à l'office de tourisme Vercors-Drôme. Deux autres propositions avant de refermer cet agenda, c'est évidemment pour ce jeudi 23, donc le festival Texte en l'air qui continue avec pas mal de propositions de lecture théâtralisée dès 10h du matin. Je ne vais pas tout vous détailler parce que tout est très bien résumé sur le site internet de Texte en l'air avec des rencontres causeries, de la lecture théâtralisée jeune public également, le spectacle Adorcisme à 17h30, le concert de Abla Boy à 19h30 et le spectacle tout entière à 21h30. Donc pour ce jeudi 23 juillet, tout entière, c'est un spectacle qui s'annonce assez beau autour de Viviane Mayer, une photographe qui était femme de chambre et qui a été, on a découvert ses photos après sa mort. Donc à découvrir si vous êtes curieux, curieuse. Allez, dernière proposition, c'est du côté de Vassieux-en-Vercors pour demain, jeudi 23 juillet. C'est l'espionne au tableau de Rose Vallant face au pillage nazi. C'est un film documentaire de Brigitte Chevet qui dure 52 minutes pour les plus de 12 ans. Projection suivie d'un temps d'échange avec une personne du musée pour accompagner les discussions. Et c'est organisé par Vassieux fait son cinéma à la salle des fêtes donc de Vassieux-en-Vercors à 20h demain, jeudi 23. Voilà pour cet agenda et on continue ce magazine estival avec le focus sur l'un de nos partenaires. Comme je vous le disais, on met à l'honneur toute la programmation du festival Texte en l'air à Saint-Antoine-l'Abbaye qui ouvre sa 22e édition aujourd'hui et on vous propose pour aujourd'hui la programmation de ce vendredi 24 juillet pour anticiper un peu votre venue sur le festival.

0: Alors le lendemain, le vendredi 24 juillet, grosse journée aussi à Textenlaire, et nous on sera là avec Radio Royan Vercors pour se glisser dans votre dans vos rencontres causeries thé ou café, avec cette table ronde que j'animerai dans le jardin du palais abbatial, avec notamment les autrices en résidence, et puis Kobe, qui est votre artiste plasticien, qui réalise l'affiche notamment.
1: Oui.
0: Et on travaillera autour de la question de la ruralité. Qu'est-ce que c'est être artiste en milieu rural? Quelle stratégie? Comment tout ça se passe? Donc ça risque d'être un moment aussi assez chouette et intéressant. Ça c'est à 14h. Alors j'ai commencé par 14h.
1: Oui, mais c'est bien de commencer par là aussi, parce que c'est un moment. On peut dire que c'est aussi une des nouveautés de cette saison, parce qu'on n'a jamais tissé ensemble ce moment-là. Et donc moi je suis très heureuse de faire ça cette année, et je trouvais que cette question, pour moi, elle est aussi importante à partager, parce que reste encore souvent dans la tête les petites phrases qu'on entend un peu récurrentes et qui nous font tant de mal en ce moment sur l'art c'est loin de nous, c'est pas pour nous, les artistes ils sont parachutés sur le milieu rural, on serait séparés, et là non, en fait on les croise à la boulangerie parce qu'en fait on en a des artistes qui vivent sur notre territoire, et voilà, tout le territoire Isère Dromois est très riche, donc c'est aussi remettre ça un peu sur la table et voir un peu ce que ça raconte, ces histoires-là.
0: Oui, avec Métty qui habite ici dans le Royan, oui. Anourada qui vient du Trièves,
1: voilà,
0: juste
1: absolument.
0: De côté du Vercors,
1: oui.
0: Kobe qui est plutôt en Ardèche, il me semble.
1: Il est en Ardèche, oui.
0: Donc voilà, des choses qui vont pouvoir aussi faire écho.
1: Oui.
0: En tout cas, le matin, il y a aussi des pérégrinations poétiques et des lectures jeunes publics.
1: Oui.
0: Ça, c'est à 10h et à 11h des habituels, on va dire.
1: Oui, avec pour la deuxième année les médiathécaires du réseau Pastèque qui s'emparent de la première pérégrination poétique.
0: Et l'après-midi, donc, il y a Maelstrom dans ce dispositif Les Envolées, ce tremplin pour les jeunes compagnies. Ça, c'est à 17h30.
1: Maelstrom, c'est une compagnie qui s'appelle Le Cri des Vaches, parce qu'ils ont choisi de s'implanter en Allier. Et dans l'Allier, et ils sont vraiment au milieu rural, ils font un travail, ils entament un travail de territoire là-bas, donc je trouvais que ça avait un écho vraiment fort aussi avec où on vit nous. Et là, ils nous proposent un spectacle sur une forme qu'on voit plus trop aujourd'hui sur les scènes, c'est du théâtre masqué. Mais pas du tout comédia dell'arte, c'est deux personnages masqués, c'est quand même le roi et le bouffon, et donc dans une dystopie, quoi, ils ne sont enfermés, il faut plus sortir, l'extérieur a l'air dangereux, donc on va pas en sortir, jusqu'à ce que, et donc le bouffon a comme rôle d'animer et de faire passer le temps pour le roi, jusqu'à ce que peut-être se pose la question de mais est-ce que l'extérieur est vraiment dangereux?
0: Donc là, ce dont tu nous parles, c'est Maelstrom, et c'est oui. Toujours dans ce dispositif des envolées,
1: oui.
0: Donc un peu tremplin.
1: Voilà, absolument. Ça sera aussi au Théâtre du Furan. Et donc, ils ont joué trois représentations à Grenoble, et ils sont allés faire une tournée à Lyon aussi. Et là, ils sont en fin de parcours.

0: Et concert à 19h30 avec Aflama en occitan.
1: Oui. Alors Aflama, c'est trois femmes jeunes et d'un dynamisme certain qui se sont emparées du répertoire des musiques traditionnelles du Dauphiné et qui est populaire et qui les tire vers une autre esthétique aujourd'hui en utilisant énormément d'instruments percussifs. Et c'est vraiment, voilà, elles étaient aussi tellement dans ce lien-là sur comment elles se sont emparées de cet héritage qu'on a. Qu'on redécouvre peut-être aussi parce qu'on l'avait oublié à un certain moment où c'était folklorisé, donc un petit peu ça prenait un peu la poussière, je dirais, ce genre de répertoire, et depuis quelques années il est complètement beaucoup de jeunes artistes s'en emparent à nouveau, et ça c'est chouette quoi.
0: Et le revisite avec quelque chose d'actuel. On est aussi dans l'héritage là,
1: absolument,
0: de la tradition orale, des dialectes qui sont peu ou qui ont tendance à disparaître, et à la fois qu'il y a une forme aussi, c'est un propos politique aussi, hein, de les garder
1: oui,
0: vivants.
1: Oui, et c'est notre patrimoine aussi, et texte en l'air, c'est comme dans un village patrimonial, et donc c'est important cette question-là aussi.
0: Et on continuera la soirée avec cette pièce Feu la forêt, pour le temps fort de la soirée à 21h30.
1: Oui, une équipe que nous avons accueillie il y a 3 ans avec un spectacle qui s'appelle Mort d'une montagne. Et donc c'est le deuxième volet de ces histoires-là qui traite des questions de problèmes écologiques qui se posent ou qui vont se poser à nous, mais qui se posent. On peut les mettre vraiment au présent. Et donc là, après l'effondrement des montagnes, là il part de la problématique de l'eau et des feux de forêt en plein été. On est dans un petit village au pied du Vercors. Il y a eu un incendie. On ne sait pas pourquoi il a été déclenché. Et la question de l'eau se pose, puisque la rivière est un peu presque asséchée. Elle sert aussi à des agriculteurs, cette rivière, pour pouvoir continuer leur activité. Et donc, c'est tous ces gens-là et ces choses-là qui mettent en tension les gens les uns presque contre les autres. Il y a aussi la question des pompiers volontaires en milieu rural, comment on fait avec cette désertion un peu où les casernes ont de plus en plus de mal à recruter. Donc c'est toutes ces thématiques qui brassent, et ça devient une histoire portée par 4 comédiens vraiment fabuleux et qui nous embarquent dans un récit avec une forme presque, quelqu'un qui a vu le spectacle avec moi me disait, mais on se croirait dans une série, parce que ça va très vite, ça passe d'une scène à l'autre, on suit plusieurs histoires en même temps, on n'est jamais perdu, on rit, on est ému, c'est vraiment un moment de théâtre pur, et en même temps on emporte avec nous toutes ces interrogations, ces réflexions, qui nous ont fait partager.
0: Oui, et puis c'est pas du tout dystopique, c'est très très très actuel.
1: Absolument.
0: L'été caniculaire, on y est.
1: Ouais.
0: Et puis il y a ce magnifique temps fort de Texte en l'air pour ce vendredi 24 juillet, c'est la nuit de l'écriture, un temps hors du temps que vous continuez.
1: Oui, un temps hors du temps, un temps presque hors de la rythmique d'un festival qui est qu'on passe d'une chose à une autre, même si on fait très attention à ce que les événements ne se chevauchent pas les uns aux autres, qu'on puisse passer d'un événement à un autre. Là, c'est la nuit de l'écriture. Donc, il y a 15 personnes qui vont prendre tout leur temps, toute leur nuit, pour écrire, accompagnées des 2 autrices en résidence. C'est un partenariat avec le musée départemental de Saint-Antoine-l'Abbaye. Donc, elles seront au sein du musée pour écrire. On ne sait pas du tout ce qui se fabrique là-dedans. Et au petit matin, on les retrouvera à 8h30 dans le jardin du musée abbatial où ils livreront ce qu'ils ont écrit pendant la nuit. Donc c'est vraiment une aventure un peu hors du commun à vivre, hein, en tout cas hors du quotidien à vivre.
0: Oui, puis dans cette société qui va vite et qui prend pas le temps, on sait que le temps de la création, il est précieux, et pourquoi pas la nuit.
1: Absolument.
0: Dans un état un peu particulier, un petit peu dans un autre état de conscience en tout cas. Elles seront emmenées par les 2 autrices en résidence, Métis et Anourada, et j'imagine que il va y avoir des choses autour de la question de l'héritage, des héritages.
1: Oui, alors
0: c'est leur thématique.
1: Voilà, c'est leur thématique, et après elles tissent aussi leur thématique qu'en fonction de l'exposition qui est au musée aussi, de ce qu'elles vont. Elles vont, quand elles arrivent, elles vont voir le musée, visiter le musée, et peut-être que ça va les inspirer pour proposer justement des exercices d'écriture, des ateliers d'écriture, voilà. Donc elles vont tisser ça ensemble, en fait.
0: C'est une belle rencontre aussi entre deux autrices pour travailler ensemble.
1: C'est ça. C'est pour moi, c'était la proposition pour que c'est les deux personnes qui sont en résidence dans l'année se rencontrent, se côtoient. Et parce que l'écriture est souvent quelque chose qui se fait de façon très solitaire. Et là, j'avais vraiment envie de créer je tenais à mettre ce moment ensemble à deux pour que déjà à deux, je pense, pour traverser cette nuit, c'est plus facile aussi. Et puis c'est aussi voilà. On ne se connaît pas du tout. On va diriger ensemble cette nuit-là, cet atelier-là. Qu'est-ce qui va se passer? C'est aussi une aventure pour elle.
0: Donc, si ça vous intéresse, il y a 15 places. Ça coûte 30 euros la nuit, ce qui est quand même assez abordable pour vivre toute une nuit d'écriture. Donc, inscrivez-vous. Les places sont à prendre sur le site de Texte en l'air. Et voilà pour cette programmation, Valérie Charpinet, directrice du Festival Texte en l'air, que j'ai eu l'occasion d'interviewer. N'hésitez pas à vous rendre sur leur site internet pour avoir tous les détails de la programmation. C'est la fin de ce magazine estival du 22 juillet. On rend l'antenne. Merci à Anouchka qui s'est improvisée à la technique ce matin. Et moi, je vous souhaite une belle journée à l'écoute de Radio Royan-Vercors.
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Bienvenue sur Musique de sac et de cordes, émission consacrée aux musiques traditionnelles d'ici et d'ailleurs, d'hier et d'aujourd'hui. Au micro, Gilles Moncouliol pour vous faire partager, de manière tout à fait subjective, mes découvertes, mes coups de cœur et quelques-unes de mes rencontres musicales.

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1: Poursuivons donc avec les groupes trad polyphoniques et après les mécanos dans la précédente émission. C'est cette fois avec un trio de chanteuses que nous allons passer cette heure d'émission. Clume, le nom de leur groupe, a acquis ces dernières années une certaine notoriété dans l'univers des bals folk, car elles chantent pour faire danser, mais pas que. Et ce, sans autre accompagnement que leurs pieds, leurs mains et quelques percussions.

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1: Eh ben, moi je suis Lucille Guérimand, je chante dans Clume depuis le début et je suis par ailleurs chanteuse dans d'autres groupes et chef de chœur.
2: Moi je suis Anouk Alarcon, je suis chanteuse depuis 3 ans, je suis chanteuse professionnelle depuis 3 ans avec Clume. J'ai un autre sextet qui s'appelle Soum sur du chant polyphonique. Je suis pas musicienne à la base et donc je me suis construite plutôt sur des projets, sur des parcours de gestion de projet, communication, etc. Et aujourd'hui, je suis aussi administratrice de production.
3: Et moi, je suis Jessie Raget, et j'ai commencé la musique avec l'accordéon chromatique, donc que j'ai appris depuis toute petite. Et au cours de mes études, j'ai fait la licence de musicologie, un DU de musicothérapie, donc la musique a toujours été très présente. J'ai monté plusieurs groupes de chant polyphonique, et aujourd'hui, ben, effectivement, je fais partie de Clume depuis le départ, et puis je fais partie aussi du groupe Forofa, qui fait de la musique brésilienne. Et par ailleurs, je fais aussi de la création pour le très jeune public, des spectacles pour le très jeune public avec une compagnie qui s'appelle Les Petites Monotes. Et puis j'ai des projets de territoire autour des fêtes calendaires qui me tiennent beaucoup à cœur aussi, autour de la fête du mai, les chants traditionnels du mai, aller chanter aux portes des maisons pour fêter l'arrivée du printemps, et puis la fête des morts aussi, qui est un gros projet de territoire. Voilà.
4: Très bien. Bon, alors racontez-nous un peu l'histoire de la genèse de Clume.
5: Et donc Clume, ça a démarré en 2019. On s'est rencontrés, Justine, Jessie et Lucille. On s'est rencontrés autour de rencontres entre chorales. On faisait chacune partie de petits groupes qui chantaient sur nos territoires respectifs. Saint-Étienne, Haute-Loire, Mont-du-Lyonnais. Et Jessie m'avait appelé quelques mois plus tard en disant bah voilà, j'aimerais bien monter un groupe. Et c'était lancé, Clume était lancé, donc avec trois chanteuses et avec l'envie de faire danser en bal sur des polyphonies. Le répertoire a commencé avec un peu des chants qu'on avait dans nos bagages, des chants en trad qu'on chantait en bœuf après les bals et qu'on avait envie d'arranger. Et puis, des compos et des arrangements avec Jessie, plutôt son bagage de chanteuse de polyphonie dans d'autres groupes. Donc, Lucille, plutôt avec des influences un peu différentes de musique classique, contemporaine, et puis aussi des chants trad à danser, des chants populaires, parce qu'à ce moment-là, je me formais notamment avec Emmanuel Pénaud. Et en 2022, Anouk arrive, remplace Justine. Et à ce moment-là, le groupe se professionnalise. Voilà, pour la création de ce trio Clume. On a été beaucoup accompagnés pour apprendre à chanter, pour apprendre à faire des percussions, pour avoir plus d'outils pour chanter ensemble. Qu'est-ce qui se joue quand on chante ensemble, dans l'harmonie, dans les timbres. Comment ça fonctionne, le travail du son, de la sonorisation. Clume, ça a été vraiment un groupe qui a été parallèle à notre professionnalisation à chacune. Et dans l'autre sens, nous, on a apporté aussi ce qu'on connaissait, ce qui nous motivait à ces époques-là. Et la dernière chose importante dans le parcours de Clume, on est aujourd'hui quatre. Il y a Camille Provan qui tourne avec nous, qui est notre sonorisatrice, notre technicienne son. On l'a rencontrée fin 2023 et on travaille avec elle depuis un peu plus d'un an maintenant. Voilà, donc on dit qu'on est quatre maintenant.
4: Et là, justement, pour illustrer ce que vous faites, quel premier titre vous avez envie de nous proposer?
2: Il y aurait L'Espère,

L'Espère, c'est une composition texte et musique. Klum peut partir de textes de poètes, de chanterades ou de textes qu'on écrit nous-mêmes. Et ça fait partie, l'Espère, d'un des premiers textes que l'on a écrit nous. Ce chant, si on traduit, il est très court. Il parle un peu de l'état de notre planète. Son sang inonde, son souffle court, ses pleurs fracassent et sa peau brûle. Un chant quand même à un petit refrain autour de l'espoir que les oiseaux à chaque printemps reviennent et nous chantent un avenir radieux, en tout cas nous donne de l'espoir. Et c'est un chant qui se danse en rondo en chaîne et qui est un des derniers chants qu'on a écrit sur le répertoire qu'on a actuellement.

0: tu parles effectivement que différentes manières de procéder. Comment vous avez fait le choix un peu de votre démarche de création?
1: Clume, c'est un trio vocal et percussif avec la volonté quand même de partir des chants traditionnels et de jouer avec les mots, parce que c'est pas de la polyphonie, je dirais, classique, dans le sens où il y a des jeux avec les mots, il y a des jeux avec le rythme, des voix qui s'entremêlent assez fort, et un propos politique qui est là depuis toujours, c'est-à-dire pouvoir parler, donc, comme dans l'espère, de nos révoltes, de nos espaces d'espoir et de désespoir, d'amour, et en tout cas de pouvoir parler de notre quotidien. Donc on réécrit aussi des chants quand il y a des chants traditionnels qui nous intéressaient, mais qui racontaient pas tout à fait ce qu'on avait envie. En tout cas, Clume a quand même le Clume est politique, comme beaucoup de choses, mais en tout cas, tout est politique, et Clume a envie d'en faire quelque chose d'important aussi. On le retrace sur scène. On trouve toujours un temps pour le transmettre à notre public, et on pense que c'est important d'avoir des espaces de fête qui sont aussi des espaces d'union autour de ces sujets-là qui nous prennent aux tripes tous les jours. On compose donc à partir de la danse, donc on choisit les danses sur lesquelles on veut faire danser, et puis on compose à partir de ces contraintes-là, qui sont en fait des contraintes assez positives, mais ça structure bien nos espaces de composition, d'arrangement. On s'amuse quand même avec ces codes-là, et puis voilà, on tient en tout cas à ce que ce soit dansable et que comme avec des instruments, on puisse écouter ce que fait Clume et se dire ce que c'est comme danse juste à l'écoute. Il y a la volonté de faire danser à la voix, et c'est pas nouveau du tout, mais qu'en tout cas on est peu aujourd'hui à faire en faisant que de la voix et des percussions. On aime que investir le baltrad et faire partie de ce monde-là. On aime faire danser, ça reste une grosse partie de nos dates. Mais par contre, on se cantonne pas du tout au bal. On fait des concerts acoustiques, ça plaît beaucoup au public de chapelle et église, avec une polyphonie qui est un peu complexe et des sons et des harmonies trades. C'est pas de la musique classique, c'est pas de la polyphonie classique. Et nous, on aime amener aussi cette dimension trad dans des endroits qui sont pas habitué à les recevoir, avec un public qui n'est pas habitué à écouter du trad. Donc on fait aussi des concerts sonorisés dans des salles un peu plus grandes, dans des cinémas, dans des fêtes de village, parce que l'envie, c'est de créer des espaces de fête avant tout.

0: a été écrit à partir d'un poème de Flora Souchier dans le cadre de la création du spectacle où on avait chacune choisi un poème et on composait dans le cadre. On avait juste 4 jours pour faire cette forme-là. Et du coup, on s'était donné l'objectif d'écrire des mélodies qui groovent, des mélodies qui soient dansables à partir des poèmes de Flora. Et du coup, la mélodie avait été écrite pour ce spectacle. Et petit à petit, on a senti qu'elle marchait vraiment, que ça faisait partie de ces mélodies qui pouvaient devenir trad, dans le sens où peut-être qu'un jour, on saura plus qui c'est qui l'a écrit et qu'elle circulera en bal et que les gens danseront dessus sans savoir que c'est un poème de Flora et un chant de Clume. Et ça nous réjouit de savoir que cette musique, elle est reprise par des fanfares, par des chorales. Et que voilà, peut-être un jour, on ne saura plus qui l'a écrit et ce sera vraiment un chant trad.
1: Vous chantez en français, en occitan, le choix de ces deux langues?
2: Eh bien, le choix de ces deux langues. L'occitan, c'est une langue qui est beaucoup utilisée dans les bals, dans lequel on a pas mal baigné à l'origine avec Lucille. Moi, j'ai vécu plusieurs années du côté de Montpellier avec des gens qui... j'étais proche de gens qui étaient dans des calandrettes, qui ont baigné vraiment toute leur enfance dans ce milieu-là, dans cette langue-là, et qui l'utilisaient vraiment au quotidien. Et ça a été vraiment comme une révélation de pouvoir s'exprimer avec une langue hors des institutions, cette langue qui était vraiment parlée entre copains, qui était parlée pour faire la fête, pour le bal éthi, les bals sauvages, quoi, de Montpellier. Et c'est vraiment cette langue de proximité et à la fois cette langue, ouais, hors institution, qui vient un peu parler de ce français, ou en tout cas de ce pouvoir un peu institutionnel qui écrase toutes les singularités, tous les particularismes, et du coup on vient revendiquer plus la diversité des modes de pensée, la diversité des modes d'expression. On n'est pas locutrice au quotidien, c'est plus un outil pour parler de tout ça, quoi, promouvoir la diversité et puis un peu de français pour certainement pour un peu d'accessibilité à certains endroits, pour rendre accessible aussi certains textes. Et puis, c'est une langue aussi qui offre des belles choses sur le jeu des mots, le jeu des sonorités. Et puis, je pense que c'est principalement ces raisons.

0: Alors, si on revient un petit peu en arrière sur vos sources d'inspiration, parce que vous avez commencé à en parler, c'est peut-être l'occasion de présenter quelques titres des artistes ou des groupes qui font un peu référence pour vous, un peu ou beaucoup.
1: Parce qu'il sort en premier quand on évoque nos influences et les autres groupes de chants à danser. Donc, Koukagne, Cause des Lanla, ou les groupes qui ont plutôt fait des formats concerts comme Louise. Donc, on avait mis trois morceaux de ces groupes-là.
0: Alors, lesquels ?
2: Alors, des titres, ouais. Koukagne, on a sélectionné ce chant qu'on reprend nous également. A Night to Kerem, c'est un chant qu'on a repris nous aussi, mais qu'on a réarrangé, enfin qu'on a réécrit les paroles en fait. On fait régulièrement ça dans Clume, mais il se trouve que Koukagne a aussi cette dimension là de reprendre des textes trad et de les arranger pour que ça sonne, enfin en tout cas pour que ce soit plus contemporain quoi, des textes qui parlent d'aujourd'hui. C'est un texte qui dit à la base que la mariée se fait toucher toutes les parties de son corps par les invités au mariage. Et on a repris un format d'ailleurs qu'une chorale avait écrit à Saint-Étienne, qui dit que la mariée se touche toute seule toutes les parties.

qui a beaucoup influencé plein de groupes polyphoniques, qui a été très marquant. Elles ont quelque chose de, à la fois dans l'écriture du chant, mais aussi dans l'écriture des percussions. Il y a quelque chose de très sobre dans pied-main, un jeu de percussions avec les pieds et avec les mains qui est très efficace, qui groove particulièrement et qu'on reprend aussi dans Clume, même si on a un autre panel d'instruments aussi, mais qui est très inspirant pour nous. Et puis cette particularité qu'elles ont fait avec ce tambour à cordes, qui est vraiment un vrai plus pour le chant à la voix, où le chant se développe dans une partie du spectre acoustique en fait, et le tambour à cordes vient apporter un bourdon, un soutien en profondeur, et à la fois c'est un instrument qui est aussi rythmique. Enfin voilà, elles ont vraiment trouvé un son qui leur est très particulier et qui marche très bien.

0: Vous avez aussi parlé de Louise comme groupe de référence.
1: Louise, c'est un groupe, un trio polyphonique qui reprend des chants trad, des chants trad, mais aussi quelques-uns des chants à danser, et qui aime casser les codes, en fait, qui aime casser les structures des morceaux, qui aime faire des mélanges de plusieurs morceaux, des fois, faire des canons, des jeux harmoniques, un peu de l'espace. C'est une musique très écrite, très subtile, très fine. Chacune a une voix très particulière. Et Louise, voilà, qui est un trio des braillots, en fait. Les braillots qui sont un peu le foyer de la musique trad en Auvergne. Et qui nous a beaucoup influencé également. Trio de femmes, polyphoniques, avec un propos aussi politique assez fort, féministe. Des super chanteuses et un super travail d'écriture. Nous, on a choisi les réveillées d'orcières. Voilà. La...

0: autre choix de groupe, Trad, que vous avez envie de nous faire écouter?
1: Cause d'élan là, voilà, qui est un groupe, un trio vocal masculin pour le coup, qui reprend un répertoire d'Auvergne et qui ont aussi une, qui composent pour faire danser. Et ils ont vraiment dans leur composition, dans leur voix, une vraie recherche d'énergie pour la danse. Et c'est très inspirant également. Ils ont vraiment des jeux d'imitation, des jeux d'imitation d'instruments, des cris, des bourdons à la voix, des rythmiques à la voix. Ils ont vraiment un style d'écriture qui est vraiment fait pour la danse et qui marche à fond. C'est un groupe qui reprend principalement du répertoire trad pour le coup. Moi, c'est un des premiers stages que j'ai fait de chant à danser. Et vraiment, ça a été une grosse révélation pour moi de bourrer. Et là, on a choisi une bourrée de temps, Portat Nabeure, Zanet.

0: Et vous parlez un petit peu de vos sources. Quel lien vous entretenez un peu avec tout ce fonds d'archives, ce répertoire qui a été collecté sur les deux derniers siècles, et puis bon, qui est encore accessible aujourd'hui, ces porteurs de mémoire?
1: Et jusqu'à il y a peu, c'était un lien assez distant, parce que on était plutôt parti sur de la composition à partir de juste du ressenti, en tout cas sur le premier répertoire, et quelques chants, mais qu'on n'avait pas retravaillé à partir de collectage. Donc on avait un lien vraiment distant. Et en fait, on a constaté que ça marchait pas complètement, notamment en termes de dansabilité. Le fait que les danseurs-danseuses vont pas forcément réussir à être vraiment portés par une composition contemporaine qui veut être une bourrée de temps, par exemple, ou enfin, n'importe quelle danse. Et donc, sur le deuxième répertoire, il y a vraiment le choix de faire ce travail de relecture des collectages. Un processus typique qui pourrait être celui de la composition d'une chanson de Klümes, ce serait on écrit le texte, on choisit la danse qu'on a envie de faire dessus, puis on choisit de faire, un branle de Noirmoutier, par exemple. Et on va essayer d'écouter les collectages du branle de Noirmoutier, on va les danser, on va se dire, ok, pourquoi ça groove en branle de Noirmoutier, c'est quoi qui est différent d'une autre danse. Et du coup, on pourra écrire la mélodie et la poncer en la dansant nous-mêmes, en s'étant appuyé sur le répertoire trad et les collectages. Et du coup, on espère par là pouvoir à la fois que nos chants ils aient une sonorité plus proche des collectages, vraiment au niveau harmonique, mélodique, tout ça, mais aussi qu'au niveau rythmique et dans la prosodie, ça puisse vraiment coller à l'envie de faire danser une fille. Et juste du coup, pour l'anecdote, on continue le travail sur la dansabilité en faisant des allers-retours avec les danseurs-danseuses. Du coup, à chaque étape, après avoir fait la mélodie, on la fait danser pour vérifier que globalement la mélodie est dansable. Après l'arrangement, on la fait à nouveau danser pour vérifier que l'arrangement n'a pas trop changé la dansabilité et que vraiment on a envie que nos musiques groove. Et du coup, je dirais que le lien, il est surtout là, autour des collectages.
0: Oui.
1: Et on a quand même l'envie d'intégrer quelques chants qu'on a travaillé, qu'on a arrangé à partir de collectage. Et du coup, là, ça demande aussi d'aller farfouiller dans le répertoire, plutôt Massif Central. Voilà, chose qu'on fait doucement.

0: Nominum. Donc, si on embraye, quels sont les autres titres que vous aviez prévu de mettre dans l'émission?
1: J'ai Daka Braka. Le titre, il s'appelle Vesna. C'est un groupe ukrainien. Alors, il y a des instruments, il y a plein de choses. Mais ils ont et elles ont, quatre femmes et un homme, une maîtrise de la voix qui est assez impressionnante et des voix trad comme on peut les imaginer en Europe de l'Est. Mais voilà, il y a un grand travail de trance dans les voix et de recherche de timbres, et j'ai l'impression que moi c'est quelque chose qui me porte pas mal aussi aujourd'hui sur ce nouveau répertoire. À un moment avec lui, on s'est amené tout plein d'inspiration et de choses qui pouvaient qu'on avait envie de piocher un peu partout, ce qui nous inspirait et ce qu'on avait envie peut-être d'insuffler. Donc voilà, j'ai l'impression que Daka Braka, on est quelques-unes dans le groupe à apprécier cette

Plus personnellement, mais plutôt je le relie à Klum pour vraiment la portée politique, avec Anne Oharu, une artiste qui chante en maloya, une musicienne et chanteuse de La Réunion. Elle raconte son peuple et elle raconte en mélangeant du maloya et du français, une musique qui entremêle, qui parle des racines et qui contemporanise beaucoup. C'est une recherche que nous, on a dans Klum de partir presque du trad rural, tout en faisant quelque chose de neuf et qui parle de notre trad à nous, celui de notre époque.

0: Donc le groupe ukrainien, Waouh.
1: Et moi j'en avais mis deux aussi. J'ai mis un morceau de Check Boom qui s'appelle Voilà le printemps. Un morceau qui m'avait beaucoup attrapé quand je l'ai entendu pour la première fois. Et puis c'est aussi un groupe qu'on croise souvent et sur lequel on a toujours beaucoup de plaisir à danser. Quand on fait de la musique à danser, il y a vraiment une quête du groove. Et eux, ils ont vraiment trouvé quelque chose, quoi. On l'a mis aussi parce que c'est un groupe qui parle dans une autre langue régionale, la langue poitevine, et que c'est aussi inspirant d'entendre comment ces groupes se réapproprient d'autres langues. Voilà le printemps.

j'ai mis, c'est un titre des violoneuses et qui est un groupe que j'avais entendu à l'église de Saint-Gervais d'Auvergne pour une édition de Comboros, je pense. Et ça m'avait beaucoup marqué et je pense que ça a été assez fondateur dans mon parcours de musicienne, de les entendre et de d'avoir un long temps de familiarisation avec le son qu'elle faisait. Je me rappelle du début du concert, j'étais « Ah, c'est ça la musique trad, ah, c'est bizarre !» Et au bout d'une demi-heure, d'avoir la sensation que mon oreille était transformée. Et c'est une douce sensation de sentir que son oreille s'ouvre à d'autres sensations, d'autres sons. J'aurais pu mettre aussi des morceaux plutôt de musique contemporaine, de chant. J'ai fait partie d'un chœur de musique classique plutôt, un chœur de jeunes qui s'appelle Inspiration, et dans lequel on chantait des chants de musique contemporaine, et il y avait vraiment ce temps d'adaptation où l'oreille comprenait rien à ce qui se passe, et puis petit à petit ça faisait plein de petits feux d'artifice dans les oreilles, de nouveaux sons, de nouvelles harmonies, de nouveaux modes, et voilà, c'est pour ça que j'ai mis les violoneuses.

0: Vous êtes arrivé au bout de vous, vous en avez d'autres encore sous le coude?
1: Non, on a fini non, pas c'est mal, bon. À peu près fait le tour.
0: Quel regard vous portez un petit peu sur le monde du trad aujourd'hui?
2: Eh bien, en tout cas, on constate que aujourd'hui, il y a une grande diversité de propositions dans le milieu du bal trad. Il y a une très grande diversité de propositions, énormément de groupes de bal. Il y a un engouement pour cet art collectif, aussi bien dans la danse que dans la musique. Ces œuvres ouvertes qui évoluent constamment. Il y a vraiment un engouement, beaucoup de festivals qui se montent, beaucoup de balles. Voilà, on sent aussi qu'il y a une grosse recherche en ce moment de s'inscrire de plus en plus sur un territoire et de jouer de manière un peu spécifique le répertoire de telle région, de tel territoire, voilà. Alors, je ne sais pas si c'est vraiment nouveau. En tout cas, il y a de plus en plus de groupes qui s'intéressent à ça et qui font une grosse recherche sur le répertoire, les gens qui jouaient tel répertoire et du coup, d'avoir le jeu aussi de tel instrumentiste, etc. Et du coup, il y a vraiment des musiciens aussi très doués quoi, dans ce milieu-là, qu'ils soient amateurs d'ailleurs ou professionnel, il y a vraiment une quête aussi de la technicité quelque part de leur instrument, que ce soit d'ailleurs l'instrument vocal, n'importe quel instrument, il y a vraiment une recherche de technicité, ou en tout cas de qualité. Le trad pour nous, je crois que c'est d'abord le être ensemble, chanter ensemble, se transmettre des choses, faire de la musique ensemble, danser, faire la fête. Et puis, il y a vraiment un enjeu d'être de plus en plus contemporain. J'ai l'impression, dans ce milieu du trad, qui peut être des fois avoir en tout cas une vision poussiéreuse pour certains. En fait, voilà, vraiment, le trad aujourd'hui, il y a vraiment une volonté d'être, de parler des enjeux de la société d'aujourd'hui, plus que d'être moderne, quoi, d'être contemporain, de parler et de faire du trad d'aujourd'hui. Voilà.
0: C'est l'avis de vous trois?
1: Ah oui.
0: Oui. D'accord, super. Ça me va bien.
1: On est très, très collective.
2: En tout cas, nous, on estime qu'on ne fait rien de véritablement nouveau dans tout ce monde-là. Que pour le coup, on n'a pas une attache très forte à un territoire du fait que déjà on est de territoires un peu différentes les unes des autres, qu'on est sur des territoires où il n'y a pas un vivier non plus très fort de danse, de collectage, etc. Du coup, on s'inspire plutôt d'influences qui nous plaisent, qui nous donnent envie de danser, qui nous émeut, qui nous donnent envie de faire la fête, et c'est ça notre moteur.

transparent avec plumes, et puis ça se développe bien puisqu'on a été sélectionné par CMTRA pour être accompagné pendant 2 ans, donc on est assez contente de la manière dont ça se passe. Et on construit aujourd'hui un nouveau répertoire, puis ce second répertoire qui est en construction depuis presque 1 an, il part de nos textes à nous, de nos compositions, nos arrangements. Il y a un peu des influences trad, enfin influences, il y a un peu des reprises et des arrangements et des mélodies qu'on a pu reprendre ailleurs, mais globalement c'est nos textes et nos compos. Et l'envie c'est de continuer à raconter un peu tout ce que je disais tout à l'heure, quoi, tout ce qui est de l'ordre de nos quotidiens, et de trouver de la légèreté dans ces périodes de complexes qu'on vit. Voilà, on a envie d'un répertoire qui nous ressemble toujours, assez déterminé et authentique, et avec un nouvel instrumentarium qui permettra du coup d'inclure encore de nouveaux sons, et puis de peut-être lancer, on espère, à l'été 2026. L'idée c'est de faire aussi plus de place aux concerts sonorisés. Bon, là en ce moment on bosse un peu avec des SMAC, donc des salles de musique actuelles, en tout cas de faire en sorte que le trad soit aussi de la musique actuelle, et que nous on est un peu sur cette frontière là avec ce nouveau répertoire.

Sedoun, c'est un morceau qui parle essentiellement de ce qu'on se raconte ensemble, de ce qu'on s'offre ensemble, de ce qu'on s'offre à soi, qu'on introduit aussi assez différemment en fait pendant les concerts, en disant que ce monde est dur et que on vit des crises et des crises et des crises et qu'on sait plus trop où donner de la tête écologiquement, socialement, politiquement, et qu'on ne sait même pas si on va pouvoir de vieillir et devenir vieux et vieille alors que ça donne très envie. Voilà, et donc on raconte que aujourd'hui on trouve du sens en faisant de la place à l'amour, à l'amitié, aux soins, au courage qu'on peut porter collectivement dans les projets qui nous font du bien, qui nous alignent ensemble vers un futur plus radieux.

Sur cette dernière chanson se clôt cette heure avec Clume. Surveillez ce qui se passe autour de chez vous, car elle chante peut-être prochainement pas loin. Les nombreuses dates de leurs concerts et bals figurent sur leur site clume.fr. Et plus largement, pour celles et ceux qui s'intéressent à ces musiques, je conseillerais, une nouvelle fois, des visites régulières sur le site du CMTRA et sur celui d'Agenda Trad, où sont répertoriées toutes les dates de concerts, bals et ateliers liés à ces musiques. On se retrouve dans un mois et d'ici là, bonne musique !

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4: Bonjour à tous, bonjour à toutes, bienvenue en direct sur les ondes de Radio Royan Vercors 93 FM. Nous sommes le mercredi 22 juillet, il est précisément 9h02 et c'est le moment de notre magazine estival du jour. Aujourd'hui c'est même Anouchka à la technique pour changer, les animateurs et animatrices de Radio Royan Vercors sont polyvalents cet été. Et comme chaque matin dans notre magazine estival, on commencera par faire un tour des activités pour votre journée sur notre territoire et même pour anticiper les prochains jours. Ensuite, ce sera le moment de mettre le focus sur l'un de nos partenaires. Et aujourd'hui, on vous propose la présentation de l'exposition à la Maison-Musée de Rochechinard. Ensuite, ce sera les temps forts de l'agenda, toutes vos sorties, notamment en soirée et culturelles pour aujourd'hui et les prochains jours. Et on terminera ce magazine estival comme chaque jour avec le focus sur l'un de nos partenaires. Et cette semaine, on vous propose l'écoute de l'interview de Valérie Charpinet, qui est directrice du festival Texte en l'air, qui ouvre d'ailleurs ce jour, ce 22 juillet. Allez, on débute avec les activités de la semaine.
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4: Et on commence cette catégorie activité avec des commémorations. Comme vous le savez, le 21 juillet est une date importante sur le plateau du Vercors. Et pour ce 22 juillet, il y a au musée départemental de la résistance en Vercors, à 14h et à 20h, 1945, prisonniers de guerre, retour de captivité. C'est une pièce de théâtre de la compagnie Accour. 1945, prisonniers de guerre, captivité et retour se situe à l'automne 1945, à la fin de la Seconde Guerre mondiale. Dans un décor sombre, des hommes attendent que des femmes relisent les lettres de leurs fils après 5 années d'absence. Les prisonniers reviennent, soulevant des questions sur ce qu'ils sont devenus et sur ceux qui les ont attendus. Une pièce à découvrir donc au musée départemental de la Résistance à 14h et à 20h, et c'est gratuit. Et puis, du côté de Vassu-en-Vercors, tant qu'on y est, ce 22 juillet, il y a aussi, du côté de Base Nature Vercors, le Sentier des Saisons, l'inauguration et la soirée.

0: projection. Vercors, terre d'aventure et d'aventuriers. La soirée débutera donc avec la présentation du sentier, suivie de rencontres, d'une table ronde et de la projection du film Islande, terre vivante avec Patrick Marcel. C'est à 18h ce mercredi 22 juillet et c'est à Base Nature Vercors à prix libre. Si vous voulez faire des activités dans le Royan pour aujourd'hui, ce mercredi 22 juillet, il y a chez l'un de nos partenaires à l'Arsolite, l'atelier Suminagashi de 14h à 16h30. C'est l'art japonais de la marbrure à l'encre flottante pour créer des motifs uniques que vous imprimerez sur papier et pour repartir avec vos propres œuvres. Ça s'adresse aux enfants à partir de 8 ans puisque ça a l'air un petit peu technique. C'est au tarif de 10€ et c'est donc à 14h cet après-midi. Du côté du musée de la Préhistoire, on remonte sur le plateau du Vercors à Vassieux. Il y a plusieurs ateliers ce mercredi 22, avec notamment à 16h l'atelier Parure, création d'un collier d'inspiration préhistorique. Ça, c'est pour les enfants des 4 ans. Et c'est donc de 16h à 17h30. Et puis, il y a l'atelier apprenti archéologue, introduction à la fouille archéologique et recherche de vestiges dès 7 ans. Et c'est ce matin de 10h30 à midi. Pour demain, si vous voulez anticiper votre visite au musée de la Préhistoire, histoire à Vassieux, il y a faire naître le feu, expérimentation de la technique d'allumage du feu par friction dès 7 ans, c'est pour les jeudis de 14h à 15h30. Et puis petit meunier, mouture du blé, cuisine de la galette, cuisson sur pierre, ça c'est pour les enfants dès 4 ans et c'est de 16h à 17h30 les jeudis. Toujours à Vassieux en Vercors, c'est l'un de nos partenaires également, c'est le Mémorial de la Résistance en Vercors, donc à Vassieux, qui propose des visites guidées les mercredis, jeudis et vendredis. Et pour cela, on a même un extrait à vous présenter.
1: Cet été, Radio Royan Vercors vous emmène à la découverte du Mémorial de la Résistance en Vercors à Vassieux. Aujourd'hui, on discute des visites commentées avec Julien Guillon, historien et référent scientifique du Mémorial.
2: Oui, alors la visite guidée est animée par nos médiateurs et médiatrices culturelles. C'est une surinscription sur Internet qui dure environ 2 heures. C'est 1 heure avec donc un médiateur et environ 1 heure en autonomie. Ces visites guidées sont proposées les mercredis, jeudis, vendredis à 10h30.
1: Et donc là, c'est une très bonne manière pour découvrir l'exposition qui sera en cours, l'histoire du bâtiment, on survole un peu tous les sujets qui seront là.
2: Oui, il y a une entrée architecturale, paysagère aussi, et bien sûr, on va rentrer directement au cœur du maquis du Vercors, des femmes et hommes qui ont constitué ce maquis emblématique. Le fait d'être accompagné fait que on peut venir en famille aussi avec des enfants, ne pas hésiter à poser des questions. Voilà, on est là évidemment pour apporter des réponses.
1: Et donc ça, c'est visite guidée. Donc comme on le disait, c'est préférable de s'inscrire avant sur le site internet du Mémorial. Est-ce que c'est quand même possible d'arriver sur place ou alors est-ce que souvent c'est quand même bien réservé?
2: En fait, il y a énormément de demandes, donc il faut vraiment réserver sur internet. Alors nous sommes ouverts tous les jours du 1er mai au 31 août, de 10h à 18h. Pour les visites libres, comptez bien 1h30 à 2h de visite. Voilà. Et en septembre, nous sommes ouverts tous les jours de 10h à 17h.
1: Et évidemment, donc sur le site internet du Mémorial, il y a toutes les informations de tarifs et d'accès. Et puis peut-être qu'on peut préciser également que pour celles et ceux qui ne sont jamais venus, le Mémorial donc se situe sur un col, au milieu de la forêt, des prairies. Il y a pas mal de balades à faire autour. Est-ce que on peut compléter cette visite avec des petites balades pour en apprendre plus sur cette histoire entre paysage et mémoire?
2: Oui, il y a beaucoup de rando mémoire avec des QR codes à flasher, avec des sentiers qui sont balisés. Ça, je pense que c'est aussi important pour celles et ceux qui souhaitent découvrir le Vercors en toute sécurité et avec des propositions de parcours concernant la résistance. Voilà, à faire en famille avec des balades vraiment qui sont très accessibles et très sympas autour du Mémorial, autour de Vassieux ou même sur l'ensemble du massif du Vercors.
1: Est-ce qu'il y a un site internet sur lequel on peut les retrouver?
2: Oui, sur vercorsrando.fr. Vous allez retrouver, il y a d'autres thématiques, notamment celle de la préhistoire ou de patrimoine plus en général, Seconde Guerre mondiale et résistance.
0: Voilà de quoi se mettre au frais et découvrir le mémorial de la résistance à Bassieux en Vercors avec ses visites guidées. Je vous rappelle que c'est les mercredis, jeudi et vendredi à 10h30 et que ça dure environ 2h. Sachez également qu'il y a les balades commentées du mémorial sur les pas des maquisards et ça c'est les jeudis et vendredis à 10h30 également, où accompagné d'un guide vous parcourrez les bois jusqu'au camp numéro 6 sur les traces du quotidien des maquisards du Vercors. C'est 10€ pour les adultes et 5€ pour les enfants et c'est également à se renseigner auprès du mémorial pour les jeudis et les vendredis. On élargit un peu notre périmètre et on va jusqu'à Autran mais Audre, puisque pour ce mercredi 22 juillet, il y a des visites, et notamment le Vercors fête ses alpages, une randonnée pastorale pour rencontrer les bergers et leurs troupeaux, une randonnée à la journée avec un accompagnateur en montagne et un agent du parc. C'est organisé par la communauté de communes du massif du Vercors. Et puis ensuite, pour finir la journée, donc ça c'est de 9h30 à 17h30, et puis pour finir la journée, il y a aussi une visite du GAEC de la Pierre de l'Eau, de 16h30 à 19h, les goûters du bleu, la découverte des spécificités de l'élevage laitier en montagne et son AOP fromagère, le bleu Vercors Sassenage. La traite et la dégustation d'un verre de lait avec des crêpes sucrées ou salées. C'est donc au GAEC de la Pierre de l'Eau. On redescend dans le Vercors avec des propositions pour demain et notamment du côté de La Bouillotte, notre librairie indépendante à Saint-Jean-en-Royan, qui sera d'ailleurs toute la semaine en présentation au festival Texte en l'air. J'aurai l'occasion de vous en reparler. Et pour ce jeudi 23 juillet, il y a comme tous les jeudis depuis le début de l'été un café écriture côté tanière. C'est donc Davy qui propose de venir écrire en buvant le café avant d'aller au travail peut-être, ou pour bien commencer la journée. Donc ça c'est de 8h à 10h. Et puis pour ce jeudi 23, également de 15h à 17h, la découverte du jeu Enfant pousse ta poule. Venez donc avec vos enfants découvrir ce jeu. Ce sera donc par l'un des salariés de La Bouillotte qui vous présentera donc ce jeu de 15h à 17h. On passe du côté de l'Isère avec l'un de nos partenaires, c'est le Grand Séchoir Maison du Pays de la Noix à Vinay, qui propose les mercredis des enfants, histoire à l'ombre des noyers. C'est tous les mercredis de l'été jusqu'au 26 août pour vous installer confortablement en famille à l'ombre des noyers du Grand Séchoir et écouter les histoires amusantes, touchantes, étonnantes et captivantes lues par les médiathécaires du réseau Pastèque ou par les conteuses Sandrine et Pascal. C'est à partir de 3 ans, c'est au tarif de 5€ avec la boisson et le goûter inclus. Et il vaut mieux réserver, c'est à 10h30. Et puis, du côté du musée de Saint-Antoine-l'Abbaye, il y a les mercredis, les astuces du règne végétal avec Chloé Flamand, ingénieure horticole naturellement botanique, ça c'est sa marque de fabrique. Ce sont des visites au jardin médiéval qui commencent à 10h30 tous les mercredis, c'est gratuit, ça dure 1h15 et c'est sans réservation à partir de 11 ans. Et puis pour le jeudi, donc pour demain 23 juillet, il y a des contes au jardin avec Elisabeth Calandry qui est conteuse et qui vous amène sur une histoire des plantes à parfum à travers le conte. Et donc il y aura des histoires pour tous les âges. C'est en continu, c'est gratuit, sans réservation. Certains jeudis après-midi du mois de juillet et jusqu'au 6 août dans le jardin médiéval, donc de 14h30 à 17h30. Voilà pour cette rubrique activité et on enchaîne avec le focus sur l'un de nos partenaires. Aujourd'hui, pour ce mercredi 22 juillet, on va à la découverte de la maison musée de Rochechinard avec la présentation de l'exposition permanente.
3: Bonjour Patrice, bonjour auditeurs de Radio Royan Vercors.
4: Et nous voici en pleine saison 2026 qui donne un certain élan aussi pour les propositions annuelles de l'association, alors je vais essayer de ne pas me tromper, l'association des amis de la maison
3: de la mémoire du Royan.
4: Du Royan à Rochechinard. Une nouvelle saison, toujours avec des événements, un sens de patrimoine culturel. Nous allons voir cela de plus près, alors qu'actuellement sort d'ici très très peu de temps la plaquette qui fait part de ces différents échos de l'été.
3: Oui, Patrice, effectivement, pour la 47e année consécutive, la Maison Musée va ouvrir ses portes. 47 ans de propositions au public, de collections d'objets de la vie quotidienne, de la vie de gens de peu, dans le Royan, entre la fin du 19e siècle et la fin des années 1920. Donc, la Maison Musée est ouverte du 21 juillet au 6 septembre. Elle est ouverte tous les jours, sauf les lundis, entre 15 et 19 heures. Et vous pourrez découvrir, redécouvrir, faire découvrir les collections. Près de 2000 objets vous sont proposés à voir. Et quand je dis 2000 objets, ben ça peut aller du simple dé à coudre à une grosse machine agricole. Voilà, comme toujours, les visites sont des visites commentées avec un guide qui mettra une jolie emphase à vous présenter une cuisine, une chambre, une fromagerie, une magnanerie. Particularité de notre magnanerie, elle est dans les caves. Une salle où vous retrouverez les principaux objets aratoires. Donc de cette époque dont je vous parlais, hein, fin 19e jusqu'à la fin des années 20. Et puis, on termine la visite par le lieu de sociabilité qu'il y avait dans les villages. La reconstitution un peu d'un petit bar. Voilà, ça c'est les collections, la visite des collections.
4: Avec toutes les histoires qui aussi donnent un certain entrelacement à tous les objets, c'est ce qui est assez incroyable et irrésistible dans cette maison musée.
3: Oui, oui, il y a la volonté, entre guillemets, d'animer la visite, que le visiteur soit effectivement, par le narratif et le visuel, replongé dans cette époque-là.
4: Il y a effectivement aussi beaucoup d'événements qui portent cette saison à la Maison Musée à Rochechinard. Cet été, outre les temps de visite à proprement parler, c'est aussi un calendrier, comme chaque année, avec cette mécanique qui se met en route, et puis différentes perspectives d'aborder cette Maison Musée, notamment avec toujours le côté pictural, hein, qui est un petit peu la tête de pont, et un artiste local associé chaque année.
3: Oui, je vais parler, en fait, je vous ai dit que c'était la 47e année où la maison musée sera ouverte, mais ce musée est en fait animé, géré, a été créé par une association qui, elle, est vieille de 54 ans. Ça a été une volonté des jeunes de Rochechinard à l'époque de justement préserver ce patrimoine rural et agricole qu'ils ont connu et que peut-être leurs parents, avec la modernité de l'agriculture, d'autres formes de vie, avaient tendance à faire disparaître ou laisser disparaître. Et donc, moi, ces jeunes, avec en tête Alain Derbier, à l'époque, moi, je les appelle les pères et les mères fondateurs et fondatrices de ce musée. Et dès les statuts de l'association en 1972. Il y avait deux objets dans les statuts qui étaient mis en exergue, mis en avant. Le premier, c'était conservation, patrimoine, restauration. Et le second, et on est en 72, était lieu de culture, de manifestation artistique. Et ça, c'est un challenge qui est toujours d'actualité et qui est aussi pour les membres de l'association, pour le conseil d'administration que j'anime, c'est aussi une volonté forte de conserver ces deux volets dans le musée. Donc, outre les pièces dont je vous ai parlé tout à l'heure, où vous allez rencontrer les objets, eh bien, il y a une salle qui est dédiée justement à l'exposition. Exposition d'art plastique. Et cette année, nous aurons une exposition picturale et ça sera un hommage à un peintre local, je vais dire régional aussi, aujourd'hui décédé, qui était Alain Ploy. Donc Alain Ploy va, à travers ses tableaux, habiter le musée pendant cette saison estivale. Alain Ploy, comme je disais, est décédé en 2024. On a eu vraiment souci de lui rendre hommage. Et donc, comme tu viens de le dire, Patrice, Alain Ploy, c'est un monsieur que l'on connaissait, que l'on croisait dans les manifestations artistiques, mais qu'on pouvait aussi voir faisant ses courses. C'était ce monsieur un peu vieille France dans son parler, discret, avec des gestes toujours élégants, au sourire bienveillant. Ça a été vraiment une des belles figures du paysage artistique du Royan pendant plusieurs décennies. Juste pour le décrire physiquement, je voudrais dire m'arrêter à son regard. Ce regard perçant, vif, curieux de tout, qui ne pouvait pas laisser les gens insensibles. Il avait en fait aussi, outre son travail pictural, qui est fondé sur la peinture à l'huile travaillée au couteau, il se disait complètement marqué et par l'impressionniste et par l'abstraction. Et effectivement, les œuvres que l'on vous présentera traduisent effectivement ce cheminement où la couleur et la matière, que ça soit versus impressionniste, versus abstraction, prédominent vraiment par rapport aux traits. Et puis, on ne peut pas parler d'Alain Ploy sans rappeler son amour immodéré du Royan et du Vercors et son attrait, son attirance pour les roches et les rivières, et il a particulièrement illustré Ébourne et Cholet. Voilà, donc je rappelle, le vernissage a lieu le 25 juillet et les tableaux d'Alain Ploy, au-delà de la salle d'exposition, habiteront toutes les salles du musée. Donc, le lancement de la saison et le vernissage seront le 25 juillet à 18h30. Vous êtes tous conviés à participer à la découverte de la programmation et au vernissage de l'exposition. Alors, je vais me permettre, Patrice, avant de revenir sur l'exposition par elle-même et le travail d'Alain Ploy, je vais juste balayer rapidement ce que seront les manifestations que nous proposons. Et ces manifestations se font en dehors même des murs du musée, mais nous avons la chance d'avoir une magnifique esplanade qu'on se plaît à appeler les jardins du musée, qui se déroule entre la maison musée et l'église. Et cette esplanade, elle est face à un panorama pour moi unique, où l'on peut découvrir, esplanade de laquelle on peut découvrir le Vercors, et le Vercors sans frontières, c'est-à-dire le Vercors isérois et le Vercors drômois. On a un panorama à 180 degrés de cette esplanade, et donc c'est un lieu propice à des manifestations. Donc première manifestation, évidemment, c'est le fameux vernissage le 25 juillet dont je viens de parler. Alors, nous avons un peu, cette année, réfléchi à des propositions un peu atypiques de manifestations. Et on en a retenu deux qui seront pour nous des premières. Le dimanche 2 août, de 11h à 19h, nous allons créer la journée fond d'atelier. Fond d'atelier. Alors, qu'est-ce qu'il y a derrière ce mot ? Et c'est, l'idée est partie d'échanges avec des artistes professionnels ou amateurs qui disaient « Oh là là, on stocke des tableaux, on stocke des sculptures, on n'a plus de place, on ne sait pas où les mettre. » J'ai même eu une personne qui m'a dit « Je vais détruire des toiles. » Et là, ça m'a fait mal au cœur. Et j'ai dit « C'est pas possible. » Donc, j'ai eu des contacts avec une quinzaine d'artistes et je leur ai parlé de ce projet. Eh bien, vos excédents, vos trop-pleins, ce que vous n'avez pas regardé depuis des années et des années, êtes-vous prêts à venir faire une journée fond d'atelier pour vous, entre guillemets, débarrasser de ce qui est pour vous inutile, de le proposer à un public qui sera très certainement intéressé par ces propositions, et tout le monde sera gagnant-gagnant. Vous vous débarrassez, vous touchez un peu d'argent, et le public repart avec des œuvres qu'ils auront payées pas trop cher. Donc c'est pour ça que je dis tout le monde est gagnant. Mmh. Et certains avec qui j'ai échangé ont dit « Wow, c'est une très bonne idée. C'est une très très bonne idée. » Donc vous rencontrerez, si vous venez, des artistes professionnels et des artistes amateurs. C'est donc le 2 août. Alors il risque peut-être de faire chaud, mais prenez des ombrelles, prenez des bouteilles d'eau, et vous verrez, ça sera un moment bien agréable, parce que vous pourrez échanger avec des créateurs, et les créateurs pourront aussi échanger entre eux. Ça, c'est fond d'atelier le 2 août, et qui sera un dimanche. Le samedi suivant, 8 août, une autre proposition dont nous ferons une première. Tout comme j'avais rencontré des plasticiens, j'ai rencontré des auteurs de livres, des écrivains et écrivaines. Et je leur ai proposé de venir faire un moment de dédicace et de signature une après-midi à Roche-Chinard. Alors, ce sont effectivement, on va dire, des locaux et régionaux, mais l'idée leur a plu et ils seront à minima 5 à venir vous proposer leurs derniers ouvrages, d'autres ouvrages antérieurs. Vous pourrez échanger avec eux, vous pourrez acheter aussi les livres, parce que finalement, bien souvent, c'est imprimé à compte d'auteur, et un achat, c'est toujours un moment sympathique. Et ça sera le samedi 8 août de 15 à 19h. Alors toujours, il risque de faire chaud. Toujours, amenez toujours votre ombrelle, vous aurez amené le 2, et prenez une autre bouteille d'eau que celle du 2. Du 2, pour le 8 août. Le vendredi 21 août, cette fois, dans l'église, à partir de 19h, nous aurons un duo en concert, Sandra et Fabrice. Alors, Sandra et Fabrice sont des Marseillais qui ont découvert Roche-Chinard je pense l'année dernière, et ce sont deux professionnels. Ça sera un concert au chapeau, c'est-à-dire que vous viendrez et vous y participerez selon ce que vous avez envie de donner. Fabrice et Sandra, en fait, sont des amis de quelqu'un que vous connaissez tous, qui est Jean-Claude Leita. Jean-Claude, l'homme du son, qui est pratiquement sur toutes les manifestations auxquelles vous allez, eh bien, il a eu une vie à Marseille, au Théâtre de la Criée, et il a rencontré de nombreux artistes. Et à l'occasion de ces rencontres, il avait croisé ceux qui sont devenus amis, qui est un groupe pop-rock, et qui est venu jouer au moins déjà deux fois dans le Royan, je vais dire même à Saint-Jean-Royan, une fois il y a quelques années à Castelfleury à l'occasion d'une fête de la musique, et puis beaucoup plus récemment à l'Arsolite dans le cadre de Shaker. Et là, j'ai rencontré Fabrice et Sandra. Sandra est la chanteuse du groupe, et Fabrice est le guitariste. Alors, Fabrice et ils sont tous les deux de formation de musique classique. Mais, à côté de ce groupe, ils se produisent en duo sur des chansons, des musiques qui leur plaisent. On va retrouver beaucoup des musiques des années 50, des musiques de films. C'est toujours plein d'humour, leur présentation. Et dans la petite église de Roche-Chinard, Fabrice m'a dit, c'est un plaisir de jouer parce qu'il est venu s'y essayer. Il m'a dit, il y a une sonorité, et il m'a dit, monsieur Laforêt, je voudrais qu'on vienne jouer. Je comprenais que je leur ai dit bien volontiers. Ça sera le vendredi 21 août à partir de 19h dans l'église. Vous aurez une ambiance chaleureuse, colorée, et un peu fofolle. Et puis on va terminer les événements de la saison le 23 août. Et là, c'est effectivement un incontournable. C'est la sixième brocante. Sixième brocante, comme dit notre ami Thibault, sans fanfreluche ni plastique. En fait, c'est vraiment une brocante qui aujourd'hui attire des amateurs. C'est une brocante où il y a une quinzaine d'exposants, pas plus, mais les exposants vous proposent des objets en cohérence, en corrélation avec ceux que vous pourrez voir dans le musée, c'est-à-dire des objets de la fin du 19e siècle. Là, je laisse l'année jusqu'aux années 30. C'est, je le permets de le dire, les brocantes précédentes ont été un beau succès. Vendeurs et acheteurs étaient heureux de leur rencontre, de leur vente, de leurs achats. Et je peux dire que les deux dernières années, j'ai vu tôt des brocanteurs lyonnais que je connais qui viennent pour acheter. Donc, ça sera le dimanche 23 août de 8h à 18h. Voilà la programmation de cet été qu'offre l'association des Amis de la Maison de la Mémoire du Royan à Roche-Chinard.
4: Merci beaucoup, Jean-Daniel Laforêt. On rappelle
3: Alain Ploy. Il faut que j'en parle.
4: Oui, alors, merci pour ce focus sur un très beau peintre à découvrir pour celles et ceux qui ne connaissent pas ses œuvres pour le paysage notamment du Royan, Alain Ploy. Rappelons enfin pour terminer, Jean-Daniel, les heures d'ouverture pour cette année pour la visite de la maison-musée guidée.
3: Alors, ça sera du 21 juillet au 6 septembre, tous les jours, sauf les lundis, de 15h à 19h. L'entrée est à 6 euros. Vous avez une visite commentée. Pour les groupes, les entrées sont à 5 euros. Et pour les enfants de moins de 12 ans, évidemment, l'entrée est gratuite.
4: Merci Jean-Daniel et bonne saison à la Maison-Musée du Royan à Roche-Chinard.
3: Merci Patrice, merci Radio Royan Vercors.
0: Jean-Daniel Laforêt au micro de Patrice pour cette visite de cette exposition à la Maison-Musée de Roche-Chinard. Je vous rappelle aussi que la présentation de la programmation 2026 et le vernissage de l'exposition de ce peintre Alain Ploy aura lieu ce samedi 25 juillet à 18h30. On poursuit ce magazine estival avec les temps forts de l'agenda.
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0: C'est le moment de l'agenda et donc de plusieurs sorties pour ce mercredi 22 juillet. On commence évidemment avec les mercredis sur place organisés par la commune de Saint-Jean-Royan qui ont débuté le 8 juillet et qui auront lieu tous les mercredis à partir de 21h jusqu'au 19 août. Des spectacles et des concerts gratuits sur différentes places de la commune. Et pour ce mercredi 22 juillet, c'est de la chanson française et du rock avec le groupe Faux que ça guinche. C'est Place du Champ de Mars. Et donc c'est de la chanson française festive, une énergie débordante sur scène, des textes travaillés militants ou intimes, des influences rock parfaitement assumées, qui dépotent avec maintenant 20 ans de carrière, plus de 900 concerts, 15 000 albums vendus et un prix SACEM. Le groupe Faux que ça guinche plaide donc toujours pour une chanson vivante au plus proche du public. Et puis comme chaque mercredi, des mercredis sur place, il y a des associations partenaires. Et pour ce mercredi 22 juillet, l'association partenaire, c'est le comité des fêtes qui propose des ravioles et de la caillette une heure avant le spectacle. À découvrir donc, place du Champ de Mars ce soir. Si vous êtes sur le plateau du Vercors, pour ce mercredi 22 juillet, il y a un concert sur les plus belles guitares du monde. Un concert en deux parties. Justin Saint-Pierre, l'un des guitaristes canadiens les plus réputés pour son style de jeu particulier, qui est du fingerstyle, et son extrême délicatesse. Et Michel Gentil, entre Orient et Occident, un itinéraire hors des sentiers battus. Ce double concert, c'est donc ce mercredi à partir de 21h à l'église de Vassieu-en-Vercors, au tarif à partir de 15€, et puis un tarif de 12€, c'est gratuit pour les moins de 12 ans. Et puis pour ce 22 juillet, on en reparlera juste après l'agenda, c'est évidemment l'inauguration, l'ouverture de cette 22e édition du festival Texte en l'air à Saint-Antoine-l'Abbaye, le festival partenaire de Radio Royan-Vercors, de théâtre, de poésie et de concert, qui ouvre dès 16h30 avec une lecture de Mauvaise Pichenette. L'inauguration, c'est à 19h avec les discours et les remerciements de tous les partenaires. Et puis le concert à 19h30 de Lula Held, qui chante et qui joue du violoncelle. Et puis le spectacle à 21h30 de théâtre et de musique ouvrière, Mémoire dans la peau, de la compagnie des Lisières, qui est basée à Romans-sur-Isère. Pour demain, jeudi 23 juillet, il y a du côté de l'Arsolite à Saint-Jean le concert de Cache-Misère. Venez vivre un concert haut en couleur, mêlant art du verbe, ironie et jeu de mots élégants, porté par une musique de qualité, une énergie communicative et une bonne dose de bonne humeur. C'est pour tout public et c'est donc à 20h à l'Arsolite à Saint-Jean. Et puis évidemment, c'est le Festival des Chapelles en Royan-Vercors, cette 19e édition qui court depuis le 14 juillet jusqu'au 30 juillet et qui met l'Europe à l'honneur pour cette édition qui continue avec des propositions pour ce mercredi 22 juillet et 23 juillet. C'est Fabrice Pérez, directeur artistique, qui nous les présente.
7: Le 22, c'est la journée des familles. On a deux spectacles qui sont en journée, le matin à Saint-Marcellin et l'après-midi à Saint-Jean-en-Royans, soit au centre social, soit s'il ne fait pas beau, on se repliera ici même à la parenthèse. C'est les contes musicaux, ne loupez pas ces moments, c'est gratuit. Et cette année, on va donner deux contes. On va faire un truc très rigolo, c'est qu'on va donner le Casse-Noisette, qui est un conte de Hoffmann, E.T. Hoffmann, le poète romantique allemand, et une musique qu'on connaît très bien, c'est Tchaïkovski qui a écrit cette magnifique musique de ballet. Ce qui est rigolo, c'est que c'est un conte de Noël, donc peut-être qu'il va se mettre à neiger le 22 juillet. Mais voilà. Et on va donner, pour ramener un petit peu de soleil, un autre conte, cette fois d'Alphonse Daudet, qui a été filmé par Pagnol avec tous les acteurs marseillais dans les rôles titres. C'est le curé de Cucugnan. Voilà. Donc il y aura ces deux contes, le soleil et la neige, dans le même spectacle, deux fois le 22 juillet, avec récitant et quatre instrumentistes de tétractistes. Le 23, on va à Saint-André-en-Royans, c'est une église absolument magnifique, dans laquelle maintenant on est, c'est là où on fait ça devrait faire rendre jaloux les Dromois que nous sommes, mais les Isérois sont plus nombreux. Plus nombreux au concert à Saint-André, on pousse les murs chaque année. Et on reçoit un duo de violoncellistes. Deux violoncellistes, une qui est à l'Orchestre de Paris. On n'a pas eu de musicien encore de l'Orchestre de Paris sur le festival. Vous savez, l'Orchestre de Paris, c'est un orchestre exceptionnel. Je vous conseille d'ailleurs d'aller au cinéma ces temps-ci. Il y a un documentaire d'un gars qui s'appelle Philippe Béziat, qui s'appelle Nous l'Orchestre, qui a tourné avec l'Orchestre de Paris pendant un an. Et c'est un film extraordinaire. Son concept, en deux mots, c'est qu'il a tourné en... D'abord, il a fait le montage à partir du son, c'est-à-dire qu'il a enregistré des extraits de l'orchestre qui lui plaisaient, et après, il a construit son documentaire à partir de ça. Ce qui veut dire que parfois, les témoignages des musiciens ou des chefs, ils sont écrits sur l'écran plutôt que lus pour qu'on puisse continuer à entendre la musique. Et au niveau du son, quand il interviewe les musiciens, il a fait un truc extraordinaire qui vous épatera, c'est qu'en fait, quand les musiciens parlent, on entend le son de l'orchestre comme eux l'entendent dans l'orchestre, depuis leur place. Je vous assure que c'est une expérience où vous allez mieux comprendre notre métier en allant voir ce film. Et c'est vraiment un film extraordinaire. Donc Marie Leclerc de l'Orchestre de Paris qui sera avec nous, et Sophie Magnin que vous connaissez depuis l'année dernière, elle qui est de l'Orchestre Victor Hugo, notre violoncelle solo à Besançon. Ces deux violoncellistes qui sont des amis d'enfance, qui ont fait leurs études ensemble, qui ont fait des bêtises ensemble, et qui donc, à qui j'ai proposé de faire le programme qu'elles avaient envie de faire ensemble depuis l'âge de 13 ans et demi à peu près. Donc il y aura aussi un florilège de petites pièces venues de plein de pays d'Europe. Une compositrice extraordinaire qui vient de mourir, malheureusement, mais qui nous vient de Finlande, qui s'appelle Katja Saarijoho. Et il y aura une pièce magnifique pour violoncelle qui s'appelle Papillon. Un compositeur aussi mort il y a quelques années, mais qui est extraordinaire, le Hongrois Gyorgy Ligeti. Un compositeur grec, Georges Apergis, compositeur contemporain. Un compositeur ukrainien, Silvestrov, qui a écrit des pièces tout à fait extraordinaires, et puis d'autres qu'on connaît un peu plus, Bartok, Glière, Haydn, Bach. Donc pareil, même idée, un tour d'Europe avec des courtes pièces. Je pense que ces concerts seront vraiment agréables pour tous les publics, parce que ça, voilà, ça sera vraiment sous forme de kaléidoscope avec plein d'univers musicaux différents.
0: Fabrice Ferrez, directeur artistique de ce festival des chapelles Royan-Vercors. Si vous voulez le programme, il est évidemment en ligne sur l'association Les Yeux Fertiles, dont Radio Royan est partenaire. Et sinon, il est trouvable aussi à l'office de tourisme Vercors-Drôme. Deux autres propositions avant de refermer cet agenda, c'est évidemment pour ce jeudi 23, donc le festival Texte en l'air qui continue avec pas mal de propositions de lecture théâtralisée dès 10h du matin. Je ne vais pas tout vous détailler parce que tout est très bien résumé sur le site internet de Texte en l'air, avec des rencontres causeries, de la lecture théâtralisée jeune public également, le spectacle Adorcisme à 17h30, le concert de Abla Boy à 19h30 et le spectacle tout entière à 21h30. Donc pour ce jeudi 23 juillet, tout entière, c'est un spectacle qui s'annonce assez beau autour de Viviane Mayer, une photographe qui était femme de chambre et qui a été, on a découvert ses photos après sa mort. Donc à découvrir si vous êtes curieux, curieuse. Allez, dernière proposition, c'est du côté de Vassieu-en-Vercors pour demain, jeudi 23 juillet. C'est l'espionne au tableau de Rose Vallant face au pillage nazi. C'est un film documentaire de Brigitte Chevet qui dure 52 minutes pour les plus de 12 ans. Projection suivie d'un temps d'échange avec une personne du musée pour accompagner les discussions. Et c'est organisé par Vassieu fait son cinéma à la salle des fêtes donc de Vassieu-en-Vercors à 20h demain, jeudi 23. Voilà pour cet agenda, et on continue ce magazine estival avec le focus sur l'un de nos partenaires. Comme je vous le disais, on met à l'honneur toute la programmation du festival Texte en l'air à Saint-Antoine-l'Abbaye qui ouvre sa 22e édition aujourd'hui, et on vous propose pour aujourd'hui la programmation de ce vendredi 24 juillet pour anticiper un peu votre venue sur le festival. La

0: Alors le lendemain, le vendredi 24 juillet, grosse journée aussi à Texte en l'air, et nous on sera là avec Radio Royan-Vercors pour se glisser dans votre dans vos rencontres causeries, thé ou café, avec cette table ronde que j'animerai dans le jardin du Palais Abbatial, avec notamment les autrices en résidence, et puis Kobe, qui est votre artiste plasticien, qui réalise l'affiche notamment.
1: Oui.
0: Et on travaillera autour de la question de la ruralité. Qu'est-ce que c'est être artiste en milieu rural? Quelle stratégie? Comment tout ça se passe? Donc ça risque d'être un moment aussi assez chouette et intéressant. Ça, c'est à 14h. Alors j'ai commencé par 14h.
1: Oui, mais c'est bien de commencer par là aussi, parce que c'est un moment, on peut dire que c'est aussi une des nouveautés de cette saison, parce qu'on n'a jamais tissé ensemble ce moment-là. Et donc moi, je suis très heureuse de faire ça cette année, et je trouvais que cette question, pour moi, elle est aussi importante à partager, parce que reste encore souvent dans la tête les petites phrases qu'on entend un peu récurrentes et qui nous font tant de mal en ce moment sur l'art c'est loin de nous, c'est pas pour nous, les artistes ils sont parachutés sur le milieu rural, on serait séparés, et là non, en fait on les croise à la boulangerie parce qu'en fait on en a des artistes qui vivent sur notre territoire, et voilà, tout le territoire Isère Dromois est très riche, donc c'est aussi remettre ça un peu sur la table et voir un peu ce que ça raconte, ces histoires-là.
0: Oui, avec Métis qui habite ici dans le Royan, oui. Anourada qui vient du Trièves,
1: voilà,
0: juste
1: absolument.
0: De côté du Vercors,
1: oui.
0: Kobe qui est plutôt en Ardèche, il me semble.
1: Il est en Ardèche, oui.
0: Donc voilà, des choses qui vont pouvoir aussi faire écho.
1: Oui.
0: En tout cas, le matin, il y a aussi des pérégrinations poétiques et des lectures jeunes publics.
1: Oui.
0: Ça, c'est à 10h et à 11h des habituels, on va dire.
1: Oui, avec pour la deuxième année les médiathécaires du réseau Pastèque qui s'emparent de la première pérégrination poétique.
0: Et l'après-midi, donc, il y a Maelstrom dans ce dispositif Les Envolées, ce tremplin pour les jeunes compagnies. Ça, c'est à 17h30.
1: Maelstrom, c'est une compagnie qui s'appelle Le Cri des Vaches, parce qu'ils ont choisi de s'implanter en Allier, et dans l'Allier, et ils sont vraiment au milieu rural, ils font un travail, ils entament un travail de territoire là-bas, donc je trouvais que ça va un écho vraiment fort aussi avec où on vit nous. Et là, ils nous proposent un spectacle sur une forme qu'on voit plus trop aujourd'hui sur la scène, c'est du théâtre masqué. Mais pas du tout comédia dell'arte, c'est deux personnages masqués, c'est quand même le roi et le bouffon, et donc dans une dystopie, quoi, ils ne sont enfermés, il faut plus sortir, l'extérieur a l'air dangereux, donc on va pas en sortir, jusqu'à ce que, donc le bouffon a comme rôle d'animer et de faire passer le temps pour le roi, jusqu'à ce que peut-être se pose la question de, mais est-ce que l'extérieur est vraiment dangereux?
0: Donc là, ce dont tu nous parles, c'est Maelstrom, et c'est oui. Toujours dans ce dispositif des envolées,
1: oui.
0: Donc un peu tremplin.
1: Voilà, absolument. Ça sera aussi au théâtre du Furan, et donc ils ont joué trois représentations à Grenoble, et ils sont allés faire une tournée à Lyon aussi, et là ils sont en fin de partir.

0: Et concert à 19h30 avec Aflama en occitan.
1: Oui. Alors Aflama, c'est trois femmes jeunes et d'un dynamisme certain qui se sont emparées du répertoire des musiques traditionnelles du Dauphiné et qui est populaire et qui les tire vers une autre esthétique aujourd'hui en utilisant énormément d'instruments percussifs. Et c'est vraiment, voilà, elles étaient aussi tellement dans ce lien-là sur comment elles se sont emparées de cet héritage qu'on a. Qu'on redécouvre peut-être aussi parce qu'on l'avait oublié à un certain moment où c'était folklorisé, donc un petit peu ça prenait un peu la poussière, je dirais, ce genre de répertoire, et depuis quelques années il est complètement beaucoup de jeunes artistes s'en emparent à nouveau, et ça c'est chouette quoi.
0: Et le revisite avec d'actuel. On est aussi dans l'héritage là,
1: absolument,
0: de la tradition orale, des dialectes qui sont peu ou qui ont tendance à disparaître, et à la fois qu'il y a une forme aussi, c'est un propos politique aussi, hein, de les garder
1: oui,
0: vivants.
1: Oui, et c'est notre patrimoine aussi, et texte en l'air, c'est comme dans un village patrimonial, et donc c'est important cette question-là aussi.
0: Et on continuera la soirée avec cette pièce Feu la forêt, pour le temps fort de la soirée, à 21h30.
1: Oui, une équipe que nous avons accueillie il y a 3 ans avec un spectacle qui s'appelle Mort d'une montagne. Et donc c'est le deuxième volet de ces histoires-là, qui traite des questions de problèmes écologiques qui se posent ou qui vont se poser à nous, mais qui se posent, on peut les mettre vraiment au présent. Et donc là, après l'effondrement des montagnes, là il part de la problématique de l'eau et des feux de forêt en plein été. On est dans un petit village au pied du Vercors. Il y a eu un incendie. On ne sait pas pourquoi il a été déclenché. Et la question de l'eau se pose, puisque la rivière est un peu presque asséchée. Elle sert aussi à des agriculteurs, cette rivière, pour pouvoir continuer leur activité. Et donc, c'est tous ces gens-là et ces choses-là qui mettent en tension les gens les uns presque contre les autres. Il y a aussi la question des pompiers volontaires en milieu rural, comment on fait avec cette désertion un peu où les casernes ont de plus en plus de mal à recruter. Donc c'est toutes ces thématiques qui brassent, et ça devient une histoire portée par 4 comédiens vraiment fabuleux et qui nous embarquent dans un récit avec une forme presque, quelqu'un qui a vu le spectacle avec moi me disait, mais on se croirait dans une série, parce que ça va très vite, ça passe d'une scène à l'autre, on suit plusieurs histoires en même temps, on n'est jamais perdu, on rit, on est ému, c'est vraiment un moment de théâtre pur, et en même temps on emporte avec nous toutes ces interrogations, ces réflexions, qui nous ont fait partager.
0: Oui, et puis c'est pas du tout dystopique, c'est très très très actuel.
1: Absolument.
0: L'été caniculaire, on y est.
1: Ouais.
0: Et puis il y a ce magnifique temps fort de texte en l'air pour ce vendredi 24 juillet, c'est la nuit de l'écriture, un temps hors du temps que vous continuez.
1: Oui, un temps hors du temps, un temps presque hors de la rythmique d'un festival qui est qu'on passe d'une chose à une autre, même si on fait très attention à ce que les événements ne se chevauchent pas les uns aux autres, qu'on puisse passer d'un événement à un autre. Là, c'est la nuit de l'écriture. Donc, il y a 15 personnes qui vont prendre tout leur temps, toute leur nuit, pour écrire, accompagnées des 2 autrices en résidence. C'est un partenariat avec le musée départemental de Saint-Antoine-l'Abbaye. Donc, elles seront au sein du musée pour écrire. On ne sait pas du tout ce qui se fabrique là-dedans. Et au petit matin, on les retrouvera à 8h30 dans le jardin du musée abbatial où ils livreront ce qu'ils ont écrit pendant la nuit. Donc c'est vraiment une aventure un peu hors du commun à vivre, hein, en tout cas hors du quotidien à vivre.
0: Oui, puis dans cette société qui va vite et qui prend pas le temps, on sait que le temps de la création, il est précieux, et pourquoi pas la nuit.
1: Absolument.
0: Dans un état un peu particulier, un petit peu dans un autre état de conscience en tout cas. Ils seront emmenés par les 2 autrices en résidence, Métis et Anourada, et j'imagine que il va y avoir des choses autour de la question de l'héritage, des héritages.
1: Oui, alors
0: c'est leur thématique.
1: Voilà, c'est leur thématique, et après elles tissent aussi leur thématique en fonction de l'exposition qui est au musée aussi, de ce qu'elles vont. Elles vont, quand elles arrivent, elles vont voir le musée, visiter le musée, et peut-être que ça va les inspirer pour proposer justement des exercices d'écriture, des ateliers d'écriture, voilà. Donc elles vont tisser ça ensemble, en fait.
0: C'est une belle rencontre aussi entre deux autrices pour travailler ensemble.
1: C'est ça. C'est, pour moi, c'était la proposition pour que c'est les deux personnes qui sont en résidence dans l'année se rencontrent, se côtoient. Et parce que l'écriture est souvent quelque chose qui se fait de façon très solitaire. Et là, j'avais vraiment envie de créer je tenais à mettre ce moment ensemble à deux pour que déjà à deux, je pense, pour traverser cette nuit, c'est plus facile aussi. Et puis c'est aussi voilà. On ne se connaît pas du tout. On va diriger ensemble cette nuit-là, cet atelier-là. Qu'est-ce qui va se passer? C'est aussi une aventure pour elle.
0: Donc, si ça vous intéresse, il y a 15 places. Ça coûte 30 euros la nuit, ce qui est quand même assez abordable pour vivre toute une nuit d'écriture. Donc, inscrivez-vous. Les places sont à prendre sur le site de Texte en l'air. Et voilà pour cette programmation, Valérie Charpinet, directrice du Festival Texte en l'air, que j'ai eu l'occasion d'interviewer. N'hésitez pas à vous rendre sur leur site internet pour avoir tous les détails de la programmation. C'est la fin de ce magazine estival du 22 juillet. On rend l'antenne. Merci à Anouchka qui s'est improvisée à la technique ce matin. Et moi, je vous souhaite une belle journée à l'écoute de Radio Royan-Vercors.
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5: Salut.
6: Bonjour.
0: Bonjour.
5: Coucou.
6: Bah alors, bienvenue sur la dernière...
5: Je l'ai dit.
6: Émission des Noctules. Voilà, nous sommes aujourd'hui dans ce studio avec Tico, Jojo et Céline.
0: À la technique.
6: À la technique, ouais.
5: Et Anaïs,
6: voilà. Alors, aujourd'hui, on va parler de sextoy et de sexualité. Alors, je fais des petits trigger warning. Cette émission va parler avec des paroles explicites de sexualité. Donc, voilà, si vous n'avez pas envie d'entendre parler de ça, si vous êtes trop jeune, si, voilà, et ben, vous pouvez changer de chaîne. On voulait avoir une petite intention à vous dire que c'est pas parce qu'on parle de ça et en ces termes qu'il faut s'en ressentir à l'écoute de cette émission une injonction à la sexualité et à l'orgasme. D'accord, c'est pas obligé, on fait ce qu'on veut et on est bien avec ce qu'on fait. Voilà. Donc, voilà, il y a quelque chose qui s'arrête en tout cas pour cette dernière émission sous cette forme-là. Voilà.
0: Ouais, voilà, sur la page de l'éclat des noctules, on va vous mettre plein de petits liens d'émissions qu'on avait envie de vous partager, enfin deux émissions coup de cœur là qu'on avait envie de vous partager, et surtout ensuite.

0: super cadeau de ouf fait par Céline, qui est la playlist des 4 ans de l'éclat des noctules.
1: En sachant que, vu qu'on est un peu à l'arrache, il y en a quelques-unes qui sont passées à la trappe. Mais vous pouvez toujours nous envoyer une carte postale ou un mail pour nous dire qu'est-ce qu'on n'aurait pas mis dedans.
2: Ouais.
0: Ouais, et voilà, l'éclat des noctules, pour l'instant, ça s'arrête avec cette forme-là. Il y a encore parmi nous des personnes qui ont envie de continuer à faire des émissions. Du coup, il va y avoir une continuité, mais on ne sait pas exactement encore laquelle. Et donc là, c'est la 38e émission. Et donc, il y a quand même 4 ans avec ces formats, cette structure. Et donc, voilà, on est en train de crever de chaud. Là, ce soir, parce qu'on enregistre le soir. Et c'est la dernière fois qu'on fait ce truc de l'éclat des noctules avec ce format.
1: On ne va pas vous dire au revoir tout de suite.
0: Non.
1: Non.
3: D'abord, on dit bonjour.
1: We'll be back.
0: Et donc,
1: eh bien, on avait dit tout au début de cette grande série d'émissions des Noctules qu'on ne parlerait pas de sexe. Puis, doucement, de sujet grave en sujet frivole, on a fini par parler des ongles. Par exemple, hein, on a parlé de beaucoup d'autres choses, mais les ongles, c'est déjà très sensuel. Là, on était mûre, un peu cuite, donc par la chaleur estivale, on a eu envie de vous parler de jouissance. Comme on l'a déjà dit, la jouissance, ce n'est pas que le sexe, on est d'accord, mais ça peut compter. Et puis c'est quand même un peu marrant, la ribambelle de choses colorées et de différentes matières qu'on trouve dans le monde moderne pour se titiller toutes les surfaces, toutes les interstices et tous les orifices, bien sûr. Donc c'est un ultime voyage qu'on vous propose sur la vague du plaisir et les remous qu'il provoque, et qu'on a appelé, parce qu'on aime l'emphase, on l'a appelé
3: jouissance ultime. J'allais dire ultime jouissance, mais c'est parce que j'ai pas les notes.
0: Les deux sont bien. On peut mettre même exactement ça, jouissance ultime, ultime jouissance.
3: Ouais. Vous assistez en live à la création du titre de cette émission.
1: Non, parce que d'habitude on est hyper organisé, mais là on a bu des bières, donc on a mangé des chips. Voilà, c'est détendu quoi, finalement.
0: Et du coup on commence avec un peu d'histoire quoi. Parce que quand même,
2: oui.
0: On se demandait,
2: mais d'où vient ce mot trop bizarre, godmiché? Donc au passage, certaines d'entre nous, dont moi, ont appris d'autres mots, hein, comme dildo, moi j'avais jamais entendu, voilà. Et du coup, alors je suis allée chercher l'étymologie, et du coup il y a deux possibilités, parce que des fois on sait pas trop d'où viennent les mots, et du coup il y a des hypothèses qui sont faites. Et donc les deux hypothèses, en tout cas, la première forme du mot « godemichou », quand même, hein. Sous la forme godemichou est relevée la première fois en 1611.
1: Mais non.
2: Et si, au Moyen-Âge. Et.
1: Attends, bon, 1611 et le Moyen-Âge, mais ce sera l'objet d'une autre émission.
2: Ah non, c'est la Renaissance.
1: Par exemple.
2: Ah ouais, c'est la Renaissance.
1: Bon, après, il y a débat. Hein.
2: Ouais, c'est la Renaissance.
3: On n'est pas dans une émission historique, tout va bien.
1: Ouais, ok. Donc, en 1611.
2: Je me suis arrêtée au premier semestre d'histoire. Donc, en 1611, donc c'est la Renaissance. Et du coup, l'apparition de godemichou est relevée. Et on se demande si ça vient soit du catalan pour godomacil, pour cuir de Gadames. Donc c'est une sorte de cuir, peut-être c'était la texture, le matériel utilisé, ouais voilà. Ou alors de godemihi, réjouis-moi, en latin médiéval,
1: wow.
2: Qui aurait dérivé en godemissi, puis en godemichi, avant de donner godemichou.
0: Ça se tient, voilà. Aussi cette piste, ça se
2: et
0: tient.
2: Donc après, alors attendez, ça c'est juste pour placer du vocabulaire un peu. Mais après, ça, la forme God par apocope.
1: Waouh, une apocope.
2: Hein. Une apocope de godemiché apparaît vers 1930. Donc c'est assez récent ça.
0: Apocope, ça veut dire.
2: Ça veut dire qu'on réduit
0: diminutif.
2: Le mot. Ouais. Ouais.
0: Ah,
2: voilà.
0: Ouais. 1930.
2: Oui. Et après, bah, les autres appellations, donc dildo, colix, olisbo, colix.
0: Attends, c'était quoi ça?
2: Mais d'autres manières de dire god.
0: Ah ouais?
2: Oui.
0: Quand?
2: On ne sait pas.
0: Ah oui.
1: Moi j'ai envie de dire où, mais je sais que tu vas répondre.
2: On ne sait pas. Ouais.
1: Où tu veux. Bon, eh bien, eh oui, bien sûr. Justement, on va en venir aux faits, non ?
2: Oui, allez, allons-y.
1: On va en venir aux faits. Donc, pour bien introduire le sujet, pardon, tout devient du coup un petit peu étrange.
2: On a le droit de dire titre toutes les phrases, c'est ça ?
1: Non,
2: on ne va pas faire ça.
1: Le titre, c'est Jouissance ultime, ultime jouissance.
2: Merci.
1: Donc, à partir de maintenant, vous allez entendre quatre pistes sonores qui sont. Des pistes.
0: Ah oui, on joue.
1: Oui, voilà, on va jouer.
0: On joue.
1: On joue. Vous jouez, nous jouons. Qui sont des pistes sonores de jouets sexuels, de sextoy. Et il y a un intrus. Je vais vous montrer à vous quels sont ces objets. Donc vous pouvez les décrire sans dire comment ils s'appellent. On a un objet.
0: Mm-hmm. Qui ressemble à une limace.
1: Ouais, on est une limace.
2: Oblique.
1: Voilà,
2: non,
1: c'est bien.
2: Oblisque. Oblisque.
1: Ouais, une donc, limace. Le deuxième, ce serait.
3: Un micro.
0: Ouais, un micro. Un micro de ouf.
1: Et oui, parce un que micro. La radio.
2: Oui.
3: J'aurais pu te dire un
2: et
3: micro.
2: Et le
3: de
2: troisième,
3: star,
2: un vase d'art contemporain.
1: Ah oui, voilà, un vase d'art contemporain.
0: Ou une plante. Moi, ça me fait un peu penser à une plante.
2: C'est vrai, c'est vrai.
1: Donc là, vous avez assez d'indices pour qu'on puisse écouter la première piste. Il s'agit d'un sextoy. De quoi s'agit-il ?

0: mais c'est un...
1: C'est la plante verte.
2: Alors, ça n'est pas la plante verte.
0: C'est le...
1: Le micro.
0: Ouais, le micro.
2: Eh bien, je ne crois pas.
0: Non.
1: Ah ouais?
2: Ouais, non, il me semble que ça n'est pas le micro.
0: C'est l'autre, la limace.
2: C'est la limace.
1: Ah ouais.
2: La limace qui s'appelle... qui s'appelle Womanizer.
0: C'est ça, ça fait ce bruit-là.
3: Donc ouais. Là, ce qu'on vient d'entendre, c'est le bruit du Womanizer avec plusieurs vitesses, enfin plusieurs intensités.
2: Exactement,
3: quoi.
2: Okay. Poussé okay. À l'extrême.
0: Ok, ok.
3: J'ai entendu dire que les personnes qui utilisent le Womanizer ne peuvent plus s'en passer. Qu'il y a un truc addictif.
2: Il paraît, ouais.
1: On n'est pas là pour faire de la pub.
3: Ah oui, c'est de la contre-pub en même temps, ce que j'ai pu faire. Je mets le deuxième ?
2: Oui, bien sûr.
0: Le micro, c'est le micro.
2: Tu le reconnais ?
0: Oui, je le reconnais.
2: Oh. Alors, comment il s'appelle, le micro ?
0: Un wand.
2: A wand, yes. I don't know, qu'est-ce que ça veut dire ?
0: C'est vrai, ça ?
2: Ouais.
1: Ouais.
2: Bon. Alors, le womanizer qu'on avait entendu en premier, ça fait de la succion, en fait. Et donc, avec de l'air, ça absorbe de manière répétée. Et là, il s'agit d'un autre mouvement. Tu veux dire, qu'est-ce que ça fait comme mouvement, le micro ?
0: Mais c'est quoi ? Ça vibre ?
2: Ouais.
0: Et ça fait un autre mouvement, non ?
2: Peut-être qu'il vibre un peu fort, quoi, dans tous les sens.
0: Ouais.
2: Alors là, ce que nous avons entendu, c'était un wand. Et ça veut dire...
0: Ça veut dire baguette magique.
2: Est-ce que tu trouves ça magique ?
0: Ouais, c'est très mécanique et efficace, je dirais.
2: Comme une baguette magique. Bon, on va passer au troisième son.
1: C'est la machine à café.
0: Le perco.
2: C'est une cafetière italienne, ouais. J'avoue, moi ça me procure beaucoup de plaisir. On va maintenant écouter le dernier.
0: C'est une blague en fait.
2: Un son de système au bout du champ. C'est vrai que si vous avez vraiment rien pour danser, vous pouvez toujours l'allumer. Mais pas sur toute la vitesse, parce que là, c'est vraiment fin de soirée, quoi. Alors ?
1: Bah, du coup, c'est le dernier, c'est la plante verte.
2: Oui, qu'est-ce que c'est une plante verte ? C'est un...
1: Vibromasseur.
2: Ah oui, c'est un godemichou qui vibre.
1: Mais c'est tous des godemichous.
0: C'est juste ça, Pourquoi ? Pourquoi lui, on l'appelle que comme ça ?
2: Parce que c'est le vieux.
0: Ah ouais ?
2: Je sais pas, non, pour moi, c'est un peu le...
3: Le vintage, quoi.
1: Ouais, en plus, là, il est un peu...
0: Il a pas l'air à l'ancienne.
1: Alors, ouais, vous
2: ne pouvez pas voir l'image parce que nous faisons des jeux radiophoniques avec des images. C'est ça qui est drôle. c'est une plante verte parce qu'en fait, il a deux doigts, quoi, si on veut, sur cet objet. Un qui vient devant le clitoris et un qui va dans le clitoris, quoi. Ou derrière. Voilà. Bref, mille manières de titiller son clitoris.
1: Ok.
2: N'oubliez pas de boire un café.
1: Aussi.
0: Je m'en remets pas que t'as pris
1: la machine à café. Moi, je m'attendais vraiment à genre au mixeur girafe ou tu vois un truc.
0: Ah oui, tu t'attendais à une blague.
3: Bah oui, on connaît jeu.
1: Bah la machine à café, c'est une blague aussi, non?
0: Bah oui, mais c'est ça. Mais moi, je m'attendais pas à ce qu'il y ait une blague dans le jeu, quoi.
1: Bah si, elle l'a dit, il y en a un. On sait pas ce que c'est un intrus. C'est un intrus.
0: Pardon.
2: C'est pas grave.
0: Bon, poursuivons.
3: Est-ce qu'on n'écouterait pas une interview, par exemple, de quelqu'un qui nous parle de son rapport au sextoys ? C'est Audrey qui n'est pas là ce soir et qui a interviewé sa partenaire. Enfin, ils se sont interviewés ensemble et voilà, ça introduit le propos, j'ai envie de dire.
4: Salut, donc moi je m'appelle Élise, j'ai 46 ans et je vis entre l'Île-de-France et la Bretagne. Je suis artiste visuelle. Mes pronoms, c'est elle et il. Et je suis pansexuelle en théorie, en pratique Gwyn, à plein temps.
2: Ok, on va enchaîner direct sur ton premier sextoy.
4: Alors, mon premier sextoy, je l'ai eu hyper tard parce que j'avais vraiment un rejet des sextoys pendant très longtemps. Pour moi, j'ai associé ça vraiment à un truc de conso. Et je trouvais ça, enfin, j'avais beaucoup de mépris pour ces objets que je trouvais assez ridicules. J'avais une vision vraiment de personnes qui sont en chien, qui utilisent ça, et qui sont voilà, dans une espèce de misère sexuelle, ce qui n'était pas mon cas. J'ai mis beaucoup de temps à découvrir que je pouvais vraiment prendre beaucoup de plaisir comme ça, avec des jouets, et à m'autoriser aussi, voilà. Pourtant, j'avais une sexualité très libre, je vivais beaucoup de choses, voilà, très librement, mais j'avais pas ce rapport, en tout cas dans ma sexualité d'avant, plutôt hétéra, j'avais vraiment pas de rapport avec ces objets, et ouais, j'avais un certain mépris, quoi. Voilà. Donc c'est en fait la première fois que j'ai acheté un sextoy, je devais avoir presque 40 balais, je pense. Voilà, donc... C'est vraiment un moment donné, ou peut-être un peu avant, parce que c'est un moment où, en gros, moi, je me faisais un peu chier dans ma sexualité et j'avais envie...
5: De couple.
4: De couple, voilà. Et j'avais envie de... Enfin, j'avais des amants à ce moment-là, en toute transparence avec la personne à qui j'étais. Et en fait, c'est à ce moment-là où j'ai eu envie et besoin, je pense, d'explorer des nouvelles choses. Et c'est à ce moment-là que j'ai acheté ça. Parce qu'on en parlait, en fait, avec un des mecs que je voyais... qui avait été un ancien amour, bref, quand j'ai retrouvé un peu, voilà, on s'est vu pendant quelques mois, et puis on a pas mal parlé de ça. Et il me disait, mais pourquoi t'achètes pas, voilà, et voilà, c'est étonnant que t'aies pas du tout de jouets et tout, et en fait, comme lui, en plus, il a un gros fantasme que je le prenne avec un harnais et un god, du coup, les jouets se sont invités un peu dans ma sexualité, etc. Et donc, j'ai acheté ce premier god vibrant, qui m'a rapidement plu, quoi, enfin, dès que j'ai essayé, je me suis dit, ah ouais.
5: Il était comment, tu peux décrire un peu?
4: Alors, c'était un gros cliché de... Un gros cliché de jouets de god, vraiment genre une espèce de tub avec des veines. Il était affreux, mais vraiment trop laid. Heureusement, il n'y avait pas la paire de couilles en plus, mais c'est tout comme, hein, presque. C'était vraiment trop laid. Mais il était assez large. Moi, j'avais envie d'un gros truc, je voulais un truc balèze. Je me suis dit, quitte à prendre un god, il faut que je prenne un truc bien vénère, parce que j'avais voilà, un truc que je ne pourrais pas trouver dans la vraie vie, quoi. ou difficilement en tout cas. Et avec plein de vibrations diverses. Et en fait, j'ai découvert que c'était plus les vibrations elles-mêmes qui me donnaient beaucoup de plaisir que la taille de cet objet ou sa forme qui, assez vite, m'a répugnée. Enfin, même quand je l'ai ouvert, le truc, je me suis dit « Oh putain, c'est tellement moche !» Et c'est tellement une caricature de tub avec des veines. Enfin, vraiment, le truc de...
5: Et tu le rechargeais comment ?
4: Il avait des piles à l'intérieur. Des piles, mais il allait dans l'eau et tout. Je pouvais le mettre dans le bain, je pouvais... En silicone tout doux, mais sauf qu'il y avait ces horribles veines qui sortaient de partout là.
5: Et du coup, ton meilleur sextoy, ce serait quoi ?
4: Ben là, j'ai un sextoy en ce moment que je trouve assez chouette parce que en fait, il est vibrant et en même temps, il fait des va-et-vient. Il a un truc et c'est pas une tub, enfin, c'est vraiment, il a une forme un peu aérodynamique et il vient bien chercher à l'intérieur du vagin là où ça fait du bien. Et après, il y a un truc de... C'était un peu perturbant au début, parce que je me disais, putain, qu'est-ce que c'est que ce truc qui bouge en moi, qui se déplace tout seul, parce que vraiment, le truc se déplace, quoi, tout
5: seul. Et c'est aimanté.
4: Ouais, il y a une sorte de... Ben, je savais pas au début, mais je me suis rendu compte à un moment donné, quand je l'ai lavé, je voulais le ranger, en fait, je sais pas, il est passé à côté d'une porte métallique, et en fait, ça s'est collé, quoi. Et je me suis dit, putain, c'est quoi ce truc? J'ai découvert qu'il était aimanté. Donc, il y a un système d'aimant à l'intérieur, enfin un truc allemand, bah, c'est la même marque que celui qu'on utilise, nous. Et ouais, c'est une bonne marque. C'est pas mal, c'est un truc allemand. Les Allemands, ils sont toujours à la pointe.
5: Et est-ce que tu peux raconter une fois qui t'a marqué, qui t'a vraiment donné du plaisir, genre avec un sextoy, avec partenaire ou sans?
4: Alors, moi, j'ai jamais utilisé de jouets pour me masturber, en tout cas, avec une partenaire, toute seule, je veux dire. Enfin, sinon on l'utilisait ensemble, mais je veux dire pour moi-même me donner du plaisir seul en présence de quelqu'un, c'est plutôt vraiment quand je suis seule que j'ai envie d'utiliser ces jouets là, vibrants et tout. La toute première fois, hein, je m'en souviens, c'était vraiment ouf parce que je me suis dit putain, c'est dingue tout le plaisir que je peux prendre toute seule, et j'ai beaucoup aimé cette sensation, cette puissance là aussi de me dire mais en fait j'ai juste besoin de personne pour me taper à un délire, voilà, et pour prendre énormément de plaisir, parce que j'ai joui très fort, enfin, c'est une sacrée expérience, quoi. Donc, ça, je me souviens très bien. Et puis, après, y a eu pas mal de fois, voilà, mais c'est vrai qu'à chaque fois, en fait, je trouve qu'à chaque fois, c'est différent. Je sais pas comment les autres personnes vivent ça, mais pour moi, c'est vraiment à chaque fois très différent. la façon dont je me caresse et je prends du plaisir. Ouais. Et qu'à part entendu, c'est un truc mécanique et tout, finalement, ça dépend de mon état d'esprit, de quoi je pense, à qui je pense. Mais j'ai remarqué quand même que je prenais plus de plaisir quand j'étais en relation avec une personne avec qui je me sens bien sexuellement et dont j'ai envie. Et c'est vrai que le sextoy, à ce moment-là, ça vient comme... je sais pas, ça vient comme démultiplier le désir que j'ai pour la personne, quoi. Et je prends beaucoup plus de plaisir à ce moment-là. Parce que je me connecte aussi à la personne, j'imagine des scènes, des situations qui m'excitent. Et ça peut être assez fort, quoi. Ça peut être même assez... Enfin, je sais qu'il y a des fois où j'étais vraiment... j'ai pris tellement de plaisir, je tremblais et tout. Après, j'étais complètement... bouleversée, quoi.
5: Est-ce que tu veux rajouter quelque chose autour des sextoys, toi, toujours ?
4: Ouais, j'aurais plein de trucs à dire autour des sextoys. Je pense que c'est des super objets pour se donner du plaisir, en donner à l'autre, aux autres. Ça vient démultiplier, ouais. Les situations, les choses qu'on peut faire. Enfin, je trouve que c'est... Si c'est utilisé avec... élégance et tact et dans des situations excitantes, ça apporte beaucoup, beaucoup, beaucoup, quoi, à la sexualité, même si c'est pas nécessaire, indispensable. C'est vraiment quelque chose qui vient prolonger le désir et offrir tout un panel de possibles au plaisir. D'ailleurs, j'ai l'impression d'avoir exploré que dalle pour l'instant par rapport à ça. Enfin, après, je me vois pas avoir une espèce d'armoire. J'ai l'impression déjà d'avoir ça en plus. Enfin, genre, j'ai 6 ou 7 ou 8 trucs. J'ai l'impression d'en avoir 2000, enfin, d'ouvrir ma caverne.
5: Un sextoy,
4: ouais, c'est ça. J'ai pas non plus envie d'en avoir 150, quoi. Enfin, c'est pas... Ouais, ça me suffit d'en avoir ça. C'est plus comment les utiliser, trouver une variété d'usages avec un objet. Il y a beaucoup de choses à inventer,
5: en fait. Et t'achètes comment ? T'achètes en première main ?
4: Ah ouais.
5: En magasin, sur Internet ?
4: Ouais, sur Internet, en général, ouais. C'est plutôt des trucs... ouais. Après, avec toi, on l'avait acheté en magasin. J'avais beaucoup aimé ce moment. On l'avait regardé, on l'avait pris en main, on l'avait partagé... Du coup, c'était un objet vraiment qu'on choisissait pour nous. Et ça, j'ai trouvé ça super beau.
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3: Et oui.
1: Merci à Élise, ma comparse de fausse publicité, enfin de vraie publicité pour subventionner cette émission. Et sachant qu'on a quand même des difficultés financières à Radio Royan, on peut faire des fausses publicités et essayer de vendre des choses. Vous avez compris de quoi il s'agit quand même?
4: Oui.
2: Oui,
4: ça a l'air super.
3: Ça a l'air trop bien, j'ai trop envie moi.
2: Ouais,
3: moi j'avoue, à la première écoute, j'avais pas compris. Tu me l'avais expliqué après et ça m'a fait rêver.
1: Bah comme quoi, il faut aller à la recyclerie le samedi matin, on peut trouver des merveilles.
4: Comme par exemple un CD de Mylène Farmer.
1: Tu veux annoncer quelque chose?
4: Je vais écouter tout de suite.
1: Et c'est quoi le titre de la chanson?
4: Sextonic.

0: Ah, c'était bien ce CD trouvé à la recyclerie.
1: Gros son, gros son. Et pour faire un petit pas de côté, je vous propose d'écouter un petit montage d'une conférence qu'a fait Myriam Bahafou à l'École nationale supérieure d'art et de design de Limoges. C'était en 2025 dans le cadre de la Journée internationale du droit des femmes. Myriam Bahafou était invitée par Emma Biget, qui est philosophe, danseuse, enseignante et coordinatrice de la recherche dans cette école. Et Myriam Bahafou, pour la présenter vite fait, c'est une chercheuse en philosophie féministe. Et elle travaille sur les liens interespèces dans une perspective écoféministe et décoloniale, afin d'élaborer une compréhension intersectionnelle des enjeux touchant à la justice climatique. Et donc c'est une personne qui a écrit des paillettes sur le compost, entre autres. Et donc là, elle a sorti un bouquin qui s'appelle « Héros politiques, écoféminisme, désir et révolution ». Et je vous laisse l'écouter, on s'en dit quoi après.
2: L'érotisme, c'est pas une espèce de force ou d'énergie créatrice qui nous surplombe comme ça, et que parfois dans la philo qui s'est intéressée à ce concept-là, c'est un peu ce que j'ai pu ressentir, mais c'est produit par des systèmes politiques en fait. L'érotisme, il est jamais surplombant, il est jamais déconnecté, c'est jamais quelque chose qui nous préexiste ou qui est décollé en fait de nous. Il est produit à l'intérieur de nos individualités, de nos subjectivités et des systèmes de domination et d'oppression dans lesquels on vit au quotidien. Et c'est pour ça donc héros politique. Et ensuite, moi, ce mot m'a permis de m'intéresser en fait aux personnes qui pratiquaient plus l'héros politique que d'autres. Et quand je dis pratiquer, ça ne veut pas forcément dire que c'est un choix. Il y en a certaines qui ont été plus assignées, il y en a certaines qui l'ont plus découvert. Et donc, de fait, les personnes qui proposent un projet héros politique, donc un projet où on met au centre une forme de désir pour le monde. C'est un peu large hein, quand je dis ça, mais on va peut-être venir pour décortiquer ce que je veux raconter par là. Sont des minorités, bien évidemment, parce qu'en fait, ce sont elles qui se sont retrouvées du côté de l'oppression la plus extrême et d'une forme de volonté. Elles ont été l'objet d'une volonté d'éradication, et donc en fait, leur manière de résister ne peut, à mon sens, ne pouvait que se faire dans une proposition politique qui était organique, qui était de l'ordre du désir en fait, et pas seulement un programme politique intellectuel. En gros, pour moi, je ne pouvais pas faire une proposition d'un bouquin qui disait « Ah bah c'est super, il faut qu'on s'émancipe tous par le désir et le plaisir universel. » En gros, faisons une espèce de partouze interespèce constante et cosmique pour résoudre tous les problèmes politiques du monde et c'est super. Parce qu'en fait, le désir actuellement, il est principalement empreint de violence. Et ça, c'est ce que les féministes ont mis au jour depuis des décennies maintenant, ce que les décoloniaux, décoloniales ont fait aussi. En fait, la façon dont on désire aujourd'hui, les anticapitalistes aussi, c'est extrêmement difficile de le délier de la question de la violence. Dans le cas du capitalisme, c'est simple. En fait, désirer, souvent, ça veut dire désirer un objet, désirer quelque chose qu'on n'a pas pour le posséder. Et une fois qu'il est possédé, soit l'intégrer, soit le vider... et recommencer le cycle, si vous voulez. Donc c'est pour ça que j'ai mis manque, accumulation, possession. En fait, c'est ça le code, si vous voulez, de base du désir conquête. Et ce code-là, il est très visible dans le capitalisme, je trouve, avec la commodification de tout le vivant, en fait. Ça veut dire les choses qu'on possède, ce sont des choses. C'est pas... Donc elles ont une durée de vie limitée, elles sont limitées en... Elles ont des contours limités. Et surtout, le désir qu'on a envers elles, c'est un désir de possession. Ça veut dire, en fait, une fois qu'on désire quelque chose, ça veut dire que la chose n'existe plus de manière inhérente et indépendante. Elle existe que dans ce qu'elle peut faire pour moi, en fait. Une fois que ça s'est passé, enfin, qu'on l'a assimilé, il nous faut renouveler le désir, puisqu'en fait, la chose, elle n'existe plus. Et en fait, ça, pour moi, c'est le code qui n'est pas forcément propre au capitalisme, mais aussi au patriarcat. Donc dans le système hétérosexuel, la question de la purification du désir, pour moi, elle n'a pas été très convaincante parce qu'elle recrée de la honte chez les sujets. Et pour moi, baser une politique sur de la honte ou de la culpabilité, ça ne fonctionne pas vraiment. Donc moi, ce que je dis, c'est qu'au lieu de purifier le désir ou de vouloir le transformer pour qu'on désire mieux, etc., en fait, il faut transformer les sujets. Ça veut dire que c'est pas la manière dont on désire, mais évidemment que la manière dont on désire, du coup, elle va être influée par la manière dont on se dit, dont on se nomme et dont on est. Mais en fait, il faut, en gros, ce que je dis, briser l'ego, quoi. Cette partie, elle s'appelle composter l'ego, multiplier et devenir queer. Donc forcément, ça implique un truc de redéfinition du sujet. Et qu'est-ce que j'entends par composter l'ego ? C'est en fait ce truc de rigidité, vous voyez, sur lequel j'ai terminé là. En fait, plus on se définit comme un sujet, et ce sujet, ça peut être homme-femme, mais ça peut être plein d'autres choses. Moi, je m'intéresse par exemple au sujet humain. Plus on se définit comme humain, et quand on réalise en fait ce que ça veut dire humain, c'est extrêmement situé dans l'histoire, ça veut dire qu'en fait, on se définit comme un sujet qui est coupé du reste. Un humain, en fait, en général, c'est un non-animal, c'est une non-plante, c'est un non-quelque chose d'autre, en fait. C'est presque même une forme de vie qui est unique sur Terre et qui n'a presque rien à voir avec tout ce qui a jamais préexisté. Ce qui est donc scientifiquement faux, premièrement, mais politiquement, en fait, qui aboutit à une sorte de tragédie, en fait. Parce que ça veut dire que votre socle politique sur lequel vous allez bâtir votre éthique, en fait, c'est déjà une fracture. Et ça, pour moi, ça peut pas fonctionner. Donc je vais chercher chez les gens qui ont pensé à l'opposé de la fracture, et en fait, dans l'idée de fluidité. Et donc qui de plus... qui de mieux que les queers ont fait ça? Et du coup, toute cette partie, elle est traversée non pas par le désir queer comme un désir donc, qui irait dans le sens de désirer une identité, dans le sens désirer des personnes gays, lesbiennes, trans, etc. Mais plutôt comme une manière de se percevoir dans sa production de désir, en fait. En tout cas, c'est mon pari. Et donc, ce que je raconte là-dedans, c'est que l'idée de purifier le désir, pour moi, elle ne fonctionne pas parce qu'elle maintient quand même un bon et un mauvais désir. Alors que... Elle recrée des bons et des mauvais sujets. Et en fait, si on fait des dichotomies et des binarités comme ça, pour moi, ça ne fonctionne pas. Mais plutôt, ce que je cherche à faire, c'est s'attacher aux personnes qui n'ont jamais désiré correctement, en fait. Qui n'ont jamais désiré de la manière dont les systèmes de production de désir l'ordonnent ou le promeuvent. Et en fait, la manière dont les trucs de production, blablabla, que je viens de dire, produisent le désir, c'est la mort. En fait, le truc, là, désir conquête, en fait, c'est la mort, hein, généralisée. C'est pour ça qu'il y a autant de féminicides, c'est pour ça que le viol, c'est pour ça que il y a un continuum entre les violences environnementales et les violences sexistes et sexuelles. Et ça, que ce soit le paradigme général, c'est un réel problème. Et c'est pas juste un problème féministe, en fait, c'est un problème écologique. C'est ça que les écoféministes disent et que je dis. Donc, le désir queer, là, c'est d'opposer une sorte de rigidité et de fluidité. Donc, d'arrêter de vouloir se dire humain, homme ou femme, toutes ces choses-là. Alors, d'arrêter de vouloir se dire, c'est pas un truc de « Oh, je m'identifie ou je m'identifie pas hein, », ça, on s'en fout, enfin, à l'échelle individuelle, là. Ce que je veux dire, ça veut dire, c'est la façon dont on a besoin de ces catégories pour produire du désir, en fait. Ça veut dire à quel moment ces catégories elles vont devenir essentielles pour vous donner, entre guillemets, une bonne excuse de désirer de telle ou telle manière. Que dans l'héros politique, il y a l'expérience. Et donc, dans la définition de l'expérience que je donne, l'expérience, c'est toujours un dépassement. En fait, quand vous vivez une expérience, bon, mot qui est super utilisé aujourd'hui, mais je veux dire, en vrai, il y a une définition du mot expérience que moi, j'aimerais bien réhabiliter, qui est quelque chose qui vous a dépassé, en fait. Quelque chose qui, au bout d'un moment, vous a transcendé, j'aime pas trop, mais qui vous a fait perdre le contrôle. Voilà. Et encore une fois, j'oppose un monde d'ultra-contrôle à quelque chose qui serait... Waouh, j'adore quand je dis perdre le contrôle, il se passe ça. À quelque chose qui vous, comment dire, qui vous échapperait des mains partiellement. Et donc je dis bouleversement, je dis renversement aussi. Donc je parle pas uniquement évidemment du consentement et de la sexualité, parce qu'encore une fois, il y a des personnes qui voudraient ne pas, qui pourraient ne pas vouloir vivre ça, ça serait super acceptable. Mais je parle aussi d'autres, donc je parle du BDSM, qui est toujours de la sexualité, mais. Quand même, enfin pour moi, on peut imaginer un rapport BDSM au monde sans forcément que ce soit sexuel. Ce que j'explique dans cette partie, je parle de la danse. Je pense que je suis accompagnée de personnes qui pourront en parler mieux que moi, de quel point la danse peut être une expérience de renversement, de bouleversement et d'ouverture en fait radicale à ce qui peut me toucher, me pénétrer, me faire entrer en mouvement en fait avec le monde, en résonance avec lui, hors d'un paradigme de contrôle et surtout hors d'un paradigme de l'identité en fait. Ça veut dire sans que j'aie à me dire, quand je danse, en fait, j'ai pas besoin de me dire humain, homme-femme, je suis quelque chose qui bouge, en fait. Je suis un mouvement, je suis une vibration, une énergie, une sorte de découpage, en fait, de ce que je suis dans un espace temps donné. Le féminisme décolonial et queer, il œuvre déjà à partir de catégories qui sont héropolitiques par nature, en fait. Parce que, comme je vous l'ai dit un peu plus tôt, la blanchité est un espace de hyper-contrôle, hyper-vigilance. En fait, quand vous parlez du point de vue décolonial, votre projet, de fait, en fait, il est lié à une forme de célébration du vivant. Et donc, c'est pour ça que dans les espaces décoloniaux, dans leur manière de militer, d'occuper l'espace public, etc., on voit qu'il y a déjà, en fait, cette connivence entre la politique et la joie, le plaisir, l'idée d'avoir un corps, par exemple. C'est pour ça que dans les écrits des féministes décoloniales et queer, on peut pas lire un livre sans trouver la personne qui a écrit ce livre, en fait. Alors que dans l'écologie politique ou les philosophies du désir, on trouve des idées. On trouve pas des gens, on trouve des idées. Les idées, c'est bien, mais il faut qu'elles soient incarnées par des gens pour vraiment avoir une continuité entre la tête et le corps, en fait. Parce qu'une des erreurs de notre civilisation moderne, occidentale, blablabla, c'est d'avoir acté, en fait, complètement ce dualisme entre corps et esprit. Et ce qui fait qu'on peut pas être glamour quand on parle de philosophie. Et c'est un drame. Non, mais parce, mais en fait, c'est un sujet très sérieux quand on y pense, parce que vous vous rendez compte de ce que ça veut dire de ne pas pouvoir habiter son corps lorsqu'on présente de la pensée. Enfin, du coup, ça fait comme si la pensée était purement abstraite, qu'elle n'émanait pas d'un corps, pas d'une expérience, pas d'un ressenti, pas d'un vécu, que tout ça est complètement nié, et qu'en fait, vous n'êtes qu'une sorte d'abstraction flottante qui arrivait sur scène et qui donnait ce savoir-là à d'autres gens, qui eux-mêmes sont flottants aussi, pour se nourrir d'idées. Alors que ça, c'est un pourcentage infime, en fait, de la manière dont les gens apprennent. En fait, on apprend parce qu'on est touché par quelque chose, parce qu'on est bouleversé par quelque chose, parce qu'on le sent. Parce qu'on le vit et donc parce qu'on l'habite et pas simplement parce qu'on le comprend, en fait. Donc la partie féministe des coloniales et queer, elle est vraiment plus dans ouais, je dirais, non pas le corps, parce qu'encore dire le corps, ça fait comme s'il y avait le corps et l'esprit, mais au contraire l'idée que la pensée est incorporée, en fait. Voilà, ça c'est très bien ce que je viens de dire. Pardon.
3: C'est clair, c'est très bien.
1: L'idée que la pensée est incorporée, c'est très très bien.
4: J'espère que c'est ce que vous ressentez là, que le savoir, vous l'intégrez directement dans votre partie de vous qui est appelée un corps. C'est difficile, hein, de parler après ça, on a toujours l'impression qu'on dit des conneries.
3: C'est clair. Mais en tout cas, cette fin est formidable, j'ai trouvé. J'ai pas tout intégré, tout ce qu'elle a dit, mais avec ma sensibilité... J'ai bien ressenti, je ressens bien cette chose-là, que l'expérience et le savoir, c'est physique, ou je sais pas comment le dire, que c'est pas juste. Et des fois, je trouve ça très agaçant d'être en face de gens qui sont dans un savoir très froid et très cérébral et très déconnecté de ce qu'ils vivent. Voilà, bref.
1: Moi, ça me fait un truc de... déplier des états où il y a des perceptions, des sensations, des machins, enfin des trucs Enfin, je me disais quand elle parlait là, je me disais bah ouais, mais super, mais en fait c'est difficile à raconter, c'est difficile à porter ces rapports là ou ces manières d'exister là ou des états de sensualité qui sont en interaction avec avec de l'eau froide ou avec je sais pas, là il y a des trucs des rivières, de zoner dans les rivières parce que ça fait du bien en ce moment, il fait super chaud, mais je trouve que c'est pas si facile que ça de porter des petits bouts d'existence avec en parlant de ces endroits de sensations et de corps. Je me disais ça. Mais moi je trouve ça trop bien que ça décale des trucs, des questions génitales. Et moi, ça m'a aussi dans la vie, ça m'a aidé à tenir des états où je suis en surkiff de trucs qui sont où je ça me met dans des états super sensuels au monde. Et voilà, c'est tout. Et mais ça m'aide à tenir. Enfin, il y a des moments où c'est quand je traverse ces moments-là, c'est et ben ça fait des ça fait des gourmandises, quoi. Ça fait des trucs de gourmandises où je me sens hyper traversée. Souvent, c'est dans des moments où où j'ai vécu des gros trucs, genre après des pertes, des gros deuils ou des trucs comme ça. Et ça me fait des trucs qui me traversent hyper fort. Et
4: des expériences, dans le sens où elle le dit, un truc qui te dépasse, quoi. Ah ben voilà.
5: T'avais pas envie de nous lire un petit poème?
1: Ouais, c'est pas le poème que j'avais prévu, c'est l'autre petit poème. On a deux petits poèmes pour cette émission. Alors, je suis une petite butte, étendue sur un terrain industriel, au milieu des machines monstres, à l'ombre d'un arbre. J'ai survécu parce que je suis sage, je ne gêne pas, je ne bouge pas, je suis discrète. Je suis discrète et pourtant, j'habite des populations, elles aussi discrètes, aux yeux légitimes. Ensemble, je suis une petite butte, des orties, des roseaux, des nuées éphémères et des lichens. Je suis du sable perforé par leurs racines et les larves. Ensemble, je suis la vapeur qui s'échappe des feuilles gorgées de rosée. Ensemble, reste invisible parce que je ne joue pas au même jeu que les machines monstres. Ensemble, joue au désir hirsute et complexe d'ingérer le monde. Pas pour soi, mais par alliance, par recherche de cohabitation. Et de tous mes membres alliés, je suce la vie pour la transformer en feu fertile de sensations. Des rayons d'éclat que nous transforment en fluide. Je suis une petite butte discrète, avec mes densités et mon histoire. Et je jouis de toutes les capacités qu'il me reste.
5: Alors c'est très bizarre comme enchaînement d'enchaîner sur cette deuxième publicité.
4: Oui, mais c'est pour des questions financières.
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1: Et c'est de la fin là.
4: Voilà, comment ça s'appelle ce magasin? Pardon, j'ai pas entendu. Hein.
5: Alors.
3: Chauve-Tanois.
5: Chauve-Tanois, exactement. Mmh. Les gens du Royan se reconnaîtront la référence. Et rassurez-vous, il n'y a pas de sex shop qui va ouvrir entre le Vival et l'école maternelle.
1: Quoi?
5: Publicité mensongère. Tu voulais parler des Peaches?
1: Oui, Peaches. Alors, c'est une artiste canadienne qui fait une sorte d'électro-rock qui est née en 66. Et elle fait des trucs très très tripés et tripants. Et elle parle beaucoup de sexe. Voilà, dans sa musique. Elle parle beaucoup de sexe, de la question des identités genrées, sexuelles. Elle joue beaucoup avec ça. Et elle se revendique comme un être sexuel. Et elle rejette le cliché de chanteuse populaire propre. Elle a quand même beaucoup de succès, quoi. Elle est assez connue. Ça envoie ce qu'elle fait comme son. Vous connaissez?
3: Non, pas du tout.
5: Eh bien non.
1: Grosse découverte alors.
5: Et c'est quoi le titre?
2: Il faut aller voir la vidéo, non? C'est ça?
1: Vidéo, ouais. Elle a pareil, gros clip. Peut-être ça se fait de zoner, de regarder un peu ce qu'elle fait. Plein de trucs différents. Sa vidéo est incroyable.
2: Et ça s'appelle?
1: Ça s'appelle No Lube So Rude.

0: Eh ben, on continue, du coup, avec une petite transcription d'une vidéo. Une vidéo de Mathilda, Apprenons l'égalité. C'est le réseau Canopée de l'éducation nationale, mais qui fait quand même de très bonnes vidéos, avec Odile Fillot, qui est, je sais plus, biologiste ou quelque chose comme ça, qui nous explique les bases physiologiques de la sexualité. Alors, donc, elle commence par rappeler que la sexualité, ce n'est pas le comportement de reproduction. Et ça, c'est important. Ce sont déjà deux choses différentes chez les animaux non humains. Et c'est encore plus vrai dans notre espèce. Notre sexualité est une chose complexe, faite de pensées, de sensations et d'actes. Et elle comporte des aspects affectifs, psychologiques, sociaux et culturels. À ce propos, je fais une petite parenthèse. Vous pouvez aller voir Culbut sur Arte. C'est une petite série qui explique justement l'impact de la culture sur nos sexualités. Et qui est vraiment bien faite. Okay. Du coup, elle dit elle va parler ici que des bases anatomiques et physiologiques, ce qui est au cœur de la sexualité, c'est-à-dire du désir et du plaisir sexuel. Elle ne décrira pas l'orgasme, parce que figurez-vous que l'orgasme, comme l'éternuement, sont deux choses que la science n'a pas encore éclairées.
1: Mmh. Ça veut dire qu'on ne sait pas...
0: On ne sait pas vraiment l'expliquer, ouais. Mmh. C'est fou, hein. Ouais, c'est génial, quand même. Hein.
1: Mais à chaque fois que j'éternue, du coup, j'y pense... Mais pas à chaque fois que je joue.
0: Ouais, tu pourrais y penser à chaque fois que tu auras un orgasme, maintenant. Mais sauf que, bon, alors, le désir sexuel prend sa source dans le cerveau, d'accord ? Il peut être éveillé par une stimulation mécanique des organes génitaux ou par celle d'un autre endroit du corps, par une phrase lue ou entendue, par une pensée, par la présence d'une personne particulière ou le fait d'être dans une situation particulière ou encore par une image ou un son évocateur. Ça dépend des périodes de la vie, de l'état général dans lequel on est, du contexte, de notre histoire personnelle. En la matière, hormis la sensibilité particulière des organes génitaux, il n'y a aucune normalité sur le plan biologique. C'est important.
1: Super.
0: Et la suite est encore plus importante. Notre cerveau ne nous permet pas de choisir ce qui éveille notre désir ou de choisir de ressentir certains désirs et pas d'autres. D'accord ? On ne choisit pas. En revanche, il nous donne la faculté de réprimer volontairement un désir qui survient. Ok ? On est capable de réprimer un désir qui survient, même si ce n'est pas toujours facile. Et il nous permet toujours de choisir quel acte accomplir en réaction à ce désir. D'accord ? Donc, aucune excuse. Les gens qui dépassent le consentement des autres parce que vraiment, ils avaient trop de désir, aucune excuse. Ton cerveau est capable. Le désir peut aussi être inhibé par un processus involontaire. Comme la survenue du désir, son inhibition peut être provoquée par des choses très diverses, ça dépend du contexte, du vécu de chacun. Si le désir sexuel n'est pas inhibé, il active des circuits cérébraux qui envoient dans le corps, par l'intermédiaire du système nerveux autonome, des signaux qui déclenchent l'excitation sexuelle. L'excitation sexuelle, c'est un processus physiologique qui a notamment pour effet de rendre les organes génitaux plus sensibles. Leur stimulation mécanique par un acte sexuel, en même temps que le maintien du désir, envoie au cerveau des signaux qui créent une sensation de plaisir et qui, en retour, maintiennent une augmentation sexuelle. Vous voyez, sur le schéma, ça fait des flèches dans les deux sens, entre le cerveau et les organes génitaux.
2: Ouais, on voit comment tu remues les bras.
0: Voilà. Si tout se passe bien, la stimulation prolongée finit par activer des circuits cérébraux qui déclenchent l'orgasme. Ok, là, on n'en sait pas plus. Un processus physiologique qui crée momentanément un état de conscience altéré. Il provoque la contraction involontaire de certains muscles et fait chuter l'excitation sexuelle. Donc, en principe, l'orgasme, il s'accompagne d'une sensation de plaisir intense. Chez les personnes ayant plutôt un pénis, d'une éjaculation, mais ce n'est pas toujours le cas, et il peut aussi arriver que l'orgasme s'accompagne d'une forme d'éjaculation chez les personnes qui ont plutôt une vulve. Dans ce cas, un liquide translucide est expulsé de manière involontaire par deux minuscules orifices qui se trouvent de part et d'autre du méa urinaire et éventuellement aussi par le méa urinaire lui-même. Ce liquide, il est produit par les glandes para-urétrales. J'ai changé quelques mots de vocabulaire à ce texte. Ceux qui comprennent iront chercher, mais ou auront pas besoin, et les autres iront chercher. Des homologues du tissu glandulaire de la prostate, d'accord?
2: Crypto-féminisme scientifique. De quoi s'agit-il?
0: Non, c'est que en fait, dans les schémas de biologie classique, on appelle les glandes de Sken, et sauf que Sken, c'est l'homme qui a découvert les glandes.
2: Non, alors c'est le premier qui a dit. Ah, moi je sais ce que c'est. Vas-y, ouais, on donnerait mon nom parce que c'est moi qui l'ai vu.
0: C'est ça, c'est pas lui qui l'a découvert, effectivement. Ouais. Donc si on parle de glandes para-urétrales, on parle juste en termes biologiques et on vient pas mettre des gens et potentiellement des gens maltraitants dans l'histoire. Voilà.
3: Cool.
0: Donc c'est les glandes para-urétrales, c'est des homologues du tissu glandulaire de la prostate. Et donc, il provient peut-être aussi de la vessie, notamment quand il est présent en grande quantité. Ce mécanisme, il n'est pas encore bien documenté. Voilà, c'est là que ça s'arrête, l'information scientifique sur l'orgasme. Donc après une éjaculation, l'excitation sexuelle cesse complètement et ne peut être réactivée qu'au bout d'un certain temps, appelée période réfractaire. Un peu comme en ce moment, pardon. C'était pas ça que je voulais dire. En revanche, en l'absence d'éjaculation, il est possible d'obtenir très rapidement un nouvel orgasme et éventuellement d'en enchaîner plusieurs. Donc, l'orgasme, c'est bien, mais des fois, c'est plus intéressant sans. Cela dit, l'excitation sexuelle s'accompagne d'une tension nerveuse qui est épuisante à la longue. Oui, ce qui fait que ça s'arrête forcément au bout d'un temps. Et oui, toutes les bonnes choses s'arrêtent au bout d'un moment. Après ces grandes lignes, voyons... Heureusement que j'ai un public parce que c'est vraiment nul. Après ces grandes lignes, voyons de plus près en quoi consistent les deux grandes composantes du processus physiologique d'excitation des organes génitaux. La première et la plus importante est la congestion vasculaire de ces organes. Le système nerveux autonome commande le relâchement des muscles lisses entourant les artères qui les irriguent. En conséquence, ces artères se dilatent et le sang afflue vers les organes génitaux, ce qui va faire gonfler leur tissu érectile. Et après, bah, ça c'est pour tout le monde. Et après, chez les personnes qui ont plutôt un pénis, ces tissus sont les deux corps caverneux et le corps spongieux qui forment le pénis. Et quand ils se gorgent de sang, le pénis il s'allonge, il s'élargit un peu, se redresse et durcit, ce qu'on appelle l'érection. Merci. Odile. Chez les personnes ayant plutôt une vulve et un clitoris, les tissus érectiles sont les deux corps caverneux qui forment le clitoris, c'est la même matière que le pénis en fait, hein, et les corps spongieux qui forment les bulbes du vestibule. Comme on n'en parle pas souvent, ça vaut le coup de passer un peu plus de temps dessus, hein, le clitoris. Voici à quoi ça ressemble en taille réelle. Là, elle le montre, donc ça fait à peu près cette taille, hein, à la radio, ça se voit bien. Ici, en rose...
2: C'est comme si tu fais un cœur avec les mains.
0: Oui, voilà.
2: Ça, c'est la taille.
0: Ça, c'est la taille, voilà. Ici, en rose... Alors, donc, il y a les deux racines, donc les tiges extérieures du clitoris qui se rejoignent pour former son corps en haut avec le gland qui dépasse. Et les cinq derniers, voilà, c'est les cinq derniers millimètres qui s'appellent le gland. Et c'est comme le gland du pénis, il contient de très nombreuses terminaisons nerveuses, ce qui le rend très sensible au toucher. L'ensemble mesure, voilà, on y vient, 9 à 11 cm. Dans la majorité des cas, seul le gland est visible. Moi, je dis bien dans la majorité des cas, elle disait, mais en principe, bah oui, parce qu'en fait, il peut y avoir des excisions, des infibulations ou une morphologie différente. Voilà. Ici, à l'intérieur du triangle et plus épaisse, on a les bulbes du vestibule qui sont rattachés au clitoris, à l'endroit où les racines se rejoignent. Ok. Elles sont entièrement invisibles. Comme celles du pénis, les racines du clitoris sont fixées aux os du bassin et son corps est de même suspendu à des ligaments fixés à l'os pubien, du pubis. Donc, les bulbes, ils encerclent quant à eux l'urètre et le vagin et la congestion génitale fait gonfler l'ensemble. Mais le corps du clitoris, il ne se redresse pas. En effet, l'extrémité haute des petites lèvres est fusionnée avec le bas du gland du clitoris. Donc ça, c'est toujours... en généralité, hein, d'accord, et forme un capuchon au-dessus de lui, appelé prépuce, ce qui le maintient plié. Voilà. Une autre composante notable de l'excitation sexuelle est la sécrétion d'un liquide lubrifiant en plus ou moins grande quantité selon l'intensité de l'excitation.
2: C'est quand on dit lubrifiant, ça me...
0: Voilà.
2: Je suis désolée.

0: par ce qu'on appelle les glandes vestibulaires majeures. Ces deux glandes sont situées à la base des bulbes du vestibule et déversent leur production dans deux canaux qui débouchent sur la paroi du vagin à proximité de son ouverture. Voilà pour la mécanique de base de la sexualité. Et du coup, elle disait ça varie au cours de la vie, bah parce que notamment, pour parler de la ménopause dont on parle jamais, bah, à la ménopause, il peut y avoir une sécheresse vaginale et du coup, des difficultés à avoir ce fameux liquide.
1: Mais on n'a pas besoin d'attendre que...
0: Ouais, d'attendre ça pour mettre du lubrifiant.
2: Exactement.
1: On a bien entendu la leçon des Peaches.
0: Voilà.
3: No lube, so rude.
0: Voilà.
3: Et oui, c'est les mécaniques de la sexualité à propos des appareils génitaux, quoi.
0: Oui, et comme vous l'aurez remarqué...
3: Ailleurs dans avec le corps.
0: Contrairement à ce qu'on dit parfois, elle dépend finalement assez peu du type d'organes génitaux dont on est équipé. Voilà. J'ai fini là-dessus et du coup, pour continuer, je voulais vous présenter. Donc, si vous êtes motivé pour aller un peu contribuer à la recherche scientifique, vous pouvez aller sur le site recherche https://recherche.hug.ch/études/études sur la sensibilité de la vulve avec des tirés du 6 entre chaque mot. Point d'interrogation. Page égale 1.
1: Merci.
0: Donc,
1: j'espère que vous avez bien noté. Hein.
0: C'est une étude sur la sensibilité de la vulve qui est menée actuellement depuis février dernier à l'Université de Genève et pour laquelle on recherche des cobayes. Et c'est même dédommagement d'une valeur de 100 francs suisses.
1: Et dis donc, t'avais pas dit qu'en plus il fallait essayer des choses ?
0: Oui ! Alors.
1: On t'envoie un truc, un jouet à ta maison peut-être ?
0: Bah alors, comment ça se passe? Objectif de l'étude. Mener auprès de femmes avec ou sans mutilation génitale féminine, parce que c'est quand même en lien avec la reconstitution. Parce que en fait, ils se sont rendus compte que dans les reconstitutions qui sont faites suite à des mutilations sexuelles, on retrouvait pas forcément de sensibilité, voilà, que c'était pas forcément... hyper intéressant, efficace ces reconstitutions. Donc l'idée, c'est d'aller comprendre comment ça fonctionne pour mieux reconstituer éventuellement.
1: Double voilà. Intérêt finalement de cette étude, quoi.
0: Donc cette recherche vise à mieux comprendre la sensibilité des organes génitaux féminins et obtenir grâce à un appareil connecté.
4: Trouvé à la recyclerie de Saint-Laurent.
1: Voilà. Il parle de stress.
0: Et facile à manipuler. Un seul coup de langue sur votre dent. Non, c'est pas ça. Une mesure scientifique objective de cette sensibilité, notamment après une mutilation génitale, mais c'est pas que pour les femmes qui ont subi des mutilations génitales, un traitement médical ou une reconstitution chirurgicale.
3: Et peut-être faut y aller pas beaucoup de fois et que du coup c'est pas que des gens qui sont à côté de Genève qui peuvent y aller.
0: L'étude se fait en deux temps au sein du service de gynécologie des HUG, donc hôpitaux universitaires de Genève, avec une durée totale de 4 heures environ.
4: Bon, on part en voyage d'études en tout cas, avec les noctules à Genève.
0: Mais même si vous n'allez pas faire cette... ils ont un pôle déjà études du clitoris qui est vraiment très à la pointe. Ils ont écrit des études, ils écrivent des articles et tout sur tout ça, ils étudient. Et là, moi, j'ai trouvé hyper intéressant la vidéo qui a été faite pour présenter cette étude, qui est vraiment, j'ai trouvé que c'était hyper intéressant et un positionnement plutôt chouette dans la manière de présenter les choses. Voilà.
3: Sur le site de l'Université de Genève.
0: Ouais.
1: On vous mettra le lien sur notre site internet.
4: Radio-Royan.fr.
0: Voilà. Voilà, voilà.
4: T'avais pas un petit autre poème, Chico, toi ?
3: Oui. Un autre petit poème. Petit filet, ma tâche. Gourmand, dise. Oublie, hirsute. C'est le froid, puis le chaud, puis le feu, puis la pierre, puis la boue, puis le souffle, élastique. Je suis touffe, chamallow. Je choisis, par à coup, puis je glisse, puis je gratte, puis je sens les histoires. Puis je sens les selles, je lèche, je sens les ronces, les racines, les algues, dans les

0: rôte dans les trous des pots, des trous, de l'herbe, des stries, vapeur solide. Je, tu, me recouvre. Tout petit geste, immense traversée. Voilà, c'était deux petits poèmes qui ont été écrits par des personnes qui n'ont pas voulu... Enfin, qui sont anonymes, quoi. C'est comme ça qu'on dit.
1: Il me semble que nous avons maintenant une interview de quelqu'un de célèbre, non ?
2: Qui, effectivement, reste aussi anonyme. Et du coup, c'est avec une voix... Alors, merci à cette personne qui m'a permis de découvrir qu'on pouvait modifier les voix grâce à l'intelligence artificielle. Vraiment, j'utilise jamais ça, mais voilà. Et donc, en fait, c'est une interview de Julia Roberts. On aura qu'à dire ça. Allez, c'est parti.
0: Julia !
3: Ok. Personne n'est parfait, on a tous nos défauts, faut pas s'en cacher. Ok, on préfère s'isoler, ne pas s'en parler.
4: Ça amène un peu de du temps à venir dans ma pratique. Je me rappelle qu'une fois, je suis allée à un salon d'érotisme à Grenoble. Qu'est-ce que ça, Alp Expo, c'est une espèce d'immense halle. C'est un peu terrifiant. Hein. T'as, du coup, des sextoys de partout, mais t'as aussi des hommes qui font des striptease. Enfin, c'est pas très... c'est un peu gros comme un roi. Et je suis vraiment repartie là-bas avec une sorte de sextoy, une espèce de d'oserge en plastique violet, transparente, que j'ai gardé longtemps dans ma table de nuit, dont je n'ai jamais su vraiment quoi faire. Alors, je me suis dit, je vais peut-être me masser avec, j'en sais rien, le dos. Et je l'ai donné à une copine un jour, en me disant, en fait, j'en fais rien. Et je pense que plusieurs années après, en redécouvrant la pratique de la masturbation, d'abord manuellement, pas un autre mot, mais je trouve pas, je me suis dit, mais en fait, ça serait quand même pratique d'avoir un prolongement de ma main qui est une forme différente et qui du coup puisse stimuler différemment l'intérieur et l'extérieur de mon sexe. Et du coup, j'ai commencé par m'acheter un, ce qu'on appelle un rabbit, qui avait une fonction vibreur à l'époque. Je me rappelle le truc qui va notamment sur le clitoris là qui vibre, mais assez vite. En fait, j'ai enlevé les piles parce que je me suis rendu compte que c'était beaucoup trop fort. Et en fait, c'est comme si c'était amené une espèce d'intensité hyper forte et que du coup tout le chemin parcouru. Alors, nota bene, moi je n'ai pas d'orgasme, donc je suis pas à la recherche d'avoir un orgasme. Et c'est plus une recherche de sensations. On va dire d'expérience de sensation, mais du coup il y avait quand même un truc que les sensations étaient très fortes d'un coup. Ouais, je crois que du coup ça perdait vraiment en qualité quoi. Du coup j'ai viré ce truc là et donc en envoyant la fonction vibreur, je me suis rendu compte que ouais, c'était beaucoup plus intéressant. Et du coup au fur et à mesure de ça, le temps que j'ai pris pour faire ça est devenu de plus en plus long. Parce que j'ai commencé de plus en plus petit dans les mouvements, dans le crochet. Et surtout de plus en plus hop sur mon corps, c'est-à-dire qu'au début c'était vraiment centré sur ma vulve et génitale quoi. Et là pour te dire, en ce moment j'adore me caresser le pied du coude, le creux du coude.
2: Est-ce que tu dirais que t'explores différemment des sensations avec les objets que manuellement?
4: Ouais, et ben oui carrément. Déjà ça me permet d'atteindre des zones honnêtement d'effort. Ça c'est bête mais du coup ça permet du coup une détente, d'un relâchement du corps, qui je pense est quand même assez important pour être beaucoup plus à l'écoute des sensations, des toutes petites sensations notamment. Parce que oui, des fois je peux vraiment commencer, je me pose un doigt quelque part et je vois ce qui se passe, tu bouges à peine, en fait il se passe déjà des choses, et au fur et à mesure du coup ça s'étend. Et aussi pour le coup, mais il y a vraiment aussi un truc de pénétration. J'utilise quand même aussi pour ça, mais finalement, tu vois là typiquement mon sextoy qui s'appelle le rabbit, là, au début je le pose vraiment à l'entrée de mon ballon, et du coup ça met vraiment un temps mais infini avant qu'il y ait une pénétration entière quoi. Mais par contre ça permet comme cette progression là, tout en m'occupant, en explorant d'autres zones. Et notamment le clitoris et tout autour quoi, et d'autres zones du corps aussi, parce que du coup j'ai développé des espèces d'astuces pour coincer le truc contre mes pieds et du coup avoir ma main libre pour pouvoir explorer ailleurs. Je tiens mon objet entre mes deux talons, je le coince comme ça, et je suis plutôt très souple, et du coup l'idée c'est que mes pieds bougent pas, mais c'est moi qui bouge autour de l'objet, petit à petit. qui ondule autour de l'objet jusqu'à ce qu'il rentre à l'intérieur. Donc oui, c'est, et puis du coup j'ai commencé prolonger la question à me dire tiens, mais est-ce qu'il y a d'autres formes du coup qui permettraient de stimuler d'autres zones. Et donc après sur Orbit j'ai un petit sextoy génial, c'est une espèce de boîte qui fait des sextoys en bois, mais alors c'est des sextoys en bois, je pense que c'est très dur et c'est pas forcément un kiff absolu, mais ce truc là qui a été vraiment conçu par une femme dans l'équipe, c'est vraiment une espèce de prolongement du doigt, c'est comme une bague que tu mets à ton doigt et qui va venir à la fois stimuler le clitoris, c'est vraiment l'entrée justement du vagin qui est un peu recourbé. Il est hyper beau en plus, c'est assez élégant.
5: Comme une griffe.
4: Ouais, comme une espèce de griffe. Et avec le truc qui est au niveau de l'entrée du vagin qui est un peu plus gros. Et du coup, dans ça, enfin, à partir de, en expérimentant ce truc-là, j'ai vraiment découvert de nouvelles sensations.

0: coup, je trouve un partenaire avec qui j'arrive à vivre ce que je peux vivre seule. Et notamment en termes de rythme. Parce que justement, vu que je prends des temps qui sont très longs, des fois, ça peut vraiment durer. Je fais ça que si j'ai 2 heures devant moi. Et des fois, ça peut vraiment durer 3 heures, en fait. C'est vraiment des explorations comme quand tu vas, faire du yoga ou danser, quoi. Ça a pas mal à voir avec ça. Donc, dès là, voilà, il faut quand même, bon, même si, dans mes pratiques sexuelles, maintenant, je prends toujours du temps long avec mes partenaires, il y a quand même un truc où je vois que c'est pas facile de garder un rythme très long et surtout un geste qui se répète. Bah, une pression qui se répète pendant 10 minutes, tu vois, c'est quand même plus facile d'avoir ça toute seule. Mais c'est cool, en fait, c'est juste deux choses différentes.
1: Et est-ce qu'il y a des trucs que t'as pas encore testé comme objet? Genre, est-ce que t'es encore à l'affût? T'en as certains dans ta collecte. Est-ce qu'il y en a certains que tu dis, ah ouais, tiens, ça, est-ce que c'est encore différent? Enfin, est-ce que c'est que la recherche de sensations différentes qui fait que tu vas aller vers des nouveaux objets? Ou juste des histoires de taille, de matière?
0: Ah ouais. Bah, y a des histoires pratiques. J'aimerais vraiment trouver un truc, par exemple, qui s'accroche à la cheville pour pouvoir, justement, l'utiliser sans les mains et qui tient mieux que le coincer entre mes pieds, par exemple. En fait, c'est vraiment des trucs pratiques comme ça. En vrai, j'en ai 5 différents. Donc, un que j'utilise pas du tout parce que, c'est un truc que j'ai, je crois que c'est peut-être même le premier que j'ai acheté, en fait. J'ai oublié ce truc-là. Qui est une forme de glace, comme un cornetto, là. Mais c'est vibre. Genre, en fait, je me rappelle, elle avait acheté, c'était l'offre. Waouh, le truc le plus puissant de l'univers! Et moi, j'étais un peu, je savais pas trop à l'époque, du coup, j'ai acheté ça. Mais sauf qu'en fait, tu démolis un mur avec ce truc-là. Bon, franchement, tellement c'est la force. Et sur le truc le plus bas, déjà, c'était l'enfer. Du coup, on l'utilisait par-dessus des vêtements. Alors, ça, c'était du coup pas inintéressant comme sensation. Et notamment sur le PNL. Vraiment, très très chouette. Mais en fait, c'était trop, hein. Donc, j'utilise plus de trucs. Faut que je leur vende un maçon ou, un petit peu de chumban. Comme ça. Mais du coup, après, les autres ont quand même des tailles différentes. Parce qu'en effet, il y a quand même un truc progressif qui se fait dans ma pratique. Quand je fais ça. Et il y a des jours où j'ai envie, justement, d'avoir, un format plus gros pour d'autres, arriver à d'autres sensations. Mais c'est assez rare, en fait. C'est pas forcément ça, que je vais chercher. Tous les trucs qui vibrent, je crois que j'ai vraiment, plus trop envie, quoi. En tout cas, moi, j'ai l'impression que j'amène un truc assez détendu. D'en parler. Et du coup, ça amène aussi les personnes à être plus relaxes de parler de ça. Et du coup, on parle de modèles. Et c'est sûr que le womanizer, c'est un truc qui te juste le plutôt sans toucher, là. C'est un truc dans les copines pas souvent. Donc, c'est aussi ça, je me dis, bon. Mais après, il y a quand même aussi un rapport, j'ai l'impression, à provoquer un orgasme hyper vite. Mais vu que ça, peut-être ça me provoque un orgasme, mais peut-être super, enfin. Mais vu que c'est pas forcément ça que je cherche, voilà, je me dis pas forcément que je suis en train de passer à côté de cet objet. Et oui, moi j'utilise des lubrifiants. Attention, il ne faut pas utiliser bille de coco ou des choses comme ça avec les sextoys parce que ça les abîme. Et du coup, je me rends compte parce que Lina, au moment de les utiliser, quand je fais ça, ils sont tout blancs. Ils sont comme s'il y a encore une espèce de poudre, comme si le latex ou je sais pas la matière est en train de se barrer, quoi. Donc, il faut pas faire ça, il faut utiliser du lubrifiant à l'eau, comme pour les préservatifs d'ailleurs. Ne pas utiliser d'huile. Et là, je me fais la question de 3 lubrifiants différents, qui justement ont des propriétés particulières. Il y en a où il y a de l'acide hyaluronique dedans, qui va venir soigner, hydrater. Enfin, c'est un peu ce qu'on fait pour, quand les pommes, les femmes ont de la ménopause, ce genre de choses. Il y en a un avec de l'aloe vera, et l'autre avec calendula. Donc, je vais essayer tout ça pour voir. Mais souvent, tu vois, moi, je pars d'un endroit où j'ai pas forcément de désir. Je suis pas excitée. Tu vois, ce qui est très différent. Quand je suis très excitée, justement, je sens que ça va monter plus vite, que je vais du coup avoir envie de plus de sensations, que justement, je vais prendre peut-être des sextoys plus gros. Enfin, tu vois, il y a un truc qui est très différent de quand je commence tout petit et que c'est vraiment comme une espèce de... Ouais, tu vois, de méditation. Enfin, d'ailleurs, tu vois, moi, j'essaie de faire la méditation tous les jours. Une petite demi-heure, là. Et quand je fais ça, je fais pas. La méditation, parce que c'est vraiment un moment qui m'apporte cette qualité de présence dans mon corps, quoi. Mais du coup, je pars vraiment de très très loin au niveau de du désir. C'est un rendez-vous, c'est genre, tiens, ce matin, rien de prévu. On essaie. Il y a des fois, d'ailleurs, je commence et puis, en fait, tu vois, au bout de 20 minutes, je vois que ça déclenche pas autre chose, mais c'était quand même un temps avec moi, tu vois. Mais c'est OK. C'est rare. J'avoue, parce que il y a quand même un truc, un moment qui se produit. Mais faites des siestes avec vous-même, carrément. Et du coup, ça, par exemple, je fais ça vraiment que le matin. Par contre, j'ai jamais dans la journée me coucher, c'est au réveil, pour me dire bonjour.

0: Alors qu'est-ce que c'était que cette musique incroyable?
1: C'était dingue, c'était très beau, ça faisait vraiment beaucoup de bien.
2: C'est Aqua Naru et le morceau il s'appelait Poetry, How Does It Feel? Qu'est-ce que ça fait sentir? Et Aqua Naru c'est une artiste moi que j'aime vraiment beaucoup beaucoup. Elle a pas sorti plein de sons. Mais du coup, ce premier morceau, il donne son nom à son premier EP qui date de 2011. Et elle a sorti un peu des albums quand même, jusque son dernier là, en 2024. Elle est née en 78 et voilà, elle fait du gros hip-hop, moi comme j'aime. J'aime vraiment beaucoup ce qu'elle pose et ses textes. Elle fait des espèces de mélanges de soul à plein de moments. Voilà. Je vous invite à aller découvrir. Et puis, il y a plusieurs versions de ces morceaux parce qu'il y a des versions acoustiques aussi qu'elle a enregistrées spécialement avec des Icos. Et puis, d'autres versions plus stud avec plutôt des prods. Voilà. Je vous laisse aller découvrir.
1: Merci pour cette découverte, Chico. C'était super.
0: Et maintenant,
1: sans transition...
0: Soudainement.
1: C'est Audrey qui nous laisse un message vu qu'elle n'est pas là ce soir pour enregistrer cette émission. Elle nous parle des sextoys et des animaux, figurez-vous.
3: Salut les noctules, c'est Audrey. Je vous ai déniché quelques petites perles pour cette dernière. Passionnée d'éthologie, comme vous le savez, j'ai tapé dans mon moteur de recherche « sextoys et animaux ». Et je suis tombée sur Anim Hall, une espèce de collection ahurissante de sex toys créée en 2018 par une jeune entreprise française qui respecte l'environnement puisque ces jouets sont moulés dans le vinyle sans phtalate ni cadmium et parfaitement conforme aux exigences de la réglementation européenne. Les sex toys de Gangbanster se démarquent surtout par leur allure hors norme. On les voit de loin. Leurs dimensions sont aussi surprenantes que leurs formes, d'organes génitaux parfois copiés à l'exact sur des bergers allemands, des zèbres, des tigres ou des baleines. Mais il y a surtout l'effet de suggestion. Les pénis de kangourous, de taureaux, de renards, de loups, des talons. L'idée, d'après Gangbanster, c'était de créer des badass sex toys, c'est-à-dire des jouets pour les balèzes et les durs à cuire, surtout dédiés au plaisir anal, mais attention, pas n'importe lequel. Un plaisir sauvage. Les gens rêvent d'un retour à la sauvagerie. C'est pas moi qui le dis, c'est Libé. Bon, mais je suis quand même allée chercher parce que j'avais entendu parler de ces animaux qui prenaient beaucoup de plaisir à se masturber. Et je suis tombée d'abord sur un article de Géo, du magazine Géo, sur les singes de Bali, qui sont parmi les plus connus du monde. Et beaucoup de monde vient les observer dans leur milieu naturel. Pourtant, certains spectateurs peuvent assister à une scène bien particulière. D'après des recherches menées par l'université de Lethbridge, il a été constaté que les macaques se servent de sex toys en pierre pour se masturber. C'est le Daily Mail qui révèle. Ce n'est pas un cas isolé et c'est pas la première fois qu'un primate est observé en train de se masturber avec un outil. Bien souvent, les animaux se servent de ce qui leur tombe sous la main pour les aider. Un chimpanzé mâle avait déjà été vu en train de se masturber avec une bouteille en plastique qui lui avait été lancée en 2018. En 2016, un autre chimpanzé pratiquait la masturbation avec un morceau de fruit. Si la preuve existait pour les chimpanzés, c'était pas encore le cas pour les macaques à longue queue. Des observations menées entre 2016 et 2019 ont révélé des centaines d'exemples d'animaux se servant de pierres pour se faire plaisir. La scène est plus ou moins toujours la même. Le singe est en position assise et il frotte ou tapote ses parties génitales avec une pierre. Les scientifiques ont observé ce comportement chez plus de 170 singes, mâles et femelles. L'équipe de recherche a noté que les femelles étaient plus exigeantes face au choix de leurs sextoys. Ainsi, elles sélectionnent les pierres les plus rugueuses, alors qu'elles ne montrent aucune préférence quand il s'agit simplement de jouer avec des pierres. Voilà, et pour finir, parce que je me suis dit que voilà, il n'y avait pas de limite pour les sextoys, ni humaines, ni religieuses. Et j'ai vu dans le film Benedetta qui passe sur Arte, Donc ce film est inspiré d'une histoire vraie, interdit aux moins de 12 ans, attention. Ça se passe en Italie au XVIIe siècle, alors que la peste se propage et la jeune Benedetta Carlini rejoint le couvent de Pescia en Toscane. Je vous spoil pas, mais voilà, sa compagne de couvent, et bien plus encore, fabrique un sextoy pour elle, en bois, à l'effigie de la Vierge Marie. Salut!
2: Ok.
1: On n'était pas très très concentrés.
2: On n'était pas prêts pour cette dernière phrase.
1: La Vierge Marie nous apparaît maintenant. Eh ben, je crois qu'on est bien à la fin de cette émission jouissance ultime, ultime jouissance.
0: À la fin de la fin.
1: À la fin de la fin, c'est la fin. Voilà, moi ça m'émeut un peu, c'est quand même 4 ans d'émission, 38 émissions.
2: Ouais, on arrête parce qu'on n'arrive plus à trouver de la place dans nos agendas pour faire des trucs ensemble et à se coordonner, principalement, et du coup voilà, j'avais envie de tout le partager.
1: Oui, ça veut pas dire qu'on aime plus les noctules, au contraire, on a toujours du désir pour tout ça, mais ça va prendre d'autres formes, on va se laisser de l'espace, on va voir.
2: On vous tient au courant.
1: Restez connectés.
0: Ah, restez à l'écoute, je dirais même. Hein.
1: Ouais.
0: J'aimerais vous dire que c'est un signe, Issa Yasuke, notre star finalement,
2: oui,
0: qu'on a interviewé dans ses loges avant un concert, avait dit qu'elle arrêtait sa carrière parce qu'elle avait vécu trop de choses difficiles dans lesquelles elle est allée fouiller. Eh bien, figurez-vous qu'elle vient de ressortir un EP, elle y retourne. Et genre, le leitmotiv, c'est on lâche rien, quoi.
1: Et ça se trouve, les noctules comme Issa Yasuke seront de retour.
2: C'est sûr.
1: Mais en tout cas, c'était trop bien de faire de la radio avec vous, les petites amies noctules.
2: Et merci pour votre écoute et pour avoir suivi nos émissions, pour vos retours, pour vos cartes, pour vos mails.
1: Ouais, on a eu plein de mots d'amour.
0: On a envie de dire vive les radios associatives.
2: Ouais.
1: Ça, c'est sûr.
0: Vive les émissions féministes.
1: Vive les émissions féministes dans les radios associatives. Voilà, alors cette émission sur les sextoys sera disponible sur notre site internet radioroyant.fr et à l'antenne et aussi sur les applis de streaming.
0: N'oubliez
1: pas ça de streaming, d'écoute.
0: D'aller écouter podcast, notre playlist.
2: Oui.
0: Si vous avez envie de vous replonger dans toutes les musiques qu'on a passées.
1: Ah oui. Et si vous voulez nous écrire des mots d'amour, vous aussi, parce que vous êtes triste, ou juste parce que vous nous aimez, je ne sais pas.
0: Enfin, ça s'arrête.
1: Voilà. Vous pouvez nous écrire Radio Royan, place de l'Église, 2690 Saint-Jean en Royan. Vous venez de nous voir et on a des rivières fraîches par chez nous.
0: Ou alors à notre mail noctule.
1: Avec un S.
0: @mailo.com.
2: Comme.
1: Allez, on arrête, il est beaucoup trop tard, on rend l'antenne.
2: Oui, on vous dit bye bye. Prenez soin les unes des autres. Et de vous.
1: Ciao.
0: Ciao, ciao. 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

Bonsoir et bienvenue au Brise Glace. Moi je m'appelle B. Fortino. J'avais des musiciens, mais vu qu'ils ne sont pas là encore, je vais commencer tout seul. Une petite chanson qui parle d'un

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0: Merci.
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